0: D'ailleurs, comme les parents ont dit tout à l'heure, je pense que pour moi, j'ai aucun mérite dans le sens où je suis née là-dedans, j'ai grandi là, j'ai pas fait d'effort. Mais je suis vraiment fière de là où on en est arrivé. Et puis, je voulais revenir aussi sur quelque chose que je reviens souvent dessus. Mon père qui nous disait, les enfants, il faut pas être des noirs de nulle part. Et maintenant, grâce à eux, grâce aux parents, on est des noirs de quelque part du Rwanda. Et on est fiers de nos racines, vraiment. Donc, merci encore aux parents.
1: Aujourd'hui, quand vous venez au Rwanda, est-ce que vous sentez d'être plus rwandais qu'avant ?
2: Oui, clairement. Non seulement parce que, heureusement, j'ai appris à mieux danser. Donc, pour ce qui est de la culture, de la danse, je comprends mieux comment ça se passe. Mais en plus, en apprenant à danser, on a fait des rencontres extraordinaires avec des gens qui sont nés et qui ont vécu là-bas. Donc, au début, il y avait quand même une grande différence dans le fait que, ben, ils sont de là-bas, on est d'ici, même par rapport à la langue. Mais avec le temps, on est devenus vraiment amis. Et par ce contact, on a appris justement à l'un à l'autre. Et moi, j'ai appris aussi à être plus rwandais de ce côté-là.
1: Et comment vous voyez la Suisse aujourd'hui ?
2: La Suisse est plus ouverte qu'avant, parce que je me souviens quand j'étais petit à l'école, on n'était pas beaucoup de Noirs. De Rwandais, on n'en parle même pas. Et aujourd'hui, même si c'est plus métissé, c'est plus mélangé, il y a toujours quand même le fait qu'un enfant qui est noir, ou par exemple, je vois les petits qui sont dans le groupe aujourd'hui, qui ont exactement les mêmes questions et parfois même les mêmes anecdotes que nous, on avait il y a 20 ans. Une chose qui est bien, et c'est là que je me rends compte vraiment que Uluna nous a apporté énormément de choses, c'est que ces enfants-là nous posent des questions auxquelles on a des réponses. Nos parents n'avaient pas forcément les réponses parce que c'était des expériences qu'ils ne connaissaient pas. On leur demandait pourquoi on était noir et ce genre de choses, ils étaient là, mais vous êtes né noir, on est noir, et puis au début c'était évident. Tandis que ces enfants-là, maintenant, quand ils viennent vers nous, on voit ça pendant les camps et tout ça, ils nous regardent avec beaucoup d'admiration presque parce qu'ils se disent, mais vous êtes bien, vous êtes grand, vous dansez bien, etc., etc. Et c'est là que je me suis rendu compte qu'on avait vraiment un rôle à jouer déjà maintenant dans l'exemple qu'on pouvait donner. Et dans les réponses qu'on pouvait leur donner, parce qu'on se les a déjà posées 1000 fois. Et au final, ben, on a quand même trouvé quelques réponses.
3: 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Espace Ouvert, le magazine de l'intégration qui recevait aujourd'hui l'association Urunana, qui fête ses 25 ans de main tendue pour l'intégration africaine en Suisse.

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4: Le combat qu'on mène pas, c'est un combat qu'on est sûr de perdre. Quand on ne mène plus de combat, on perd. Quand on en mène encore, on ne perd pas toujours. Et même parfois, on gagne. Quand la population est mobilisée, même en position affaiblie, elle évite le pire. Quand elle n'est plus mobilisée, elle n'évite plus le pire. Et voilà la clé de la différence entre la conjoncture de la fin des années 40, je dirais jusqu'aux années 1970, et la situation épouvantable aujourd'hui.
5: Quand on lutte, on n'est pas sûr de gagner, mais quand on ne lutte pas, on est sûr de perdre. Ce serait une lapalissade si nos contemporains avaient encore une capacité d'analyse détruite par un lavage de cerveau dont le non-enseignement de notre histoire est l'un des rouages. L'histoire écrite avec des archives, c'est le métier d'Annie Lacroix-Risse, professeur émérite à l'Université Paris 7. L'historienne va aujourd'hui évoquer une histoire qui n'est surtout pas enseignée, celle des grandes conquêtes sociales d'après-guerre, souvent appelés acquis sociaux, qui sont tout sauf acquis, puisqu'ils sont détruits par tous les gouvernements qui défilent depuis des décennies. Services publics, sécurité sociale, retraite par répartition, que les Français doivent aux seuls communistes qui ont imposé ces réformes contre tous les autres partis, y compris contre la SFIO, l'ancêtre du PS. Une mythologie officielle nous raconte qu'au-delà des clivages politiques, tous les partis, main dans la main autour du général de Gaulle, auraient tous résisté contre les nazis, puis, ensemble, créé la Sécu en 45. C'est faux. L'essentiel de la résistance active, c'était les communistes. Et la Sécu, les communistes l'ont créée et finalisée en 46, au forceps, seul contre tous.
4: Le consensus anticommuniste, le consensus général contre la sécurité sociale a été monstrueux. Dès le départ, l'opposition à la sécurité sociale, ça a été épouvantable. Il ne faut pas du tout s'imaginer que ça a été un consensus, pas du tout.
5: En 45, ce qu'on appelle sécurité sociale n'est qu'une coquille presque vide, un vœu pieux sur du papier. C'est le ministre communiste Ambroise Croizat qui va, malgré toutes les autres formations politiques qui sont contre, habilement œuvrer à nous léguer une sécu dont les gouvernants d'aujourd'hui achèvent la destruction dans l'indifférence quasi générale, même quand la planète est frappée d'épidémies. Bonjour Annie Lacroix-Risse.
4: Bonjour à tous.
5: Avant de nous replonger dans cette nébuleuse ambiance d'après-guerre, un peu de ces extraordinaires musiques qui accompagnent l'invasion américaine, l'une des armes du soft power états-unien. L'époque est à la reconstruction par-dessus les ruines, mélangeur de ciment, cement mixer.

0: au lendemain de la libération, il n'était pas de tâche plus urgente, plus importante que le châtiment des traîtres et des collaborateurs.
1: Que les têtes des traîtres tombent, parce que c'est la justice, que les biens des collaborateurs, des puissants seigneurs des banques et des trusts qui ont trahi soient confisqués, soient saisis, parce que c'est la justice. 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

0: Cement Mixer Putty Putty, Rocky Coluccio et l'orchestre Alvino Ray en 1946. Retour en 45. De Gaulle s'est servi de la résistance communiste pour exister politiquement. À la bourgeoisie française et aux Américains, le général garantit que la France ne sera pas épurée de ses traîtres et collabos. On continue avec l'essentiel des cadres de Vichy. Les USA finissent par tardivement reconnaître le gouvernement de De Gaulle, gouvernement où les communistes n'ont quasiment aucun pouvoir. Le général partage les ministères à responsabilité entre le MRP, Mouvement Républicain Populaire, machine à ramasser les pétainistes, MRP de la vraie droite auxquels sont alliés les faux socialistes de la SFIO qui, comme d'habitude, sont les plus aptes à combattre le Parti communiste. Leur stratégie ? Casser la CGT qui, jusqu'en décembre 47, est encore censée être unifiée. La CGT réunit encore les communistes unitaires, majoritaires, et le trouble courant force ouvrière des confédérés du non moins trouble Léon Jouot, qui bientôt, avec l'argent de la CIA, fondera le prétendu syndicat Force ouvrière. Mais en 45, cette nouvelle scission n'a pas encore eu lieu, mais on la prépare pour casser les rouges, certes électoralement puissants, mais qui sont, comme d'habitude, seuls contre tous. Annie Lacroix-Riss.
1: De Gaulle, évidemment, de 1944 à son départ en janvier 1946, il sert pas mal la SFIO, à laquelle d'ailleurs, de manière absolument systématique, jusqu'au début inclus des années 1950, sera attribué le ministère de l'Intérieur, parce que la SFIO est considérée comme particulièrement efficace contre les communistes, et elle l'est. C'est un des éléments de la force de FO dans la police. Ça fait partie des ministères importants qui sont dévolus à la SFIO. Il y en a d'autres d'ailleurs. La production industrielle, De Gaulle, il accorde les postes clés au MRP, ou en tout cas à la droite classique. Bon, le MRP, il n'a jamais été officiellement partisan de la sécurité sociale. Les socialistes ont reçu à peu près tous les postes qui leur permettaient de s'opposer frontalement aux communistes. Ils ont des ministères comme ceux des travaux publics, qui ont toujours été des ministères de choc contre la classe ouvrière, avant-guerre déjà, confiés notamment à Anatole de Monzy, un des fidèles de la Banque Worms depuis la Première Guerre mondiale, et qu'on affecte au polytechnicien Jules Moc, qui a toujours été d'un anticommunisme à tout craint, et qui, comme tous ses camarades, notamment Eugène Thomas, ministre des Postes, qui organise la casse de la CGT. Les ministres socialistes, ils ont été utilisés essentiellement pour faire pièce aux communistes. À l'époque, la SFIO, ça n'est pas la SFIO des élites bobos d'aujourd'hui. C'est un parti de masse fondé, exactement comme FO d'ailleurs, sur de la classe ouvrière traditionnelle en général pas trop regroupée parce que les regroupements font les rouges, et sur la fonction publique. Tous les postes de ministère en contact avec les administrations, comme les postes, ce sont des postes essentiels de contrôle de la classe ouvrière ou des salariés réformistes et qui doivent le rester. Ça explique l'attribution des postes de la SFIO. De Gaulle déteste la SFIO, d'ailleurs De Gaulle déteste tous les partis, mais De Gaulle déteste la SFIO, il en reconnaît tout à fait l'utilité. Il a raison d'ailleurs, parce que la SFIO l'a soutenue après la guerre, comme la SFIO, on le sait, l'a soutenue bec et ongles au moment de son retour putschiste.
0: Quand en 58, De Gaulle reviendra au pouvoir sur les épaules des parachutistes.
1: Tous les ministères essentiels ont été affectés par De Gaulle à la droite classique, rebaptisée éventuellement MRP. Elle a eu tout, elle a eu les finances, elle a eu le ministère de la justice, elle a eu le ministère en contact avec la presse, etc. Les communistes n'ont même pas au-delà d'un strapontin avant les élections d'octobre 1945. Quand en octobre 1945, il faut bien faire quelque chose qui fait semblant de tenir compte de leur rôle dans l'électorat, on met un communiste à l'armée, mais on casse le ministère en morceaux et il ne contrôle rien. Comme on a mis un ministère de l'air qui a les ailes reniées d'ici ou là. C'est-à-dire que les communistes ont des attributions qui ne leur donnent pratiquement aucun pouvoir. Je dirais que c'est le miracle de 1946, dans une situation extrêmement difficile, alors que les communistes n'ont jamais eu le cordon de la bourse, qui est quand même l'essentiel, et qui, en 1946, est remis au socialiste André Philippe, qui a conquis ses titres de noblesse américaine. Mais le miracle, c'est que Croiza travaille, même s'il ne peut pas faire grand-chose, il peut quand même faire des choses. Il arrive en 1946 avec un projet voté de sécurité sociale, une création de caisses paritaires pour lesquelles, avec la situation de la CGT, la classe ouvrière jouera un rôle essentiel. C'est une structure qui n'a rien à voir avec ce qui est tiré des assurances sociales d'avant-guerre, qui n'était réservé qu'à quelques professions qui ne concernaient pas la classe ouvrière. La classe ouvrière n'est pas soignée avant la sécurité sociale. On a des taux en France de mortalité infantile, mortalité de femmes en couches, enfin des taux de mortalité qui sont énormes.
0: En 1945, la sécurité sociale n'est encore qu'une vague promesse, rien de concret.
1: C'est une sécurité sociale qui arrive à petit bruit et puis surtout qui est susceptible de reconstituer les caisses patronales d'avant-guerre. Parce qu'il y a une amorce de ce qui n'est pas la sécurité sociale, mais qui est toute une série de services sociaux contrôlés par le patronat et qui d'ailleurs font la force du MRP. Les caisses de diverses corporations, elles sont tenues par des hommes du patronat, elles sont rentables ou elles peuvent être rentables et par conséquent, il n'est pas question de créer une institution publique globale regroupant toutes les populations et étant alimentée, parce que c'est le cas de la sécurité sociale de Croiza, par des cotisations d'une part patronale et par des cotisations ouvrières. Ça n'est pas du tout ce qui existe dans le projet de la sécurité sociale. Il n'y a pas d'institution prête en 1945. Tout se fait en 1946. La CGT avait été impliquée dans toute la création des caisses, ce qui a demandé d'ailleurs aux militants des efforts énormes. Le désintéressement des militants, l'efficacité des militants atteint un degré dont on n'a plus idée. Tâche considérable qui a non pas fait dominer la sécurité sociale par la CGT ou le Parti communiste. La sécurité sociale est restée un moyen, avec les remboursements, d'irriguer le secteur privé de plus en plus massivement, puisque les groupes pharmaceutiques n'ont fait que se développer. Mais les caisses de 1946, ça n'a rien à voir avec une réforme dans les limbes qui n'aboutissait pas et qui, si les élections d'octobre 1945 n'avaient pas donné ces résultats, auraient très vraisemblablement abouti à la reconstitution des caisses d'assurance sociale anciennes, sachant que cette sécurité sociale regroupe tout ce qu'on peut appeler le salaire indirect. Je ne dirais pas que ça n'existait pas, bien entendu, mais le salaire indirect, c'était une bonté du patronat. Il suffit de regarder où on en était. On n'avait rien fait. La question se pose aussi peu que de savoir si a été nationalisé EDF-GDF, ont été nationalisées les mines. Il n'y avait pas eu de nationalisation. Il y avait eu une confiscation de Renault. Avec la nationalisation des banques, on a l'ensemble des conseils d'administration privés qui sont versés dans les fausses nationalisations. Dans les banques, on a des nationalisations infiniment plus favorables au capital privé, qui sont entièrement gérées sous l'influence du ministère des Finances, qui dispose à peu près de toute latitude parce que le personnel ne s'oppose pas. Ce sont des fiefs du syndicalisme FO ou du syndicalisme CFTC. Ce qui permet de comprendre d'ailleurs que le chef des banques sous l'occupation, un des pires collaborationnistes, Henri Ardent, a obtenu de son personnel de la Société Générale un énorme soutien formel. Non, il était très bien, non, il nous empêchait d'aller au STO, etc. Donc il faut bien comprendre comment, même dans une France où le capitalisme conserve la quasi-totalité de ses droits, un rapport de force favorable à la classe ouvrière et aux salariés a pu infléchir le cours des choses. Eh bien, dans la sécurité sociale, compte tenu du rôle de la CGT et de la structuration par des caisses qui géraient département par département l'ensemble de cette énorme structure, il y a eu des apports progressifs, progressistes, très supérieurs à ceux même de certaines nationalisations comme celle des banques.
2: Chers camarades,
0: Maurice Thorez,
2: j'ai la joie immense et la grande fierté,
0: secrétaire général du Parti communiste français,
2: de remettre
0: 1945
2: aux camarades Prouveau, un mineur de Bruay-en-Artois, la carte du millionième adhérent du Parti communiste français.
0: Prestige de la résistance et victoire militaire de l'URSS oblige, les communistes jouissent d'une énorme popularité. Plus de 25% des votants qui, aux élections d'octobre 1945, donnent un peu plus de moyens gouvernementaux aux communistes, jusque-là ignorés par De Gaulle. En 1946, la CGT compte environ 5,5 millions de syndiqués. Elle est censée être réunifiée. Les communistes unitaires de Frachon y sont ultra-majoritaires, mais les confédérés de Jouot et leur courant force ouvrière, très minoritaire, y fomentent une nouvelle trahison et scission, avec bientôt la fondation du syndicat force ouvrière, financé par les dollars de la CIA, généreusement distribué par l'espion Irving Brown.
1: Jusqu'en 1945, la CGT continue à se développer. Les poussées d'effectifs syndicaux, elles sont spectaculaires. Dans le cadre de ma thèse, j'ai travaillé sur les fonds préfectoraux. Et ce que soulignent très largement les préfets, c'est que malgré la tentative des confédérés de battre en brèche cette supériorité écrasante des unitaires qui s'est dégagée depuis la libération, eh bien les confédérés n'y arrivent pas. On continue à enregistrer en 1945 des augmentations d'adhérents avec ces adhérents nombreux, les mêmes caractéristiques qu'en 1936-1937, c'est-à-dire un véritable raz-de-marée des unitaires qui se traduit au Congrès confédéral d'avril 1946 par un rapport de force écrasant en faveur des unitaires, 84% de la totalité des fédérations. On a les grandes fédérations prolétaires qui sont à majorité écrasante d'unitaires. Et puis, il y a les petites fédérations, les petits métiers, les anciens métiers, les fonctionnaires, le secteur non productif ou les petites industries dans lesquelles les confédérés conservent des positions, parfois même des positions majoritaires. Les circonstances difficiles de l'après-libération font que les confédérés conservent certains syndicats. Et ça, c'était extrêmement important pour la scission, parce qu'un objectif essentiel d'Irving Brown, en relation avec les confédérés, c'était de contrôler les transports. Il reste des syndicats confédérés, alors ça semble ridicule, mais le syndicat des wagons-lits, ou des petits syndicats, mais qui donnait évidemment, en cas d'organisation de grève, des atouts considérables, parce que dans une grève générale, si des syndicats opposés à la grève contrôlaient des secteurs entiers des transports, alors la grève était condamnée. Donc, Irving Brown, il est installé à Paris depuis novembre 1945. L'ambassade américaine à Paris et ses petites tournées provinciales, c'est comme ça d'ailleurs, qu'il recrute tout ce qu'il va faire le noyau de direction de Force ouvrière, en particulier les jeunes gens anticommunistes et aux dents très longues, voilà, vous n'avez pas de moyens, je vais vous fournir les moyens, je vais vous payer une secrétaire, je vais vous payer des autos, etc. C'est comme ça, par exemple, qu'il conquiert à Belfort le jeune responsable local de la Fédération du Livre, très collaborationniste pendant la guerre. C'était aussi le syndicat de la presse, les éléments légaux qui étaient en contact avec Jean Lucher, principal collaborateur du contrôle allemand de la presse sous l'occupation. Le Livre est un secteur très largement acquis aux confédérés. Quand les confédérés décident des grèves au début 1947 dans la presse, les éléments combatifs, ils n'ont plus de moyens de communication. Donc on est dans une année 1946 particulièrement paradoxale. Les communistes se trouvent dans une situation ministérielle où ils sont en mesure, pendant quelques mois, de faire voter par un parlement dans lequel ils ont été élus avec plus de 26% des voix. Entre octobre 1945 et fin 1946, les communistes arrivent au maximum qu'ils ont atteint, hein, plus du quart de l'électorat. Les socialistes sont un petit peu gênés. Il leur est difficile d'être opposés à toutes les transformations progressistes. Ils sont en accord avec le MRP, qui s'oppose à toute réforme, qui, au fil des mois et des années, tient de moins en moins le discours progressiste, voilà, on est catholique, mais nous aussi, on veut des transformations, etc. En 1946, ça n'est plus le cas. Ils remportent les élections de juin 1946, le MRP, sur une base très droitière, où les communistes se font traiter, les communistes sont des assassins, ils sont aussi dangereux que les nazis. On a quelquefois l'impression que ce genre d'insulte, c'est récent. Mais pas du tout. Ça revient très vite après la libération. 46, c'est une année paradoxale, disais-je, parce que, bon, De Gaulle s'en va. Les milieux qu'il soutient ne peuvent pas imposer les réformes ultra-réactionnaires qu'il confie à De Gaulle. Il ne le peut pas. Et De Gaulle se sent en position extérieure tellement en minorité qu'il préfère ne pas assumer la dépendance américaine exclusive dans laquelle la France est en train d'entrer.
3: De Gaulle s'en va. De Gaulle quitte la présidence du gouvernement. Voici deux semaines, il s'était donné à Antibes devant la mer les premiers jours de vacances qu'il ait pris depuis 1939. Et puis, il avait repris derrière les murs de son ministère la lourde tâche que lui avait confiée la France. Et voici tout d'un coup que l'homme du 18 juin s'écartait. Qui recueillerait l'héritage ? Maurice Thorez, secrétaire général du Parti communiste, Vincent Auriol, chef des parlementaires socialistes, Félix Gouin, président de la Constituante.
1: '46 est une année décisive dans l'insertion de la France comme puissance de la zone occidentale américaine, avec en particulier l'échec du référendum à contenu très progressiste de mai 1946, suivi des élections de juin qui donnent la majorité relative au MRP, une inflexion dont les communistes d'ailleurs saisissent toute la portée. C'est même à cette occasion qu'ils commencent à renouer avec le discours revendicatif classique qu'ils ont abandonné à la libération lorsqu'ils ont adopté la bataille de la production comme élément essentiel.
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1: Donc il y a des ministres communistes. Marcel Paul à la production industrielle, qu'on retire au socialiste Robert Lacoste, qui a rendu beaucoup de services au très grand patronat. Quelqu'un qui a été recruté par la Synarchie, notre fameuse Synarchie qui n'existe pas, mais qui est quand même très active. Il a été recruté dans les années 30, c'est-à-dire dans cette période, je le rappelle, où la Synarchie est sortie des bureaux de la banque Worms et de la banque du groupe de Nervaux pour aller recruter largement dans la gauche anticommuniste. Dans ce recrutement, il y a eu deux courants. Il y a eu le courant qui a fini à Vichy, pro-hitlérien toute la guerre, hein, même si on l'a un peu badigeonné après la guerre, c'est-à-dire le courant de Belin, et lui, qui était secrétaire de la Fédération des fonctionnaires, il n'est pas allé vers la voie nazie, c'est-à-dire qu'il a été un peu comme Jouot, pro-anglais et plus encore pro-américain très vite. Donc Robert Lacoste, qui avait servi les intérêts de la grande bourgeoisie toute la deuxième moitié des années 1930. Et donc, le grand patronat a fait de Robert Lacoste le ministre de la production industrielle depuis la libération. Pour assurer la non-épuration patronale, il a été tout à fait remarquable, hein, et utile. À chaque fois qu'il était question de soumettre un patron à l'épuration, Robert Lacoste disait « Ah mais non, non, non, il n'en est pas question, impossible de produire si ces gens si compétents ne sont pas là. » Donc les communistes ont passé leur temps à se bagarrer contre Lacoste. Donc Lacoste, avec l'élimination des communistes, il reviendra jusqu'en 1951, date à laquelle la ligne américaine de « Non-Communist Left Policy » d'appui sur la gauche anticommuniste n'est plus nécessaire parce qu'à partir du début des années 1950, la droite a de moins en moins besoin de la SFIO. Donc on arrive au début des années 50 à une configuration tellement droitière qu'on n'a même plus besoin de la cinquième roue du carrosse de la SFIO. Mais tout ce temps-là, Robert Lacoste a été un véritable pantin dans les mains du patronat. Il est évincé. On met Marcel Paul, secrétaire général de la Fédération de l'énergie, ancien déporté, qui est ministre de la production industrielle. Croisat collé au travail, ils ne peuvent pas faire autrement, évidemment, il y a quand même les élections. Ça l'afficherait mal, le Parti communiste, de l'évincer tout de suite. Hein. Il n'y a pas seulement le rôle du Parti communiste, il y a le rôle de la CGT unie. Pendant toute la période préparatoire à la scission, ces messieurs français et américains ne vont cesser de dire « Nous ne pouvons pas encore évincer les communistes parce qu'ils tiennent la CGT. » On se rinait que la scission de novembre-décembre 1947 avait été une scission de lassitude, que la SFIO avait été poussée par la politisation insupportable imprimée à la CGT par le PCF, a démissionné. La scission, elle a été organisée avec la réunification, comme la première fois. Mais la CGT est encore très puissante, parce que depuis 1947, nous vivons dans un paysage de casse syndicale, alors que la CGT, pendant plusieurs décennies, très affaiblie, a résisté quand même, c'est-à-dire a maintenu cette tactique combative qui avait caractérisé la pratique unitaire. Aujourd'hui, on a une CGT, Confédération européenne des syndicats aidants, qui s'est ralliée aux autres et dont la direction ne se distingue plus vraiment. Mais ce n'est pas du tout le paysage de 1945-1947.
2: Les communistes sont évincés du gouvernement début mai 1947.
1: L'éviction des communistes, c'est à l'occasion d'un affaiblissement particulier de la CGT que les ministres, soutenus par les Américains, sont en mesure, le 4 mai 1947, de se débarrasser enfin des communistes. Quand sont recrutés, si j'ose dire, les ministres communistes, avec quand même un petit peu plus de pouvoir apparent que jusque-là, mais j'ai consulté, je l'ai dit, les assises de la SFIO, et quel est l'argument défendu par les plus droitiers de la SFIO, je dirais ceux qui ont le passé d'occupation le plus lourd, ils disent c'est très bien, on va les obliger à se confronter aux revendications des ouvriers, on va les affaiblir comme ça. Et c'est ça qui rate pendant plusieurs mois. Parce que le secteur des finances, depuis qu'il existe une Banque de France, c'est comme ça. Donc, dans la certitude du MRP et de la SFIO, qu'on va user les communistes. Les communistes, à l'intérieur de la CGT, ils viennent avec le soutien des ministres communistes pour défendre telle revendication, et ils se heurtent partout aux ministres socialistes. Et notamment André Philippe, champion de l'austérité salariale, prétexté, comme avant-guerre d'ailleurs, par la nécessité d'être très raisonnable. L'argument, c'est qu'on est obligé, pour emprunter aux Américains, d'avoir une politique salariale absolument austéritaire, de bloquer les salaires. Les salaires sont bloqués. Hein. Mais il se trouve que le ministre du Travail, Croizat, il a des attributions possibles. Début 1946, il prend toute une série de circulaires, d'arrêtés qu'on ne peut pas bloquer tout de suite. Ils sont fous, en particulier d'une certaine circulaire TR-109. Les patrons sont fous de rage. Et les socialistes et le MRP à la Chambre, pareil. TR-109, c'est une circulaire qui permet de contourner le blocage des salaires parce qu'elle autorise les salaires au rendement. C'est aussi un facteur de fragilité de la CGT. Parce que les fédérations les plus combatives, avec leurs gros effectifs, la métallurgie, l'aéronautique, ils sont en mesure d'imposer des salaires au rendement. Mais les salaires au rendement, il n'y en a pas dans la fonction publique. Les confédérés sont alignés sur leurs camarades socialistes qui leur disent pas d'augmentation des salaires. C'est bloquer les salaires. Pour leurs ressortissants, pas de salaire au rendement. Ça donne des mois de sursis aux unitaires, mais à terme, ça met en danger la cohésion, la cohérence de la CGT, parce que tous les non-productifs, toutes les fédérations confédérées ne bénéficient pas de ces fameux salaires au rendement. Il y a toute une série d'arrêtés, de décrets. Par exemple, en février 1946, un décret qui aligne les salaires des femmes sur les salaires des hommes, qui décrète l'égalité des salaires des hommes et des femmes. Ça aussi, c'est une mesure prise sur le papier par le ministre du Travail. Il y a la capacité du ministre du Travail de mettre en œuvre une réforme de la sécurité sociale qui est souvent présentée comme le fruit des travaux antérieurs, d'une part de Pierre Larocque et d'autre part de l'ancien ministre du Travail, tout à fait acquis au blocage des salaires, c'est-à-dire Alexandre Parodi. Mais en fait, la sécurité sociale que concocte Croizat, c'est la sécurité sociale que les unitaires sont en mesure de déployer en 45-46. Tout ça va se voir infliger déjà un gros recul avec les élections d'avril 1947 à la sécurité sociale, attestant un affaiblissement de la CGT, c'est-à-dire que est prévue une structure de la sécurité sociale qui est d'abord entre les mains des syndicats, avec des élections qui sont organisées régulièrement, ces fameuses élections dont De Gaulle viendra à bout avec les décrets de 1967, considérés comme ayant tant contribué finalement à déclencher 1968, hein, car il n'était pas seulement question des caprices de Cohn-Bendit à Nanterre. Et donc, le projet, c'est que la sécurité sociale assurera tout ce qui n'est pas le salaire direct de l'ensemble de la population, la santé, de la naissance à la mort, la retraite par répartition, tout ce qu'on a pris l'habitude d'appeler le salaire indirect, mais qui est le salaire, l'ensemble de ces cotisations partagées par le salaire et à l'époque davantage par le patronat, qui vont permettre à la France populaire de se soigner dans des conditions inouïe. On mourait en couche en France. On mourait vieillard sans moyens.
3: Le 1er juillet 1946,
2: Ambroise Croizat,
3: commenceront à fonctionner les nouvelles caisses de sécurité sociale et les nouvelles caisses d'allocation familiale.
2: Janvier 1946.
3: C'est au 1er janvier 1947 que les caisses de sécurité sociale assumeront la charge de l'assurance contre les accidents du travail. Aussi, dès le début de 1946, les assurés sociaux verront leur situation considérablement améliorée. Le nouveau régime d'assurance maladie les couvrira à peu près intégralement contre toutes les charges résultant des dépenses médicales et pharmaceutiques. Et les assurés âgés vont bénéficier de retraites suffisantes pour assurer la sécurité de leurs vieux jours.
1: C'est cette sécurité sociale très vite remise en cause parce qu'elle atteint des intérêts matériels gigantesques. Qui contrôlait les assurances sociales ? L'ensemble de la bourgeoisie catholique. Et le MRP, évidemment, avait un intérêt direct à ce que la chose ne se fît pas. Donc, la résistance au verrouillage des salaires, bien sûr la sécurité sociale, il y a l'apport de Croizat, il y a l'apport de Marcel Paul. Les communistes sont encore capables, jusqu'au printemps 1946, d'imposer le statut du mineur, ce qui a changé la vie dans les mines. Mais nos mineurs, c'est la clé de la reconstruction de la France. Ce sont plusieurs centaines de milliers de travailleurs qui vont se trouver pendant un certain temps hors de la précarité. Un salaire convenable, des salaires au rendement qui sera remis en cause dès 1947 et surtout dès 1948 avec les grèves organisées au prix de provocations franco-américaines en 1948. Là, il y a déjà de sérieux reculs confortés par la décision de liquider les mines parce que le grand capital fait le calcul que, outre que les mineurs français sont un peu agités, mais surtout en termes, je dirais, de rentabilité économique, qui ont déjà un projet d'importation massive de ce charbon américain, deux fois plus cher que le charbon allemand, deux fois plus cher. Le statut du mineur, le statut de l'EDF-GDF, statut rendu possible par la nationalisation d'une part des mines avec la création d'un système conformément au programme du CNR de nationalisation de l'ensemble des ressources énergétiques, c'est-à-dire la nationalisation de l'électricité avec création de l'électricité de France, assorti de la nationalisation du gaz, GDF. Marcel Paul avait, je peux vous dire que le secteur pétrolier s'en est activement occupé, avait l'ambition de faire déborder le gaz sur le secteur pétrolier, mais inutile de dire qu'il n'a jamais été question de nationaliser le secteur pétrolier. Mais tout ça fait des transformations, certes limitées, mais majeures. En ce qui concerne le statut soit du cheminot, soit le statut de l'EDF-GDF. Ça n'a concerné évidemment qu'une partie du peuple français, mais une partie non négligeable. Les salariés qui ont le mieux résisté pendant des décennies à l'offensive, la contre-offensive patronale, eh bien ce sont ces secteurs. La dernière réalisation possible, Thorez est ministre d'État et porteur d'un projet statut de la fonction publique, un statut en ordre qui a d'ailleurs généré des très graves conflits à l'intérieur de la tendance force ouvrière. Le statut était tellement bon. Et donc, on a en 1946 une série de transformations qui expliquent que, après la petite défection de juin 1946, les communistes retrouvent le rôle de premier parti de France et atteignent le sommet de leur puissance électorale absolue. J'ai parlé du salaire indirect, système d'allocation familiale, système de retraite par répartition, et au début, comme le syndicat doit être déterminant dans la gestion dans laquelle La classe ouvrière elle-même joue un rôle déterminant. Tout dépend de la force relative des syndicats et des courants syndicaux. La catastrophe vient avec les élections d'avril 1947 à la Sécurité sociale, qui voit une coalition clandestine entre la SFIO et le MRP, c'est-à-dire entre la CFTC et le courant force ouvrière, évidemment officiellement. Et faux, on ne peut pas appeler à voter pour la CFTC. La CGT, je le rappelle, est officiellement unifiée. Et qu'est-ce qui se passe? FO rabat toutes ses voix sur la CFTC, la CGT, aux élections d'avril 1947 à la Sécu, ne recueille que 60% des voix. Dans une période où le mouvement ouvrier s'affaiblit, où le salaire réel s'effondre, et où par conséquent il y a un très gros découragement et l'amorce de la désyndicalisation, quelque chose qui obère considérablement le fonctionnement de la sécurité sociale rêvée par les unitaires. À partir de ces élections, on va avoir une coalition des syndicats réformistes avec le patronat qui isole la CGT des unitaires et qui permettra bien sûr en 1967 à De Gaulle son coup de force contre les structures démocratiques de la sécurité sociale.
2: Léon Jouot fonde le prétendu syndicat Force ouvrière en décembre 1947. Jusque-là, FO n'était que le titre du journal des confédérés.
1: Financé sans doute par des fonds patronaux, financé alors à liasses de dollars par Irving Brown, et qui a divers moyens de casser la CGT. D'abord, de soutenir des grèves, à une époque où les grèves sont combattues comme opposées à la bataille de la production. Alors, les choses s'infléchissent, hein, avec les résultats extrêmement décevants du référendum sur la Constitution de mai 1946, qui amène d'ailleurs les communistes au comité central qui suit ce référendum a amorcé le changement qui se déploiera en 1947. Avec le non au référendum à une constitution extrêmement démocratique. Hein. La constitution qui aurait été adoptée en mai 1946 aurait été la constitution la plus démocratique que la France eût jamais connue depuis une constitution qui n'a jamais été mise en œuvre, c'est-à-dire la constitution de 1793. Mais elle n'est pas adoptée. Et à ce moment-là, les communistes commencent à s'orienter, pas officiellement vers les grèves, ils ne sont pas grévistes encore, les communistes, mais ils demandent une augmentation des salaires de 25%. C'est une première cassure. Jusqu'en mai-juin 1946, la tactique de FO, appuyée sur Irving Brown, c'est une tactique gauchiste, avec l'argument « espèce de traître », votre bataille de la production s'oppose aux revendications de la classe ouvrière. À partir du moment où les communistes commencent à dire « Ah non, non, non, là, on va recommencer à revendiquer », la tactique gauchiste recule. Dans la deuxième moitié de 1946, les confédérés s'opposent à toute augmentation de salaire, d'autant plus activement que tous les ministres socialistes, travaux publics, ils sont au PTT, ils sont au cœur des échanges dont Irving Brown a tant besoin pour casser la CGT. Partout, ils organisent la scission et en particulier, ils lancent des grèves. Ces premières grèves qui vont casser les syndicats. 46, 47 d'ailleurs, une des cassures les plus spectaculaires, avec la grève de la RATP en octobre 1947, qui précède les grandes grèves. Donc, la scission se prépare, les confédérés renoncent à la tactique gauchiste et la situation de la classe ouvrière devient de plus en plus difficile. Parce que finalement, les unitaires ont obtenu à l'été 1946 une augmentation des salaires, mais cette augmentation des salaires nominales de 20%, elle ne résiste pas à l'espèce de marée des augmentations de prix du deuxième semestre 1946, le tout sous la houlette du ministre de l'économie, Dom Anton, qui, après s'être opposé à l'épuration, se trouve désormais à un poste économique. Et donc, le pouvoir d'achat, dans la deuxième moitié de 1946, s'effondre. C'est cet effondrement du pouvoir d'achat qui affaiblit considérablement les unitaires, facteur de faiblesse syndicale, de désyndicalisation, et alors les stocks finaux est porté au moment où finalement les communistes arrivent à ce qui semble le sommet de leur conquête, hein, ce fameux statut de la fonction publique, qu'aucun parti n'ose combattre officiellement à la Chambre, hein, à la veille des élections de novembre 1946. Mais on se trouve là dans une conjoncture qui bascule. Novembre-décembre 1946, le ministre des Finances retire au ministre du Travail toute capacité d'agir sur les salaires, par arrêté, par circulaire, par décret. Décembre 1946, Croizat est complètement impotent. Il ne sert plus à rien. À la faveur d'une manœuvre politico-parlementaire qui prépare directement l'éviction des communistes, en novembre 1946, il y a une majorité relative communiste. Ça ne fait rien. La SFIO combat pratiquement comme le MRP l'équité parlementaire qui permettrait de hisser Thorez à la présidence du Conseil. On se met gentiment d'accord entre MRP et SFIO sur un ministère socialiste homogène qui dure de la mi-décembre à la mi-janvier. À la mi-janvier, il y a plus de 300

0: ils y étaient de 0 à 24 heures, la SFIO et le MRP. Ils discutaient avec Caffrey, l'ambassadeur, tous les jours. Qu'est-ce qu'on va faire to kick out the communists, c'est-à-dire pour fiche les communistes, coup de pied, hein, les faire partir. Oui, mais c'est très difficile tant que la CGT n'est pas cassée. Ce qui nous arrive en France, c'est ce qui arrive ailleurs. Les communistes belges sont chassés en mars 1947. Les communistes français vont être chassés le 4 mai. Les communistes italiens chassés courant mai. Donc il faut bien voir qu'il s'agit d'une entreprise tout à fait concertée. Et qu'est-ce qui permet en France de le faire ? Ces deux événements. D'une part, la grève de Renault, début 1947. Elle est manifestement financée par le patronat et par les Américains en faisant appel aux gauchistes. Une grève lancée contre les communistes au départ, parce que les communistes ne veulent pas faire grève. Ils sont encore au gouvernement. Entre la direction, c'est-à-dire le faucheux, très important cadre industriel qui a d'ailleurs accompagné la période franco-allemande, entre le faucheux, le patronat, les Américains, la grève, que les unitaires prennent au vol, hein, qui finissent par soutenir, a marqué une poussée gauchiste et un affaiblissement communiste. Et il y a le deuxième élément qui fait basculer définitivement, ce sont les élections à la Sécurité sociale. Entre la grève de Renault et les élections à la Sécurité sociale, les Américains et leurs amis français peuvent faire ce que les Américains et leurs amis belges ont déjà fait à Bruxelles, ce qui prend pour prétexte l'opposition des communistes au début de la guerre d'Indochine.
1: Cette guerre qui deviendra la guerre du Vietnam, la France la déclenche le 11 novembre 1946 et la perd en 1954.
0: Le Parti communiste, entre la fin de 1946 et le début de 1947, où il est privé de toutes ses attributions gouvernementales, de fait, il ne peut rien faire contre une politique coloniale contre laquelle, d'ailleurs, il n'a jamais rien pu faire. Hein. Il n'a aucune influence sur les décisions gouvernementales en matière coloniale. Or, le Parti communiste, attaché à l'indépendance de l'Indochine, dont le leader est le communiste d'origine présent au Congrès de Tours, Ho Chi Minh, celui qui n'a jamais varié depuis 1920 et que le Parti communiste a toujours soutenu. Le mouvement de libération nationale au Vietnam, c'est un mouvement à direction communiste. Et par conséquent, après des acrobaties hallucinantes, c'est-à-dire le groupe communiste votant contre les crédits militaires, mais les ministres s'abstenant, eh bien le 4 mai, après des tractations qui ont laissé leur écho extraordinaire dans une lettre de Tet Gen, ministre qui prend l'intérim de Bidault quand Bidault s'en va en mars-avril 1947 à la conférence de Moscou, première conférence officielle de la rupture Est-Ouest. Tet Gen annonce à Bidault, dans cette lettre du 14 mars 1947, que nous pourrons faire valoir une formule gouvernementale qui conviendra mieux. Cette fameuse lettre m'a valu presque mon éviction quasi définitive des services publics de la radio. C'est en 85, l'émission 2000 ans d'histoire, Patrice Gélinet m'invite sur l'éviction des ministres communistes. Et il fait venir, moi je montrais que l'éviction des ministres communistes n'avait été possible en France comme ailleurs, que grâce au soutien des Américains. Tous mes interlocuteurs disent « Mais non, pas du tout, on a décidé ça, jamais les Américains n'ont été impliqués, et tout ça, et tout ça. » J'étais venu avec la lettre de Tet Gen, du 14 mars 1947. Et Tet Gen, 88 ans, mais tout frais, une mémoire indestructible. Et Tet Gen ayant juré ses grands dieux que pas du tout, on n'avait jamais discuté de ça avec les Américains, je lis sa lettre à Bidault. Et Tet Gen, devant sa lettre, se trouve quoi ? La vérité a été dévoilée un tout petit moment, et puis la thèse habituelle est revenue. Les Français,

0: pense que les ministres communistes ont été chassés par le bon vouloir des ministres MRP et des ministres socialistes en toute indépendance par rapport à une puissance étrangère accordant son indépendance à la France.
1: Alors, je ne sais pas si on vous l'a déjà dit au cours de cette série, mais les archives sont impitoyables.
0: Ah, celle-là était particulièrement impitoyable puisque mon pauvre Tedjen a tout de même un petit peu vacillé et a manqué de répartie. Gélinet ne m'a plus jamais invité, ni sur France Culture, ni sur France Inter, où il a animé cette émission, qui a eu en effet pour successeur Jean Lebrun, qui ne m'a jamais invité non plus.
1: Question pour conclure. Alors que des spécialistes d'aujourd'hui nous expliquent à longueur de médias que, bien qu'étant l'une des six nations les plus riches du monde, la France serait devenue un pays du tiers-monde qui ne peut plus payer ni ses fonctionnaires, ni les retraites, ni la sécu, ni rien. Comment se fait-il qu'en 1946, on réussisse à financer des mesures sociales alors que la France d'après-guerre est à moitié détruite et complètement ruinée? Au-delà des chiffres, faire du social ne relève-t-il que de volonté politique? D'autant plus qu'en 1946, tous les partis sont contre la sécu, sauf les communistes, évidemment.
0: Le consensus anticommuniste, le consensus général contre la sécurité sociale a été monstrueux. Dès le départ, l'opposition, mais horrible. Alors, la SFIO se dissimulait en partie derrière le MRP, qui lui hurlait que les rouges allaient spolier les classes moyennes. L'opposition à la sécurité sociale, ça a été épouvantable. Il ne faut pas du tout s'imaginer que ça a été un consensus, pas du tout. Qu'est-ce qui fait la différence? C'est qu'il y a une classe ouvrière, une partie des salariés qui se battent, qui sont encore mobilisables et mobilisés. Et c'est la différence avec la conjoncture actuelle. C'est pas du tout dans l'opposition exprimée. L'opposition exprimée a été effroyable. Il faut lire la presse 45-47 sur la sécu. C'est l'apocalypse. Seulement, les gens se battaient. Seulement, la CGT, avec des structures démocratiques, elle avait mis ses syndicats au service de la population, c'est-à-dire c'est la CGT qui a tenu à bout de bras les caisses au départ. Donc il a fallu le rapport des forces de plus en plus mauvais pour faire disparaître cet élan. Un des aspects les plus forts de la mobilisation populaire qui a permis, même avec la cassure de la CGT, voilà, de maintenir en France une certaine combativité, un certain taux de grève, même avec une CGT affaiblie, d'avoir une centrale scissionniste comme FO à partir officiellement de janvier 1948, je le dis là sur la base d'archives américaines, il était courant de considérer FO, les Américains disaient « hired hands ». Bah, malgré tous les efforts qu'on fait, eh ben, FO passe pour un lot de « hired hands ». Des mains à tout faire, qu'on embauche des larbins. Bon, il y avait une mobilisation très forte pour la sécurité sociale qui a changé le sort des masses. Sans cette mobilisation populaire, rien n'est possible. Et je donnerai un autre exemple de cette mobilisation populaire, même dans un secteur particulièrement frappé par la scission et par la corruption patronale et américaine. Dans les années 1950, FO, qui constitue des syndicats des pauvres, c'est pas des syndicats, c'est des nervis payés par les Américains. Quand l'argent américain a manqué, ils se sont effondrés tout de suite. Il n'y avait rien. Or, pendant des années, les dockers ont résisté. Et ils étaient dans une position d'extrême faiblesse pourtant. Mais parce que la profession se mobilisait. La différence ne réside pas seulement dans la mobilisation du camp d'en face. Ils n'ont jamais rien laissé faire du tout. La seule différence, c'est pas l'attitude de la bourgeoisie ou de ses soutiens extérieurs ou intérieurs. La seule différence, c'est la mobilisation de la population. quand la population est mobilisée, même en position affaiblie, elle évite le pire. Quand elle n'est plus mobilisée, elle n'évite plus le pire. Et voilà la clé de la différence entre la conjoncture de la fin des années 40, je dirais jusqu'aux années 1960, et même encore un peu 70, et la situation épouvantable dans laquelle se trouve la population aujourd'hui, sachant en plus qu'on est parvenu à un stade très avancé de la crise systémique du capitalisme. Le combat qu'on ne mène pas, c'est un combat qu'on est sûr de perdre. Quand on ne mène plus de combat, on perd. Quand on en mène encore, on ne perd pas toujours. Et même, parfois, on gagne.
1: Merci à Annie Lacroix-Riz pour cet exposé que tu peux réécouter sur notre site, polémix-et-la-voix-off.com. Avant qu'on ne se retrouve bientôt sur cette même antenne pour la suite de notre terrible saga populaire, ce n'est qu'un combat, continuons le début, salut.
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parlons donc, après la semaine dernière consacrée à la cinquième de Beethoven, eh bien, parlons de une nouvelle fois de Johann Sebastian Bach. Il est né à Eisenach, en Saxe, en 1685, pour décéder à Leipzig en 1750, qui date d'ailleurs, 1750 est la date référence pour indiquer la fin d'ailleurs de la période baroque. Donc Jean-Sébastien Bach, issu d'une lignée de musiciens, d'organistes et de cantors fixés en Thuringe depuis le XVIe siècle, dont l'an au moins Johann Christoph, 1642-1703, cousin germain de son père, avait été un compositeur d'une importance particulière. Donc Johann Sébastien Bach naquit le 23 mars 1685, la même année que Händel et Domenico Scarlatti. Il était le Bach des 8 enfants de Johann Ambrosius Bach, qui lui, donc le père de Bach, 1645-1695, musicien également, donc des villes d'Erfurt et d'Eisenach, et donc la mère Elisabeth Lamerhirt, qui elle décéda en 1694, c'est-à-dire exactement une année avant son père, ou plutôt son mari Ambrosius. Johann Sebastian Bach donc fit des études générales brillantes au Gymnasium d'Eisenach et eut l'occasion d'entendre son cousin Johann Christoph au clavecin et à l'orgue. D'ailleurs, une œuvre de ce dernier, d'ailleurs de Johann Christoph, qui est en meutet à 8 voix, devait lui être plus tard attribuée à Johann Sebastian Bach avant qu'on s'aperçoive de l'erreur. Les études de Bach, donc recueillies donc à la mort de son père par son frère aîné Johann Christoph, dont on vient de parler, élève de Pachelbel, donc célébrissime Pachelbel, et organise donc à Eidruff, Bach poursuivit son instruction générale au Lycéum d'Ordruff et fit ses études musicales avec son frère. À 15 ans, grâce à sa belle voix, il fut admis, donc toujours Johann Sebastian Bach, grâce à sa belle voix, fut admis auprès des choristes de Lunebourg. Donc les choristes devaient être nés de pauvres gens, sans aucune ressource, mais possédant une bonne voix. Il côtoya de facto plusieurs grands musiciens, notamment Loewe, qui fut ancien élève de Schütz, quand même pas rien. Il effectua plusieurs voyages à Hambourg pour y écouter le grand organiste Reinken. Il entendit la chapelle française du duc de Celle et découvrit ainsi, entre autres, les œuvres instrumentales de François Couperin. Avec le facteur d'orgue Held, il apprit à construire, à expertiser et à réparer les orgues, domaine où sa réputation dépassa bientôt celle de ses contemporains. Jean-Sébastien Bach fut le plus grand facteur d'orgue de son temps. Les débuts d'organiste, donc quelque temps, il fut d'abord violoniste dans l'orchestre privé du duc Johann Ernst de Weimar, et Bach fut nommé en août 1703 organiste à la Neue Kirche Darmstadt, où il composa ses premières œuvres religieuses, plusieurs cantates d'ailleurs, BWV 15, vous voyez que c'est tous les toutes premières, ses premières pages pour clavier, donc en Capriccio notamment pour clavier, caprice sur l'éloignement de son frère bien-aimé. Il s'essaya à la toccata, au prélude des fugues, au prélude de chorale, et en octobre 1705, il fit à pied le voyage d'Arnstadt à Lübeck pour y entendre le célèbre organiste et compositeur Buxtehude, qui lui offrit sa succession. Mais Bach, comme d'autres avant et après lui, recula à la perspective de devoir épouser la fille du vieux maître. Voilà, ça c'est pour la petite histoire. Autrement, de retour à Arnstadt, eh bien, il attira sur lui les foudres de ses supérieurs, à la fois en raison de son absence prolongée et de par sa façon inhabituelle de jouer de l'orgue, évidemment. La façon inhabituelle, ça veut dire quoi en fait? En fait, certainement que Jean-Sébastien Bach avait un talent inné de l'improvisation, était capable d'improviser sur n'importe quel thème et à n'importe quel ton. Évidemment, ce genre d'indiscipline n'était pas toléré partout. Comme l'indiscipline et le manque de dons donc pour la musique des choristes dont il avait la charge, le décidèrent donc à accepter au cours de l'été 1707 la succession de Johannes Hall à Mühlhausen. Le 17 octobre de la même année, il épousa sa cousine, et qui allait devenir donc sa première femme, Maria Barbara, qui vécut, elle, jusqu'en 1720. Elle était la fille de Johann Michael Bach, organiste à Gehren. Celle-ci devait lui donner 7 enfants, dont 2 grands musiciens, et quel grand musicien, Wilhelm Friedmann,
1710-1784, dont nous avons déjà eu l'occasion de consacrer une émission, et Carl-Philippe Emmanuel, nous avons, je crois que je lui ai consacré 3 émissions à Carl-Philippe Emmanuel Bach, qui fut le 2e enfant donc de Jean-Sébastien Bach, est certainement le plus doué. En 1708, Bach devient musicien de chambre et organiste à la cour de Weimar ou en Thuringe depuis 1707. Son cousin Johann Gottfried Walther était organiste et enseignait la musique au jeune prince. Plus tard, sous le règne de Charles Auguste, cette cour devait devenir l'Athènes de l'Allemagne, devenir le lieu de résidence de Goethe et de Schiller, et attirer des hommes célèbres dans tous les domaines de la culture. Du temps de Bach, elle se distinguait déjà des autres cours allemandes, en particulier par une atmosphère d'austérité qui contrastait fortement avec le faste et la frivolité de mise ailleurs. Tout tournait autour de la religion. Et Bach eut la chance de trouver là un patron dont les idées musicales allaient en gros dans le même sens que les siennes. Plusieurs voyages le menèrent à Kassel en 1714, à la cour du duc Christian de Saxe 1716 et à Dresde en 1717, où il devait rencontrer Louis Marchand, le grand virtuose du clavecin français, pour une sorte de joute musicale. Et l'organiste et claveciniste français Marchand, donc, craignant sans doute une défaillance, se déroba à ce petit épilogue. Beaucoup d'écrivains et d'historiens se sont donné libre cours à leur imagination, dont l'historique nous donne peu de choses, peu de marques, si ce n'est qu'effectivement il y eut bel et bien une joute instrumentale entre Marchand et Bach, et que celle-ci tourna à l'avantage de Bach et de loin, alors que Marchand était considéré comme l'un des plus grands clavecinistes du temps de l'Europe. Ce même Marchand d'ailleurs voyageait dans toute l'Europe et en faisant valoir son talent. Là, en effet, en rencontrant Bach, eh bien, il dut s'esquiver. Par contre, on sait que le bon Marchand avait quelques démêlés judiciaires en France et fut condamné à payer à sa femme des dommages, puisqu'il avait divorcé et s'était enfui comme un scélérat. Il traversait donc l'Europe de part en part en évitant la France pour éviter évidemment du même coup de payer ce qu'il devait. Bref, Louis Marchand est un personnage assez extraordinaire et grand interprète et puis compositeur assez en vue également. Mais bon, face à Bach, eh bien, il n'y avait peut-être pas photo. À Weimar, Bach composa ses premières grandes œuvres pour orgue, en particulier le début du recueil de 46 chorales et des pièces très célèbres comme la Toccata et Fugue en ré mineur et la Passacaille et Fugue en do mineur, qui va devenir célèbre. Il compose également pour clavier, c'est-à-dire pour clavecin, toccata, des concertos d'après Vivaldi, concerto pour 4 violons écrits par Vivaldi, retranscrit pour 4 clavecins par Bach. Il compose également des concertos d'après Georges-Philippe Telemann. Telemann qui allait devenir d'ailleurs le parrain d'un de ses enfants. Et puis il composa également toujours des concertos de Marcello, toujours pour les claviers. La cour était luthérienne et donc fort pieuse, d'où chaque mois, de la part de Bach, une nouvelle cantate pour l'excellent ensemble de chanteurs et d'instrumentistes dont il disposait, lui était donc commandé. Voilà, avant de reprendre la vie de Bach, qui est assez longue, puisque là nous sommes en 1714-1715, et que Bach est mort en 1750, nous allons faire une pause musicale et entendre le concerto pour clavecin et deux flûtes à bec et cordes, qui fut composé aux alentours des années 1734-1735, c'est-à-dire un petit peu plus tard, près de 20 ans après là où je me suis arrêté dans l'histoire de Jean-Sébastien Bach. Vous allez entendre ce concerto en 3 mouvements avec l'orchestre à cordes et l'orchestre donc de chambre de Stuttgart, sous la baguette de Karl Münchinger, avec au clavecin l'extraordinaire claveciniste qui est Igor Kipnis, et au flûte à bec, première flûte à bec, Hartmut Strebel, et Peter Thalmayer à la seconde flûte à bec. C'est un enregistrement qui date de 1978, donc il est extrêmement vieux, on va le dire, par rapport aux progrès qu'ont pu réaliser les grands interprètes sur la musique baroque. Par contre, il a l'immense avantage de n'être plus du tout commercialisé, mais d'avoir
Et c'est ça qui est extraordinaire, d'avoir gardé tout de même une identité propre par rapport aux nouvelles générations d'authenticité dans l'interprétation de la musique baroque. Et bien déjà en 1978, je crois que cet orchestre et surtout le claveciniste avaient déjà compris comment on devait interpréter cette musique. Voilà, je vous laisse avec Igor Kipnis au clavecin, Münchinger à la baguette, les deux flûtes à bec, l'orchestre de chambre de Stuttgart. À tout à l'heure.

Voilà donc ce superbe concerto qui date d'environ 1734-1735. Quelle imagination ce Jean-Sébastien Bach fera-t-il preuve encore dans ses concertos pour un ou plusieurs clavecins? Nous aurons l'occasion d'entendre un concerto pour deux clavecins tout à l'heure, lors de la deuxième partie donc de l'émission. 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Voilà, je vous dis à tout à l'heure pour la seconde partie de l'émission Diapason et nous retrouvons le grand Jean-Sébastien Bach.

Nous voici donc de retour dans l'émission de Diapason pour la seconde partie de l'émission, donc toujours consacrée à Jean-Sébastien Bach et ses concertos pour clavecin. Donc nous en étions restés à l'année 1716, donc à la mort du maître de chapelle de Drèze, qui s'appelait Drèze. Donc Bach en 1716, en décembre 1716, n'obtint pas la succession de Drèze, et pour exprimer son mécontentement, il fit une sorte de grève sur le tas, on va dire, tout en cherchant un autre poste ailleurs. Une offre lui était justement parvenue du prince Léopold Köthen, mais quand il fit part de ses intentions au duc de Weimar, celui-ci le mit aux arrêts pour avoir sollicité son congé avec trop d'obstination. Vous voyez qu'à l'époque, c'était très difficile de pouvoir choisir les postes vacants ou les postes qui intéressaient les compositeurs. Car évidemment, les compositeurs devaient allégeance au prince, au duc, etc. de l'époque, et c'était très difficile de pouvoir s'en dégager. Malgré tout, en 1717, Bach arrive néanmoins à Köthen, où ses tâches allaient être bien différentes de celles qu'il avait connues à Weimar. La cour de Köthen était réformée, c'est-à-dire calviniste. Bach ne devait donc ni jouer de l'orgue, ni composer de la musique d'église. En revanche, le prince Léopold, passionné de musique instrumentale, attendait beaucoup en ce genre donc de son nouveau maître de chapelle. Il en obtint d'ailleurs plus qu'il n'avait jamais espéré. On pense au concerto brandebourgeois, dédié au printemps 1721, à Christian Ludwig, le margrave de Brandebourg. Bien sûr, les concertos brandebourgeois sont au nombre de 6, tous évidemment instrumentaux. Ils sont connus, voilà. Connu de tout le monde. Il y a bien sûr les suites et partitas pour violon sol, il y a les célèbres 6 suites pour violoncelle sol qui ont fait que tous les grands solistes ont tous enregistré. Il y a les 3 sonates pour viol de gambe et clavecin. Il y a également des sonates pour flûte, violon avec clavecin et basse continue. À l'époque, c'était bien sûr clavecin, violoncelle, etc. Les concertos pour violon, pour 2 violons. Il y a le clavier, le livre en du clavier bien tempéré qui date de 1722, la fantaisie chromatique et fugue de 1720, le petit livre de clavier de Wilhelm Friedemann Bach qui date de 1720 et celui d'Anna Magdalena 1722, etc. Les suites anglaises et françaises. Ayant perdu Bach donc, ayant perdu malheureusement sa femme Maria Barbara en juin 1720, il se remaria en décembre 1721, c'est-à-dire une année et demie plus tard, avec la cantatrice Anna Magdalena, en 1760, donc qui vécut 10 ans encore après la mort de son mari, qui allait lui donner 13 enfants, parmi lesquels 2 autres grands musiciens, Johann Christoph Friedrich, 1732-1795, et Johann Christian, 1735-1782. On est toujours attentif au fait que Anna Magdalena, la seconde épouse de Bach, à la mort de celui-ci, eut beaucoup de mal à survivre donc à Leipzig, où ils allaient s'installer plus tard, donc, et dut monnayer ferme donc les partitions de son mari qui lui restait encore. Elle écrivit énormément de partitions, elle recopia beaucoup d'œuvres de son mari, et notamment les 6 suites pour violoncelle sol. À l'automne 1720, Bach se rendit à Hambourg et improvisa devant le vieux Reinken, le célèbre organiste de l'époque, sur un choral. L'éblouissante exécution dont produit Bach fit que Reinken tomba sous le charme. À la fin, ce dernier, donc d'ordinaire avare de louanges, s'écria à Bach, donc à son intention, s'écria « Je pensais que cet art était mort, mais je vois qu'il vit encore en vous » et invita Bach chez lui. En 1722, le prince Léopold, au service duquel Bach pensait passer le reste de ses jours, se maria. Donc. Or, sa femme, la femme du prince Léopold, n'aimait ni la musique, ni rien d'artistique d'ailleurs. Bach la traita d'amusa. Elle n'aimait pas l'art du tout, et les conditions de la cour de Köthen évidemment changèrent totalement. Mais il se trouva qu'après la mort de Johann Kuhnau, cantor, Kuhnau était un compositeur et organiste, cantor à l'école Saint-Thomas de Leipzig, le conseil de la ville
avait proposé le poste à Georges-Philippe Telemann, autre grand compositeur de l'époque, et à Johann Graupner, qui tous deux l'avaient refusé. Puis il l'avait donc offert à Bach. Celui-ci ayant accepté, fut nommé en mai donc 1723, donc cantor à Leipzig. Quand on parle de Bach, on dit tout souvent Bach, le cantor de Leipzig. C'est ainsi qu'il va rester dans l'histoire de la musique. Et il allait donc rester à Leipzig de 1723 jusqu'à sa mort en 1750. À Saint-Thomas, Bach assurait donc l'enseignement musical aussi bien que les cours de latin, c'est vous dire. La chorale de l'école était formée de musiciens médiocres. Sur 55 élèves, 17 seulement étaient capables de remplir correctement leurs tâches. C'est vous dire les difficultés qu'a dû faire face le célèbre Jean-Sébastien Bach devant tant de médiocrité. Outre ses fonctions donc d'enseignant, il était chargé de la musique des églises de Saint-Thomas et Saint-Nicolas, ainsi que de celle de la ville et de l'université pour les cérémonies officielles. Ses relations avec l'université, le recteur Ernesti et le conseil de la ville allaient être marquées par d'incessantes disputes qui n'allaient d'ailleurs pas cesser pratiquement jusqu'à sa mort. Le conseil se plaignait des fréquentes absences de Bach, qui se rendait à Weimar, à Kassel, à Dresde, où vivait Hasse, l'autre grand compositeur, et son épouse, la célèbre cantatrice Bordoni. Dans cette dernière ville, d'ailleurs, il jouissait de l'estime du comte Hermann, pour qui il composa les célèbres Variations Goldberg, publiées en 1742. En 1741, Bach visita Berlin, et au printemps 1747, il se rendit à Potsdam sur l'invitation de Frédéric II de Prusse, au service duquel se trouvait son fils, Carl-Philippe Emmanuel Bach, le célèbre fils qui allait devenir le tout grand compositeur qu'on connaît aujourd'hui. Bach improvisa une fugue sur un sujet donné par le roi et à son retour de Leipzig en tira l'offrande musicale. Mais une maladie des yeux, s'aggravant durant les dernières années de sa vie, devait lui ôter presque entièrement la vue. À la fin de 1749, son élève et gendre Johann Christoph Altnicol allait écrire sous sa dictée ses dernières œuvres. Et dans les dernières années de son cantorat à Leipzig, Bach composa surtout des cantates d'église ainsi que l'oratorio de Pâques et son Magnificat. On sait que sa fin fut assez triste puisque un médecin anglais, on va dire un charlatan anglais qui avait opéré des yeux Handel, autre compositeur qui vivait en Angleterre, et qui avait, on peut le dire, fini Handel, carrément, s'en prit à Bach, lui opéra les yeux, on se demande bien comment, et puis finalement, cette intervention finit de basculer Bach dans la tombe, en 1750, où il s'éteignit. Je vous propose d'entendre maintenant un concerto pour deux clavecins, cordes et basses continues, en Do mineur, quelle belle tonalité, BWV 1062, en trois mouvements toujours, avec, vous retrouverez donc l'équipe de tout à l'heure, c'est-à-dire Igor Kipnis au premier clavecin, Linda Schell au second clavecin, toujours accompagnée par l'orchestre à cordes, l'orchestre de chambre de Stuttgart, avec Münchinger à la direction. Donc ce concerto qui doit dater de l'année 1734, donc 16 ans avant sa mort, où là Bach atteint l'un des sommets de sa technique instrumentale. À tout à l'heure.

Voilà un superbe concerto de Jean-Sébastien Bach pour deux clavecins, enfin plutôt, qui a été écrit à l'origine par Jean-Sébastien Bach pour deux violons et qui a été repris par le même Bach et retranscrit pour les claviers, pour les clavecins. Et évidemment, ça donne une couleur tout autre qu'avec les violons et surtout, ça donne beaucoup plus de chatoyance et beaucoup plus de rythme. Ainsi qu'une polyphonie beaucoup plus riche, évidemment, avec des instruments harmoniques par rapport aux instruments mélodiques. Nous avons encore le temps pour entendre des concertos de clavecin, mais cette fois-ci, je vous propose le concerto pour un clavecin. Il s'agit du concerto pour un clavecin et cordes, le troisième mouvement, Allegro assai, qui dure 4 minutes, toujours Igor Kipnis au clavecin avec le même orchestre, bien entendu, l'orchestre de Stuttgart, l'orchestre à cordes de Stuttgart avec Münchinger à la direction. Je vous retrouve tout à l'heure pour la fin de l'émission. Donc ce nouveau concerto, enfin ce sera le dernier mouvement du concerto en sol mineur, belle tonalité aussi, BWV 1058, qui est un petit peu antérieur à celui que nous venons d'entendre dans l'intégralité. Une tonalité donc de sol mineur qui date également, lui, de l'année 1734. À tout à l'heure.

Voilà donc l'émission Diapason qui s'achève. Nous avons passé une heure. Nous sommes le mardi 2 octobre. Rediffusion demain, mercredi 3 octobre, en fin de matinée de cette même émission. Nous avons parlé abondamment de la vie de Jean-Sébastien Bach, un petit peu moins de son œuvre. Mais enfin, on s'est penché un petit peu plus sur sa vie. Et à travers ça, on a pu découvrir ses œuvres pour clavier, notamment en concerto assez peu joué, concerto pour un clavecin et deux flûtes à bec. C'était en première partie d'émission. Nous avons ensuite entendu un clavecin pour un concerto pour deux clavecins, qui est une transcription du célèbre concerto pour deux violons, qui lui par contre est très connu, mais qui illustre bien la polyvalence de Jean-Sébastien Bach dans ses transcriptions pour instruments harmoniques. Voilà, je vous souhaite une bonne fin de soirée. Si vous êtes à l'écoute de Radio Zone, eh bien restez-y, parce que la suite, c'est tout à l'heure. 24h sur 24, Radio Zone, d'émissions bien différentes les unes des autres, très polyvalentes. Et je vous dis, quant à moi, je vous donne rendez-vous à la semaine prochaine avec Diapason, donc tous les mardis. Bonne fin de semaine à tous.

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1: 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Avec Clé de lecture, nous cherchons à comprendre et à connaître ce qui se trame derrière le rideau de pluie de l'action ou de la création. Sage Tisseron, vous êtes l'auteur d'un concept, l'extinité. Pouvez-vous nous expliquer ce que c'est ?
2: Oui, bien volontiers. C'est un concept que j'ai proposé en fait avant le développement d'Internet, puisque c'était en 2001. Et à cette époque-là, il y avait en France une émission de télé-réalité, la première émission de télé-réalité qui s'appelait Love Story. Et j'ai été frappé du fait que beaucoup de commentateurs de cette émission parlaient de l'exhibitionnisme des candidats. Donc on voyait des jeunes dans un loft surveillés par des caméras. Évidemment, il y a eu d'intellectuels français disaient, mais c'est insupportable cet exhibitionnisme. Et il me semblait à moi que ce n'était pas d'exhibitionnisme, que c'était autre chose. Alors pourquoi ? Parce que, comme je suis psychiatre, psychanalyste, je sais bien ce que c'est que l'exhibitionnisme. L'exhibitionnisme, c'est le fait de montrer des choses de soi dont on sait à coup sûr que ça va scotcher le public. Or, dans cette émission de télé-réalité, ces grands ados, ces jeunes adultes, montraient des choses d'eux sans savoir quelle valeur ça avait. C'est un petit peu comme s'ils les montraient avec une question. Dites-moi si c'est vraiment intéressant ou pas, dites-moi si ça vaut la peine ou pas. Et donc il m'a semblé que pour s'opposer à ce mot exhibitionnisme, il fallait en proposer un autre, donc j'ai proposé extimité, et le mot a eu du succès tout de suite, et un succès énorme aujourd'hui avec Internet. Parce que cette démarche que je décrivais pour ces candidats à cette émission de télé-réalité, c'est aujourd'hui la démarche d'un grand nombre de gens sur Internet, et notamment de pratiquement tous les adolescents. Qu'est-ce qu'ils font ? Ils proposent des facettes de leur intimité au jugement public, pour savoir si ça a une valeur ou pas. Et un adolescent gratte un peu sa guitare dans sa chambre, il pense que ses parents ne sont pas capables de savoir si ça a une valeur ou pas, il va le mettre sur Internet, et là, il attend de tous les internautes qui vont écouter ces trois notes de lui dire si ça a un intérêt ou pas. Même chose quand une fille peut montrer une partie de son anatomie, quand quelqu'un peut mettre des bouts de poèmes qu'il écrit. Donc vous voyez, ce désir d'extimité, encore une fois, c'est une prise de risque. C'est le fait de montrer des facettes de soi pour se rassurer sur leur valeur. Et à tout âge, on peut en avoir envie, mais il y a un âge évidemment privilégié pour le faire, c'est l'adolescence.
0: Parce que justement, pour les adolescents, on ne va pas craindre le jugement de l'autre. On sait très bien qu'ils sont très sensibles à ce niveau-là. Et Internet, c'est la vision de soi-même vue par tout le monde, sans limite.
2: Oui, mais il faut savoir que chacun ne met sur Internet que ce qu'il veut bien mettre. C'est-à-dire qu'Internet n'est pas une machine qui oblige à renoncer à l'intimité, mais c'est une machine qui oblige à penser l'intimité autrement. Et l'intimité, aujourd'hui, elle se mesure plus en termes d'interlocuteurs. Je vais vous raconter une petite anecdote. C'est un enseignant de mes amis qui voulait faire une conférence sur les réseaux sociaux et qui demande à sa fille de pouvoir utiliser une page de son réseau social que par ailleurs elle lui avait montré, une photo. La fille répond non, le père dit pourquoi, et la fille dit parce que c'est intime. Le père lui dit mais c'est pas intime puisque tout le monde peut le voir sur Internet. Et la fille lui a eu cette réponse formidable, elle lui a dit c'est public pour tout le monde mais c'est intime pour toi. Et effectivement, Internet n'est pas la fin de l'intimité, mais c'est la possibilité pour chacun de rentrer dans une gestion personnelle et complexe de son intimité. Avant l'invention d'Internet, il y avait des espaces publics, il y avait des espaces intimes. Aujourd'hui, avec Internet, chacun est invité à décider de l'endroit où il place la limite. Et ensuite, eh bien, chacun est invité à assumer cette position. Et c'est pour ça que je suis un militant de l'éducation aux images, de l'éducation aux nouveaux médias plutôt, pour bien sensibiliser les enfants au fait que ce qu'ils mettent sur Internet, ça y restera probablement longtemps, même peut-être toujours, et que ça risque toujours de tomber dans le domaine public. Donc il faut être prudent dans ce qu'on met sur Internet.

0: quand on est sur Internet, quand on est un jeune garçon, une jeune fille, quelle façon on peut avoir son propre moi par rapport à ses parents, par rapport à la vie sociale, si tout le monde peut voir ?
1: Les adolescences ont toujours été partagées entre des désirs opposés et contradictoires. Et l'un de ces désirs opposés et contradictoires, c'est le fait de ne pas s'exposer parce que c'est dangereux. Et l'autre désir, c'est au contraire de se montrer beaucoup pour se faire reconnaître. Pour se faire reconnaître d'abord dans son originalité, mais aussi se faire reconnaître comme membre de son groupe. Et c'est vrai qu'Internet est beaucoup utilisé dans tous ses sens contradictoires par les jeunes. Mais je crois que si un jeune se sent suffisamment reconnu par ses proches réels, dans sa famille, avec ses copains,

0: il ne montrera pas de lui des choses excessives sur Internet. Il sera suffisamment reconnu dans la vie quotidienne, réelle, pour ne pas rentrer dans une surexposition de soi. Et donc, du coup, on s'aperçoit que le seul danger d'Internet, c'est les mauvais usages qui sont faits par des jeunes en grande souffrance et qui cherchent à résoudre par Internet des problèmes qu'ils n'arrivent pas à résoudre dans leur vie quotidienne. Et là, il y a un vrai danger parce que sur Internet, plus on s'avance, plus on s'expose et plus on a l'impression qu'il faut en rajouter pour intéresser, et c'est là qu'on assiste malheureusement à des dérives tout à fait dramatiques. Mais encore une fois, ces dérives ne sont pas liées à l'outil, ces dérives sont liées à l'ignorance de ses conséquences, et puis aussi au fait que certains jeunes cherchent à compenser, en utilisant cet outil, des souffrances qu'ils éprouvent dans la réalité. Mieux les jeunes trouveront un environnement empathique à leurs attentes autour d'eux et moins ils courront le risque de s'engager dans des pratiques dangereuses sur Internet.
1: Aujourd'hui, il y a bien une loi qui règle ce qu'on appelle la vie privée. Est-ce qu'à ce moment-là, Internet, pour l'instant, est en avance ou la loi est-elle en retard par rapport à la société ?
0: Les lois qui régissent la vie sociale sont des lois qui s'appliquent aussi sur Internet. Le fait que quelqu'un utilise mon image sans mon avis tombe sous le coup de la loi avant Internet et tombe sous le coup de la loi sur Internet. Le problème, c'est que beaucoup de gens s'autorisent à utiliser l'image d'autrui et du coup, ils se sentent démunis légalement lorsqu'ils voient que quelqu'un utilise leur propre image. Mais il faut absolument faire valoir ce droit, il faut absolument que chacun s'autorise à la fois à placer les limites de son intimité où il le désire, Internet le permet, pourvu que ça ne nuise pas à autrui, mais il faut aussi que chacun s'accorde le droit de contester le fait qu'on ne respecte pas les limites qu'il pose à son intimité. Internet, c'est à la fois un outil formidable pour renégocier des règles, des limites, des contrats, et en même temps, c'est un outil qu'il faut utiliser lorsque les autres ne respectent pas les limites que je pose à l'usage de mon image.

0: Aujourd'hui, les parents sont souvent très inquiets devant les nouvelles technologies, soit parce qu'ils ne les connaissent pas bien, ou surtout on ne les mesure pas bien, ou on ne sait pas exactement tous les effets, toutes les études ont été faites sur elles. Vous êtes à la pointe dans ce domaine. Il y a quelques conseils que vous donnez, le fameux 3-6-9-12.
1: Oui, alors je voudrais dire d'abord qu'il faut que les parents se rendent compte que ce qui les inquiète d'abord, c'est que leurs jeunes leur échappent. Et c'est vrai qu'avec Internet, les jeunes échappent de plus en plus vite. Mais en même temps, tous les parents doivent savoir que tôt ou tard, leur jeune leur échappera. Et j'ajouterais même, pour les parents qui sont tentés d'offrir très vite un téléphone mobile à leur enfant, il faut que ces parents-là sachent que aussitôt qu'ils auront offert un téléphone mobile à leur enfant l'échappera encore plus vite. Alors, comment faire quand même pour garder le contact entre parents et enfants malgré tout le temps que le jeune passe sur les réseaux sociaux, sur Internet? Alors, j'ai mis au point une petite règle qui a l'avantage de montrer que l'éducation familiale commence très tôt. Que à la limite, même, on pourrait dire, la prévention des usages excessifs des écrans à l'adolescence commence dès la classe maternelle. Cette règle, c'est la règle 3-6-9-12. Alors, elle se résume facilement. 3, ça veut dire éviter les écrans non interactifs, c'est-à-dire la télévision et les DVD avant 3 ans. Toutes les études aujourd'hui montrent que les jeunes enfants ne gagnent rien à regarder la télévision ou des DVD. En revanche, on peut utiliser une tablette tactile de façon accompagnée, parce que là, l'enfant a un rôle actif. Alors, quel est le principal problème des écrans non interactifs? Il a été montré qu'ils ont tendance à rendre l'enfant passif. L'enfant se constitue un spectateur du monde. Il ne se perçoit pas comme un acteur, il se perçoit comme un spectateur. L'intérêt de la tablette tactile, c'est que l'enfant interagit, et encore mieux quand il y a un adulte avec lui. Alors, évidemment, ça ne veut pas dire que si un enfant regarde la télévision une heure par jour, ça va le donner un handicap pour la vie. Mais il faut que les parents soient conscients que les enfants, de toute façon, voient beaucoup la télévision, parce que les télévisions sont beaucoup allumées dans les ménages. Et donc, du coup, il ne faut pas rajouter à l'enfant un programme spécialement pour lui, parce que s'il a regardé avec un parent une demi-heure ou trois quarts d'heure d'actualité télévisée ou de feuilleton que les parents aiment, eh bien, il ne faut pas lui rajouter une demi-heure, trois quarts d'heure de film pour lui, parce que ça fait une heure et demie. Donc la règle 3, 6, 9, 12, la règle 3, ça veut dire éviter la télévision, sachant qu'on l'évitera jamais complètement, mais que mieux on l'évite et mieux c'est. Alors 3, 6 ensuite, 6, ça veut dire quoi? Ça veut dire éviter d'offrir à l'enfant, avant 6 ans, même 7 ans, une console de jeu personnelle. Vous savez, ces petites consoles de jeu portables que l'enfant emmène partout avec lui. Il y a même eu en France des accidents de circulation parce que des enfants traversaient les rues en étant en train de jouer et ils ne regardaient pas à droite à gauche voir s'il y avait des voitures. Donc éviter une console de jeu portable, ce qui ne veut pas dire éviter les jeux vidéo. Puisqu'un enfant peut très bien prendre du plaisir et même apprendre des tas de choses en jouant à des jeux vidéo avec ses parents, avec des grands-parents, des frères, des sœurs, sur console de salon, mais éviter les petites consoles personnelles qui, à cet âge-là, invitent l'enfant à se replier sur lui, alors que justement, c'est l'âge où il devrait commencer à s'ouvrir au monde. Alors, 3, 6, 9, 12, 9, ça veut dire quoi? Ça veut dire qu'à partir de 8, 9 ans, l'enfant va être curieux d'Internet. Et il faut qu'il y aille, il faut qu'il y aille accompagné par un parent. Ça ne veut pas dire qu'il y ait toujours un parent derrière lui, mais ça veut dire que le parent, évidemment, crée un code spécial pour l'enfant, pour que l'enfant n'ait pas accès à des programmes d'adultes. Et puis ça veut dire aussi que le parent doit profiter de toutes les occasions pour rappeler à l'enfant les trois règles de base d'Internet, c'est-à-dire que tout ce qu'on met sur Internet risque bien de tomber dans le domaine public, tout ce qu'on met sur Internet va y rester éternellement, et tout ce qu'on trouve sur Internet est sujet à caution. Il ne faut pas penser que c'est vrai. Il ne faut pas croire que tout ce qu'on trouve sur Internet, c'est vrai. Ce n'est pas parce que c'est sur Wikipédia que c'est forcément vrai. Et l'enfant, quand il va grandir, s'il est préparé à cette idée-là, il pourra mieux comprendre que les images de la pornographie, ce n'est pas forcément les images de la vraie sexualité, de la vraie rencontre sexuelle. Donc, à partir de 8-9 ans, Internet accompagné, en expliquant aussi à l'enfant le droit à l'intimité, le droit à l'image, le droit à sa propre image, et puis à partir de 11-12 ans, l'enfant va surfer sur Internet tout seul. De préférence, éviter une connexion illimitée, depuis sa chambre, préférer des temps d'écran négociés avec le parent. Et puis aussi, expliquer à cet âge-là à l'enfant les problèmes qu'on rencontre sur Internet, notamment le risque de harcèlement qui peut exister à cet âge-là, le risque de pornographie, et les problèmes posés par les plagiats. On n'a pas le droit d'utiliser l'image de quelqu'un, on n'a pas le droit d'utiliser à l'identique le texte de quelqu'un si on n'en a pas l'autorisation. Et si des parents font ça, eh bien, ils vont prendre l'habitude, quand l'enfant est petit, de parler avec lui, d'échanger avec lui, et probablement l'enfant va mieux gérer les technologies numériques, courir moins de risques, et donc moins inquiéter ses parents. Encore une fois, il ne faut pas que les parents attendent que l'enfant ait 10 ans ou 11 ans pour se préoccuper de ses contacts avec les technologies numériques. L'éducation commence bien avant.

0: Une grande préoccupation aujourd'hui des parents et même de la société, c'est peut-être la violence. Est-ce que les nouvelles technologies favorisent, on peut dire, à cause des scènes violentes que l'on voit, une agressivité de la part du spectateur, notamment des jeunes gens?
1: Oui. Alors, il y a eu beaucoup d'études sur l'influence de la violence des écrans de cinéma et de télévision, et maintenant l'influence des écrans de jeux vidéo. Aujourd'hui, on peut répondre par l'affirmative. Hein. En effet, les images violentes ont des effets sur les comportements, mais on sait aussi que les images qui mettent en scène l'entraide, la compassion, la solidarité ont des effets positifs sur les comportements. Donc en fait, l'influence des images violentes n'est qu'un cas particulier de l'influence générale des images. La deuxième chose qu'on sait, c'est que l'influence des images violentes ne s'exprime pas directement par des comportements violents. C'est-à-dire qu'un enfant qui joue beaucoup à des jeux vidéo violents, s'il lui arrive de taper un camarade, personne n'a le droit de dire que c'est à cause du temps qu'il passe sur les jeux violents. La seule chose qu'on a démontré aujourd'hui, c'est que la fréquentation de jeux vidéo violents comme de films violents réduit les réactions prosociales, c'est-à-dire que lorsqu'il y a de la violence, on est moins tenté d'intervenir pour la réduire, on la trouve moins anormale, et donc cette réduction des comportements prosociaux, de l'entraide, de la compassion, de la solidarité, cette réduction a évidemment pour conséquence que la violence sociale est accrue. Si personne ne met un terme à la violence, si vous assistez indifférent à une scène de violence près de vous, c'est grave, parce que du coup, l'agresseur va trouver personne sur son chemin. Donc, les conséquences sont importantes, mais en même temps, troisième chose, ces conséquences interviennent en interaction avec beaucoup d'autres facteurs, et par exemple, le fait d'utiliser beaucoup les transports en commun à des heures où ils sont très inconfortables, on est très stressé, a plus de conséquences négatives sur la violence que le fait de jouer à des jeux violents ou de regarder des vidéos violentes.

0: est un jeu qui invite les joueurs à se préoccuper des blessés. Bon, mais c'est très bien. Et il vaut mieux jouer à Full Spectrum Warrior que jouer à Call of Duty, dans lesquels il y a très peu. Les joueurs, les fabricants l'introduisent un peu, mais il y a encore très peu d'entraide et de compassion et de solidarité. Donc il y a des jeux où cette entraide, la compassion et la solidarité existent. Il faut que les parents les connaissent. Il faut que les parents invitent les enfants à jouer. Puis il faut que les parents parlent avec les enfants pour rétablir dans leur contact avec eux ce que les jeux ne contiennent pas. De la même manière, d'ailleurs, que les parents doivent parler avec leurs enfants des actualités télévisées, de ce qu'elles ne contiennent pas, et des films de ce qu'ils ne contiennent pas. Parce que, malheureusement, le journal télévisé obéit à la même règle que la violence des écrans de fiction. C'est-à-dire qu'il est beaucoup plus spectaculaire de montrer des chars d'assaut en train de tirer ou des combattants en train d'être blessés, plutôt que de montrer des camions chargés de sacs de riz qui nourrissent les familles. Donc les journaux télévisés sont tentés, dans tous les conflits du monde, de privilégier le spectaculaire, de privilégier le sanglant, et donc de privilégier finalement la face noire, la face destructrice de la violence. Mais dans toutes les situations de violence, il y a en effet des comportements destructeurs et des comportements reconstructeurs. Il y a toujours des soldats qui viennent en aide à leurs amis et il y a toujours des réactions de solidarité, d'entraide, de compassion, mais elles sont trop rarement montrées dans les actualités parce qu'elles ne sont pas spectaculaires. Et elles sont rarement montrées également dans les films à grand spectacle parce qu'elles sont peu spectaculaires. Donc il ne s'agit pas pour les parents de dire le monde est moins violent que ce que les images nous montre. Le monde est horriblement violent et malheureusement il est même souvent encore plus violent que ce que les images de fiction et d'actualité nous montrent. Donc il ne s'agit pas de nier l'importance de cette violence dans le monde, mais il s'agit pour les parents de dire que, encore une fois, les actualités, les fictions, les jeux vidéo ne montrent que l'une des deux phases de la violence, sa phase destructrice, alors que dès qu'il y a violence, l'être humain est ainsi fait qu'il vient en aide aux autres. Il est impossible d'éviter que des êtres humains vivent des situations inhumaines, mais il est toujours possible de faire en sorte que d'autres êtres humains les aident et réagissent à ces situations de façon humaine.
1: Vous dites toujours que pour un petit enfant, ce qu'il faut, c'est qu'il y a le bon et le méchant, et celui qui résout les conflits. C'est un peu dans le même registre, finalement.
0: Oui, on peut le dire de cette façon-là. Quand il y a un agresseur, quand il y a une victime, il y a souvent un redresseur de tort. Dans les jeux d'enfants, il y a malheureusement trop rarement un redresseur de tort dans la réalité. Regardez ce qui se passe en Syrie. On ne trouve pas de redresseur de tort. Il y a des agresseurs, il y a des victimes, d'un côté et de l'autre d'ailleurs. Il y a des,
1: ce sont les humanitaires qui font un peu ce rôle-là.
0: Oui, mais les humanitaires n'ont pas toujours la possibilité de le faire aussi bien que ce qu'ils aimeraient le faire. Il y a quand même des conflits dans lesquels on tire sur les ambulances, hein, quand même. Et il y en a même beaucoup. Je dirais qu'il ne faut pas pointer à l'enfant une catégorie particulière d'intervenants qui serait le redresseur de tort. Surtout qu'aujourd'hui, le redresseur de tort, vous voyez le dernier film sur Batman, le redresseur de tort peut aussi parfois se mettre hors la loi. Donc l'important, ce n'est pas de pointer le redresseur de tort, c'est d'insister sur le fait que, encore une fois, les êtres humains auraient disparu depuis longtemps de la planète s'il n'y avait pas de l'entraide, de la compassion et de la solidarité, quelle que soit la violence, quelles que soient les situations violentes dans lesquelles l'être humain est plongé.

0: Vous êtes un partisan, un fervent de l'image, ami de l'image. Cette culture numérique, pour être dialectique dans notre entretien, finalement, vous estimez qu'aujourd'hui, c'est une véritable culture révolutionnaire.
1: Oui, la culture numérique introduit une véritable rupture anthropologique. Hein. Le rapport à soi-même, le rapport aux autres est transformé, mais aussi le rapport aux images, le rapport à la connaissance, au temps, à l'espace, tout est bouleversé. Mais moi, ce qui m'intéresse plus précisément, c'est de voir comment, justement, le rapport au monde, et notamment à travers les modèles de la culture du livre, comment le rapport au monde est bouleversé. Et on s'aperçoit que le livre a apporté à l'être humain des choses formidables. Hein. Le sens du récit, la construction narrative, toute cette culture romanesque qui invite le lecteur à construire sa propre vie hein, sur le modèle d'un récit qu'il se raconte à lui-même. Tout ça est formidable, la culture du livre a apporté énormément, au point de la mémoire, des processus d'apprentissage. Mais il faut comprendre que l'être humain n'aurait pas inventé la culture des écrans, il n'aurait pas inventé la culture numérique si la culture du livre lui avait suffi. Et ce qui me paraît important aujourd'hui, c'est de comprendre que l'être humain a inventé le livre pour prolonger, amplifier certaines de ses capacités cognitives et psychologiques, mais que l'être humain a inventé de la même manière les

0: les écrans, le numérique, pour amplifier certaines de ses capacités. Du côté de la culture du livre, on a la mémoire narrative, on a la mémoire événementielle. Du côté de la culture des écrans, on a la mémoire spatialisée, on a la mémoire de travail, le fait de pouvoir prendre des éléments sur un écran, les synthétiser pour en faire une petite synthèse personnelle à un moment donné. Je crois que l'avenir n'est pas dans la culture des écrans. L'avenir n'est plus dans la culture du livre. L'avenir est dans le métissage de la culture du livre et de la culture des écrans. Aujourd'hui, ce métissage consiste à aller et venir d'une culture à l'autre. Mais je me demande si, dans les années qui viennent, le formidable pouvoir du numérique ne va pas faire que nous allons finalement avoir une culture par les écrans. Une culture par les écrans qui intégrera des éléments de la culture du livre, notamment avec les tablettes qui permettent de lire un livre, et puis des éléments de la culture actuelle, de ce qu'on appelle les écrans, par exemple la présentation spatialisée des connaissances et les jeux vidéo. Donc je crois que l'avenir est à cette culture par les écrans, et que la meilleure manière de s'y préparer, c'est d'ores et déjà d'organiser l'alternance entre la lecture et l'écran, entre la lecture sur écran et la lecture sur papier, entre le fait de fréquenter l'écran et le fait de parler de ce qu'on fait sur l'écran. Je crois que tout ça, justement, assure cette alternance et mobilise alternativement certaines possibilités d'apprentissage et d'autres possibilités. Et c'est ça, cette alternance qui est finalement structurante et que les parents peuvent apporter de mieux à leur enfant.
1: Cette culture met en cause des pouvoirs, aussi de ceux qui détiennent le savoir.
0: Alors cette culture est vécue comme dangereuse par beaucoup de gens qui avaient imaginé que la culture du livre était une culture éternelle, que c'était le stade ultime de l'évolution culturelle. Et c'est vrai qu'on a été tenté de le penser depuis l'invention de l'imprimerie. Mais avant l'invention de l'imprimerie, la culture du livre et la culture spatiale, la culture aujourd'hui des écrans, étaient mélangées. Les manuscrits enluminés du Moyen-Âge comportaient à la fois du texte, d'ailleurs qui était lu à haute voix à l'époque, à des groupes, et des images qui étaient indépendantes du texte, des enluminures. Mais l'invention de l'imprimerie a fait croire que la culture du livre était indépassable, que ce que la culture du livre avait assuré à l'être humain représentait le plus haut de l'être humain. Non, l'être humain, encore une fois, a satisfait un certain nombre de ses désirs et de ses capacités mentales avec le livre, mais encore une fois, s'il avait satisfait toutes ses capacités mentales avec le livre, il n'aurait jamais inventé la culture des écrans. La culture des écrans permet de cultiver d'autres capacités cognitives, mentales, psychologiques, et encore une fois, il n'y a de remède qu'à l'alternance entre les deux.
1: Quel est l'objet de vos recherches actuelles, votre prochain livre ?
0: Mon prochain livre, déjà, est en retour à la clinique, puisque mon prochain livre porte sur le déroulement de ma propre analyse. Donc, je suis un psychanalyste qui va raconter sa propre analyse. Mais ça, c'est un projet que j'avais depuis longtemps. Mes travaux actuels portent bien sûr sur cette complémentarité de la culture du livre et de la culture des écrans et sur les moyens de la mettre en place dans le système éducatif. Parce que le problème aujourd'hui est que les institutions scolaires pensent mal la transition numérique. Les institutions scolaires ont tendance à penser la transition numérique en termes de machines, c'est-à-dire beaucoup d'institutions scolaires disent on va acheter des ordinateurs, on va acheter des tableaux blancs interactifs et on sera rentré dans l'ère numérique. Ce que j'essaye de montrer aujourd'hui, et c'est l'objet de mes travaux actuels, c'est que ce n'est pas les machines qui nous font entrer dans le numérique, c'est le fait de tenir compte de la nouvelle culture numérique. C'est-à-dire qu'il est possible aujourd'hui d'enseigner les enfants de classe primaire autrement, en tenant compte de la culture numérique, mais pas forcément en introduisant des machines. Et je suis même hostile à l'introduction de machines trop précocement, notamment dans le cadre de l'éducation. Je pense qu'en revanche, il faut tenir le plus grand compte de la culture numérique et de tout ce que la culture, la nouvelle culture numérique a transformé dans les comportements des enfants et des adolescents pour leur apprendre autrement les mêmes choses et surtout pour leur apprendre d'autres choses. Les machines sont l'arbre qui nous cache la forêt. La révolution numérique dans l'enseignement ne passe pas uniquement, et même elle passe fort peu par l'introduction de machines, elle passe essentiellement par la prise en compte de la nouvelle culture, adolescente et préadolescente.
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0: 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Espace ouvert à la rencontre aujourd'hui d'Ourou Nana, qui fête ses 25 ans de main tendue pour l'intégration africaine en Suisse. L'association Ourou Nana, qui signifie se donner la main en Kinyarwanda, fête ses 25 ans cette année. Un anniversaire qu'elle célèbre à la salle communale de Nyon le 7 septembre prochain à 18h30 avec des danses rwandaises et les tambours rundi agrémentés de cuisine africaine. Toujours entre les mains de ses fondatrices, Jacqueline Karekesi de Mérin et Béatrice Tajamagé, épouse de feu le conseil administratif de la ville de Bulle à Fribourg, Ourou Nana offre rencontres et connaissances de leurs origines aux jeunes Africains de Suisse. Créée en 1988, l'association se veut neutre confessionnellement et politiquement. Ce sont des parents africains qui cherchent à donner des racines à leurs enfants pour mieux faire face au racisme ordinaire et leur donner des réponses pour une meilleure intégration aussi en Suisse. Témoignage avec Jacqueline et Béatrice, présidente et vice-présidente de l'association, accompagnées de leurs enfants respectifs, Céleste et Thierry. Ourou Nana, une association qui fête ses 25 ans, une association rwandaise basée en Suisse, une association aujourd'hui présidée par Jacqueline Karekesi et dont la vice-présidente Béatrice Hajamagé est avec nous, également deux jeunes, Céleste et Thierry. Ils pratiquent le tambour, ils pratiquent la danse, ils apprennent leur langue. Alors, au départ, Ourou Nana, fondée il y a 25 ans maintenant, Jacqueline, c'est une association qui visait l'intégration.
1: Oui, effectivement, cette association Ourou Nana, c'est une association que nous, les parents rwandais, qui sommes venus en Suisse, nous avons fondé cette association en 1988 pour créer cet espace à nos jeunes enfants qui viennent de naître ici en Suisse.
0: Béatrice, comment avez-vous constitué cette association? Vous êtes mis plusieurs parents ensemble?
2: On s'est mis ensemble en tant que parents rwandais pour leur apprendre leur langue et leur danse. Et c'était surtout pour qu'ils retrouvent leurs racines.
0: Au départ, vous étiez combien exactement?
1: On était peut-être une dizaine de familles.
0: Et aujourd'hui?
1: On arrive à 100. On est 28 familles avec nos enfants. Et on a des jeunes adultes aussi qui ont intégré le groupe. Donc, on est une centaine.
0: Céleste, depuis combien de temps êtes-vous membre de l'association?
3: Alors, depuis la fondation de l'association, donc depuis 88, j'avais 4 ans. Donc,
0: et aujourd'hui, vous êtes toujours membre?
3: Toujours membre, toujours membre.
0: Thierry?
4: Pour moi, ça fait depuis toujours. Du coup, j'ai 26 ans, donc depuis que je me souviens, j'ai toujours été dans l'association.
0: À tous les deux, vous êtes danseurs. Je crois que vous êtes vous-même un des maîtres du ballet, si j'ai bien compris.
4: Maître du ballet, je ne sais pas. Mais en tout cas, vu qu'on danse depuis toujours, c'est sûr qu'on a, on a plus d'expérience que ceux qui ont commencé plus tard, ou ceux qui sont nés plus tard.
0: Alors, quel est votre rôle, vous?
3: Alors, on est danseuse. On danse avec aussi ceux qui viennent d'arriver, et puis oui, danseuse.
0: Quelles sont les caractéristiques de la danse rwandaise?
3: Alors la danse rwandaise, elle est très belle, elle est magnifique et elle représente la grâce, beaucoup de grâce. On nous a toujours dit quand on danse qu'il faut sourire, qu'il faut s'aimer, qu'il faut aimer son corps. Et ce que j'aime beaucoup aussi dans la danse, c'est qu'elle raconte une histoire. C'est quelque chose que je n'avais pas intégré au départ. Et maintenant, plus je danse, plus j'ai du plaisir et je souris et j'adore et voilà.
0: Et vous, du côté masculin, il y a aussi une histoire à dire.
4: Oui, bien sûr, il y a une histoire à dire, surtout que c'est une danse guerrière, une danse qu'on appelle Inhore. Et les danseurs, on doit jouer autant avec la grâce et la finesse, comme les filles d'ailleurs. Mais comme on est des guerriers, on joue aussi avec la force. Donc du coup, on doit essayer de trouver un équilibre entre les deux. Et c'est ça justement qui donne la richesse de notre danse.
0: Et c'est sportif aussi.
4: Très sportif.
0: Et pour les dames aussi.
3: Ah oui, super sportif, vraiment, c'est sportif. On nous a toujours dit qu'il faut être très souple, se pencher à chaque fois qu'on danse, et puis le faire de manière pas saccadée, donc lente et tout. Donc c'est, oui, c'est sportif.

0: Au départ, Jacqueline, vous vouliez en fait, avec cette association, maintenir la langue vivante dans votre communauté.
1: C'est pas seulement la langue vivante, parce que nous sommes arrivés ici en Suisse, on était des étudiants, on a eu le temps de s'installer dans la vie, on a pensé à faire cette association quand on est devenus nous-mêmes parents. C'est là qu'on s'est dit, on arrive ici, dans un autre pays d'accueil, où on est devenu en partie suisse aussi, mais pour nos enfants, quel est le projet qu'on a? C'est là où on s'est mis ensemble avec d'autres parents qui étaient sensibles à ça. Nos enfants, ils vont devenir suisses, ils vont devenir rwandais, qu'est-ce qu'on va en faire? On s'est mis ensemble pour qu'on puisse nous rencontrer, discuter, partager. Et puis après, on a essayé de leur apprendre le Kinyarwanda. Et on s'est rendu compte que le Kinyarwanda, ça passe moins bien que l'expression corporelle. C'est comme ça qu'on a introduit la danse, parce que la danse, ça parle à nos jeunes. C'est comme ça qu'on est parti. Et ça nous a permis de nous rencontrer nous-mêmes, aussi de faire rencontrer nos enfants pour qu'ils puissent se connaître, pour qu'ils puissent créer cet espace, où ils puissent partager, leur parler de leurs origines, des racines, parce qu'on ne peut pas être suisse, on ne sait pas d'où on vient. Donc cet espace a été créé dans ce sens-là.
0: Lorsque vous avez décidé de vous organiser pour faire cette association, Béatrice, j'imagine que tous les parents n'étaient pas sensibilisés de la même façon, vous étiez une petite minorité.
2: Au départ, on a fait une petite danse de 4 filles avant de commencer cette association dans une fête qui a fait que les parents qui étaient dans cette fête, c'était un mariage à Fribourg, tout le monde voulait amener les enfants. C'est comme ça qu'on a créé une équipe de 6 personnes pour nous mettre ensemble, écrire à tous les parents pour qu'ils amènent les enfants. On a choisi de se rencontrer à Lausanne parce que c'est au centre de toute la Suisse romande. On a eu 44 enfants qui ont commencé, mais petit à petit ils sont partis.
0: Aujourd'hui, comme hier, c'est chaque mois que vous vous rencontrez.
2: On se rencontre une fois par mois, un après-midi et dimanche, et on fait un camp à Pâques. On invite les artistes professionnels pour les apprendre à danser.
0: Et puis, pas seulement cela aussi, vous avez appris à découvrir la Suisse avec eux. Vous faisiez des voyages, des excursions.
2: En Suisse, si on est invité, par exemple, comme samedi, on est invité à Berne, on découvre, oui, on va danser là où on nous invite. On a même été en Italie, on a été à Naples, on a été à Milan. Et partout qu'on est passé, nos danses, c'était beaucoup apprécié.
0: Alors Jacqueline, quand on va constituer un groupe comme ça, on a besoin de sentir que ces enfants ne nous échappent pas en fait. On veut garder sa culture, puis en même temps, c'est mieux comprendre aussi la culture du pays d'accueil. Il y avait aussi le problème de l'exil qui vous a frappé. Vous ne pouvez pas retourner Rwanda à l'époque. C'est aussi ce besoin-là qui a poussé à cette réunion de parents.
1: Peut-être, oui, il y avait peut-être derrière ça le fait que nous sommes, nous les parents rwandais, en tout cas la majorité des parents qui fait partie de cette association, on était exilés rwandais. Moi, personnellement, je suis venue du Burundi. Je suis rwandais d'origine, mais exilée des années 60. Il y a d'autres parents qui ont eu un parcours depuis le Congo, d'autres Ouganda, tout ça. On avait déjà ce sentiment d'exil. On n'avait pas un pays, puisqu'on était apatride. Donc ça nous a permis de nous mettre ensemble pour pérenniser ce pays qu'on a manqué, au fait. Il y avait aussi une connotation de manque en nous. Mais surtout, l'idée est venue quand on est devenu parent. C'était juste, vraiment, on a focalisé sur donnons les racines à nos enfants, qu'ils soient des enfants noirs de quelque part, même si on était apatride, c'est des enfants d'origine rwandaise.
0: Puis vous avez aussi élargi pour d'autres Africains.
1: Effectivement, oui. Petit à petit, les gens commençaient à voir cette harmonie qui est manifestée par nos enfants, qui devient de plus en plus adolescent, qui gérait l'identité rwandaise et suisse. Et puis les parents, il y a des parents qui ne sont pas d'origine rwandaise qui sont venus nous demander d'intégrer les enfants. On a eu dans notre groupe une fille d'origine congolaise. Sa mère, elle est suisse, son père est congolais. Et on a eu une autre d'origine sénégalaise, un autre d'origine guinéenne. Donc le but, c'est intégrer, avoir des racines africaines. Ils ne sont pas rwandais. Mais la quête, c'est retrouver les racines d'origine africaine.
0: Est-ce que aujourd'hui le Rwanda vous aide dans cette démarche culturellement?
2: Alors, on a fait un projet sur la découverte de nos origines qu'on a soumis au ministère de la Culture et ils étaient très enchantés de trouver les jeunes rwandais qui sont à l'étranger, dans la diaspora. Et ils nous ont fait un camp, ils ont encadré les enfants. Et pour la découverte de leurs origines, et pour la danse, et pour tout. Et les enfants, ils sont rentrés émerveillés.

0: Jacqueline me racontait une anecdote tout à l'heure en préparant cette émission, comment votre fille a découvert qu'elle était noire en Suisse.
1: En Suisse, effectivement, donc voilà, elle a aujourd'hui 28 ans. Il y a 28 ans, il y avait peut-être peu d'enfants noirs en tout cas. À l'école primaire, elle était parmi les peu de noirs qu'il y avait. Sa meilleure copine, un jour, elle lui dit, « J'ai pas envie de jouer avec toi parce que tu es noire. » Donc là, la petite rentre de l'école et puis nous dit, « Ah, telle, elle ne voulait pas jouer avec moi parce que je suis noire. » Donc nous, les parents, on s'est dit, « Noire, bon, nous, on ne parle jamais de couleur, mais qu'est-ce qui se passe ? » On lui a demandé, « Alors, tu es de quelle couleur ?» Et puis, elle dit, « Ah, je ne suis pas noire, je suis brune. » C'est à ce moment-là qu'on a compris que la couleur, il faut qu'on discute avec les enfants. On a essayé d'aborder, de faire l'approche avec la couleur, parce que cet enfant, il ne savait pas qui est noir, qui est blanc, tout ça, mais elle-même, elle ne savait pas qu'elle était noire. Donc, en intégrant dans cette groupe association Runana, ça a permis, avec d'autres parents, d'en parler. Vous êtes noire, pas de nulle part, mais d'origine rwandaise. La copine, elle est blanche. C'est des critères qui sont comme ça. Donc, petit à petit, on est arrivé à les faire accepter. Donc, la visibilité, c'est des noirs, ils sont fiers des lettres. Ils sont suisses aussi. Moi, je pense que c'est aux jeunes de demander aujourd'hui, est-ce que c'est un problème d'être noir ? Parce que nous, les parents, on a l'impression que cette histoire, c'est derrière. Elles ont compris qu'ils sont des Noirs, des Rwandais et des Suisses aussi.
0: Alors, on va leur poser la question, Céleste. Parce que c'est bien de vous qu'il s'agit.
2: Oui, c'est moi, la petite fille brune. C'est exactement moi.
0: Comment vous avez ressenti maintenant cette intégration ? Puis après, vous racontez un peu cette histoire extraordinaire. Quand vous êtes allé pour la première fois au Rwanda, ça c'est aussi un moment intéressant, c'est un petit peu le pendant de l'histoire suisse, mais côté rwandais.
2: Tout à fait. Alors, je commence par l'histoire. Alors, donc, ce qui s'est passé au Rwanda, donc j'allais pour la première fois au Rwanda.
0: Vous aviez quel âge ?
2: 11 ans. C'était en 95, après le génocide. Donc, en y allant, j'étais très excitée d'y aller. J'étais... j'avais hâte de voir. Enfin, j'avais mon imaginaire qui travaillait beaucoup. Je me souviens de l'excitation dans l'avion. Et puis, quand on est arrivé au Rwanda, on arrive, et puis de voir toute la famille, tous les gens qui nous accueillent, la chaleur, enfin, c'était vraiment génial. Et vraiment, j'étais persuadée, parce qu'ici, on est quand même confronté à des questions. Tu viens d'où ? C'est comment chez toi ? Et tout ça. Puis je me disais, c'est des questions auxquelles je vais enfin pouvoir répondre. Et puis, il y a donc quelques semaines après, je me promenais dans la rue avec ma famille, avec mes cousins, mes cousines. Et puis, on marchait, on rigolait, on discutait. Et puis après, donc, il y a des enfants qui, petit à petit, qui nous suivaient, ou qui nous regardaient, qui nous observaient. Et puis, ils criaient, « Nimous et Moulé Babazungu ». Donc, venez voir, venez, venez tous, venez voir les Blancs qui sont là. Puis, j'ai entendu ça plusieurs fois. Et en regardant autour de moi, je me suis dit, mais il n'y a personne. Puis à Bazungu, ça veut dire les Blancs, de qui ils parlent en fait ? Et puis après, je demande à ma cousine qui est à côté de moi, et je lui dis, mais à Bazungu, c'est qui ? Il n'y en a pas ici. Puis elle me regarde, et puis elle me dit, mais c'est évident, c'est vous. Ça m'a vraiment fait mal, parce que je me suis dit, on n'a même pas parlé, on ne nous a pas entendu parler, et juste rien qu'à l'attitude en fait, on a la même couleur de peau, rien qu'à l'attitude, on voit qu'on n'est pas d'ici. Et ça m'a fait mal, parce que j'avais cette idée que j'allais me fondre dans la masse, et en fait pas du tout. Et donc quelques jours après, on nous a demandé de danser pour le mariage d'une tante, et puis on nous a dit, ah, les filles, vous savez danser et tout, allez-y. Et je me souviens de la fierté que j'ai eue de montrer que je savais danser et que je maîtrisais cette facette-là de la culture. Et ouais, j'ai eu beaucoup de plaisir et un sentiment d'accomplissement un peu, je dirais. Et surtout qu'il y a d'autres personnes au Rwanda qui ne savent pas danser, donc j'avais envie de montrer, voilà, regardez comment elle danse la blanche. Finalement, elle n'est pas si blanche que ça.
0: Donc, c'est bien retrouver votre carte d'identité rwandaise.
2: Exactement, tout à fait. Et c'est là que j'ai vraiment ressenti l'utilité et puis le travail énorme que les parents ont fait pour nous. C'est-à-dire qu'ils ont pensé à nous avant même que nous, on soit confrontés à ce questionnement d'identité. Et je profite pour les remercier beaucoup parce qu'ils nous ont fait un énorme cadeau.
0: Thierry, pour vous, comment c'était cette première rencontre avec le Rwanda ? À quel âge l'avez-vous vécu ?
3: Comme Céleste, j'avais 11-12 ans. C'était en 98. Et je dirais naïve parce que je suis parti là-bas en pensant quand même que je savais un peu ce qu'était l'Afrique, ce qu'était le Rwanda. Bon, j'avais beaucoup d'appréhension et tout ça. Mais quand même, par rapport par exemple à mes camarades de classe, j'aimais dire que l'Afrique, c'est pas comme ça, c'est pas comme vous croyez, etc., etc., alors que je n'avais jamais été là-bas. Et en arrivant là-bas, j'ai eu à m'adapter. Il y avait tout un tas de choses qui m'ont choqué. Par exemple, il n'y avait pas de trottoir sur les routes. Il y avait des routes qui étaient faites. Et encore, des fois, il y avait des trous dans les routes, mais il n'y avait pas de trottoir. Il n'y avait pas de lumière dans les rues. Il y avait des routes en terre dans les quartiers. On se lavait avec une bassine. Et puis, nous, on nous donnait un petit seau pour mettre l'eau, parce qu'avec les mains, on ne savait pas bien le faire. Mais c'est tout un tas de petites choses qui ont fait que je me suis rendu compte que j'étais beaucoup plus blanc, européen, que rwandais.
0: Alors aujourd'hui, vous avez repris de la couleur ?
3: Oui, heureusement. Heureusement, j'ai pris beaucoup de couleurs. Dans le sens où aujourd'hui, j'ai perdu un peu ma naïveté. Dans le sens où je ne me fais pas des idées en me disant je suis rwandais comme les autres rwandais. Je n'ai pas vécu là-bas et je ne suis pas né là-bas. Et en même temps, je ne me considère pas non plus comme suisse comme les autres suisses. Parce que ma peau dit clairement que je ne suis pas d'ici. Mais justement, grâce au groupe et grâce au fait que Ben, avec tous les autres jeunes du groupe, on a grandi ensemble avec les mêmes questions, les mêmes problèmes et cette même crise identitaire. Et justement, comme Céleste le disait, grâce à nos parents, on a pu commencer à la gérer très tôt. Et donc aujourd'hui, je me sens tout à fait suisse, tout à fait rwandais. Et j'ai pas de problème, en tout cas d'identité, de ce côté-là.

0: Jacqueline, aujourd'hui, vous pouvez tous et toutes retourner au Rwanda. Il n'y a pas d'exclusion, il n'y a pas de refuge. Maintenant, c'est devenu un pays accessible pour vous et les vôtres. Alors, qu'est-ce qui a changé à la fois dans l'objectif de l'association et dans vos objectifs aussi, le fait de pouvoir maintenant retourner là-bas? Est-ce que dans la façon de travailler dans l'association, quelque chose a changé?
1: Quelque chose a changé parce qu'on a un pays déjà. Ça, c'est un. On a pu amener les enfants, nos jeunes. D'ailleurs, en 1926, on a fait un camp au Rwanda. Dans nos objectifs, c'est en Suisse, on fait un camp une fois par année. Ça nous a permis de découvrir la Suisse. On a fait au Diablerets, on a fait à Lingerne, on a fait à Charmé. Donc, ça nous a permis de suivre, de faire des camps dans différentes régions de la Suisse pour aussi connaître un peu la Suisse. Mais aujourd'hui, puisqu'on a notre pays qui a été libéré, on a eu l'occasion de partir faire un camp au Rwanda avec nos jeunes, découvrir ensemble ce Rwanda qu'on ne connaissait pas, qu'on méconnaissait, en fait. Et puis, on a pu visiter. On a eu l'opportunité d'avoir un sponsor. Donc, le ministère de la Culture nous avait offert cette opportunité de nous faire visiter le Rwanda avec nos jeunes. Donc, la différence, c'est que maintenant, il y a un Rwanda qui nous reconnaît, qui ne nous reconnaissait pas avant. Ça, c'est un. Et puis, le deux, l'association. Les jeunes qui viennent de témoigner, c'est des jeunes adultes aujourd'hui. L'association existe aussi beaucoup pour d'autres jeunes qui arrivent. On a des jeunes de 7-8 ans qui commencent. On en a beaucoup. Les parents qui nous amènent. Mais le problème qu'on a, c'est qu'on n'est pas sponsorisé. On n'a pas assez de moyens. Mais de plus en plus, on a beaucoup de jeunes qui arrivent. Des jeunes d'autres communautés aussi, hein, communautés africaines qui nous amènent leurs jeunes. Parce qu'ils ont trouvé que ces réseaux, c'est un réseau qui les aide à trouver un équilibre entre les deux cultures.
0: Et à vivre en Suisse.
1: Bien sûr, on ne peut pas être des vrais Suisses, on ne sait pas d'où on vient. C'est ça l'objectif. Donc, la force, c'est connaître ses origines pour être des vrais Suisses et des bons Suisses.
0: Question à Béatrice. Votre époux fut non seulement un modèle d'intégration, on le connaît bien en Suisse, notamment à Fribourg. Il a même occupé un poste de responsabilité à Bulle, au conseil municipal, même un poste à l'exécutif. Alors, comment est-ce qu'aujourd'hui la Suisse ou les autorités suisses locales ou régionales soutiennent vos projets?
2: Le soutien des Suisses, on n'a pas, parce que d'une part, on n'a pas demandé. On a toujours fonctionné nous-mêmes en tant que parents. Mais je pense que c'est peut-être le moment de se faire connaître et puis de demander de l'aide, parce que j'ai déjà appris qu'il y a des institutions qui sont à la recherche de donner des aides pour l'intégration dans ce pays.
0: Parce qu'on a aussi les bureaux d'intégration.
2: On n'a jamais été en contact pour le moment.
0: Alors, précisément, aujourd'hui, quels sont vos besoins à vous comme association?
1: Ah, on a beaucoup de besoins, hein, parce que jusqu'à présent, ça fait 25 ans qu'on existe. Hein. Nos finances, c'est quoi? C'est nos cotisations. Maintenant qu'on a, nous avons des jeunes adultes, on s'est fait connaître un peu en Suisse. On nous invite. Le 10, on va danser. Il y a un festival africain. On va danser. On va nous donner un petit cachet. Et puis, les besoins, c'est payer nos locaux. Nous louons les salles de la paroisse Saint-Marc à Lausanne. On a 5 salles qu'on paye chaque année une affaire de 3 000 francs. Et cet argent sort de nos poches, ou bien des spectacles qu'on fait à gauche, à droite, on donne un peu d'argent. C'est vrai, si on peut être financé, c'est une très bonne chose, parce qu'on a beaucoup de jeunes, et puis le résultat est très positif.
0: Est-ce que la façon dont aujourd'hui vous êtes regardé, perçu et tout a changé maintenant? Est-ce que la Suisse est toujours aussi accueillante qu'avant?
2: La Suisse nous a toujours accueillis, ils n'ont jamais voulu nous mettre de côté, mais ils ne nous ont pas aidés. On n'a pas demandé de l'aide. Je pense que c'est une part de notre côté aussi.
0: Quels sont les projets que vous voulez développer maintenant?
1: Les projets, c'est parce qu'on a beaucoup de demandes. Des parents qui aimeraient amener les enfants, on n'a pas de fonds. Rapidement, c'est avoir les fonds pour qu'on puisse vraiment accorder à chaque enfant rwandais de faire partie de cette association. Ça, c'est très urgent pour nous.

0: Céleste, maintenant, vous êtes comment dire, jeune adulte, vous avez envie de continuer de faire quelque chose dans cette association ?
1: Oui, alors, une des choses que j'adore dans l'association, c'est qu'elle est très hétérogène. C'est-à-dire qu'il y a nos parents, il y a des jeunes parents, il y a nous, jeunes adultes, des plus jeunes. Et ce qui fait plaisir à voir, c'est que chaque année, il y a de nouveaux enfants qui arrivent. Et c'est un plaisir de les accueillir. Donc moi, vraiment, j'ai envie qu'on continue, vraiment. Et puis, je pense que automatiquement, on va le faire. On va le faire parce qu'on a besoin de se rencontrer. Ça fait plaisir de se voir. C'est vraiment un lieu de rencontre et c'est très, très riche. Donc, on va continuer.
2: Et vous ?
3: Pareillement, enfin, personnellement, j'ai même pas vraiment le sentiment d'avoir le choix. Dans le sens où on est né dedans, on a grandi dedans. La grande majorité des jeunes adultes qu'on a dans le groupe, ou même des adolescents, ont grandi dans le groupe. Les enfants qui sont dans le groupe, on les a vus tout petits, maintenant on les voit ados. Donc c'est la famille. Comment on quitte la famille et on revient pas ? Ben non, on revient. Donc moi, clairement, si je peux, c'est clair que je participerai comme j'essaie de participer aujourd'hui.
0: Est-ce qu'il y a d'autres associations du même type qui existent ailleurs dans le monde ou vous êtes un peu unique dans votre genre ?
4: Dans le monde, je ne pense pas. Je sais qu'il y a des groupes culturels qui sont autour de la danse, des artistes qui se rencontrent pour développer ce côté artistique. Nous, c'est plutôt basé sur la culture pour aider nos jeunes qui naissent ici, dont les parents viennent d'ailleurs, pour qu'ils puissent avoir leur équilibre identitaire. Donc, il y a des groupes culturels qui sont vraiment que culturels, artistiques. Nous, c'est identitaire. Je pense qu'on est unique.
0: Béatrice, votre fille habite aussi un autre pays maintenant. Est-ce que dans cet autre pays, le Canada, est-ce qu'elle a créé une filiale ou un autre groupe d'Urunana ?
5: Ma fille, quand elle est arrivée au Canada, elle m'a dit qu'elle a besoin d'appartenir à un groupe de danse. Ça lui manquait. Et elle a pu contacter d'autres jeunes qui étaient à la recherche aussi de cette culture et de cette rencontre. Et ensemble, ils ont créé un groupe qui font beaucoup de spectacles. Et ils ont donné un nom qui est très symbolique, Umurage, qui veut dire l'héritage. L'héritage de nos ancêtres, de notre culture. Et maintenant, elle est heureuse dans ce groupe.
0: Lorsque vous êtes arrivée au Rwanda, vous avez dansé aussi, Céleste, avec le Ballet National du Rwanda.
1: Alors, tout à fait. On a eu l'occasion de danser avec cette troupe. Et c'était vraiment un privilège, en fait, pour nous. Pas seulement au niveau de la transmission de la danse, mais au niveau aussi humain. On a pu aussi voir leur parcours. Ils nous ont parlé de l'histoire du Rwanda, de plein de choses. Et c'était des jeunes de nos âges aussi. On avait passé 14 jours avec eux et c'était vraiment génial. Puis surtout d'être nous ensemble là-bas, c'était une expérience unique, vraiment.
0: Et vous dansiez bien, visiblement.
3: On va dire qu'on nous a appris à danser mieux, mais qu'au début, en tout cas, personnellement, c'était compliqué, on dira. Parce que c'est une danse quand même qui est très exigeante, qui va beaucoup sur les détails, sur la main qui n'est pas dans le bon sens, le corps qui n'est pas assez penché, le genou qui ne s'est pas levé assez haut. Enfin, c'est très sur les détails, donc au début, c'était dur quand même.
4: Quelque chose de très important pour moi, c'est déjà 25 ans de parcours. Ça a été très riche pour moi, personnellement, en tant que parent, parce que j'ai rencontré d'autres parents que je ne connaissais pas à la base, hein, mais on a tissé des liens. Tous, on a accompagné nos enfants ensemble. Ça, vraiment, c'est génial. Mon souhait maintenant, on va de la transmission. On a transmis à nos jeunes, des jeunes adultes, on a des jeunes qui arrivent, on a des jeunes adultes qui commencent à aller dans l'autre étape de la vie, dont sa fille qui vient de se marier. Vraiment, la transmission, c'est passer la main. Sa fille a déjà passé la main parce qu'elle y est déjà. Elle a créé un groupe. Nos jeunes adultes qui sont ici, bientôt, vont devenir peut-être des jeunes parents, des jeunes papas, des jeunes mamans. Donc, c'est passer la main à la génération suivante. Ça sera le summum.
5: Ce que je voulais rajouter, c'est que notre groupe, c'est un groupe qui n'est pas comme les autres. C'est une famille. On a des petits qui ont 6 ans, on a des grands qui ont 27 ans. Tous ces gens, ils sont ensemble et ils se sentent vraiment en famille. Je voulais rajouter ça parce que ça m'a beaucoup touchée. Au départ, on n'y pensait pas qu'on allait y arriver. Et autre chose, c'est qu'on a commencé ce groupe avec nos jeunes qu'on poussait pour aller à l'entraînement. Ils avaient d'autres engagements. Il y a des anniversaires des copains, des copines. Il y a ça et ça. Ils ne veulent pas aller. On les a poussés de force. Et là, maintenant, je trouve qu'on a réussi parce qu'ils sont plus attachés dans le groupe. Ils transmettent ce qu'ils ont appris aux plus jeunes. Quand nous sommes dans les camps, on voit bien que les plus âgés s'occupent des plus petits, comme les petits frères, petites sœurs, et ça fait du plaisir aux parents.
1: Alors moi, je voulais revenir sur deux choses. Premièrement, ce serait, maintenant que je suis plus âgée et j'ai plus d'expérience, je me rends compte du travail énorme que les parents ont fait. C'est-à-dire que Ils devaient penser à leur propre intégration en tant qu'exilés, sans savoir quand est-ce qu'ils allaient retourner dans leur pays. Deuxièmement, il fallait penser à notre intégration à nous et à nous transmettre la culture. Et ces trois choses qui sont tellement difficiles à faire, et ces trois choses qu'ils ont réussi. Donc vraiment, je me sens privilégiée de faire partie de cet espace, de faire partie de Lunana et de faire partie de ce projet qui est vraiment magnifique. Ensuite, ce que ça m'a apporté au Lunana, c'est beaucoup de choses. Vraiment, comme Thierry l'a dit avant, de toute façon, c'est la famille. Et ça m'a apporté beaucoup au niveau de mon identité propre, c'est-à-dire que toutes les questions que je me posais, je pouvais me les poser avec d'autres personnes qui se posaient exactement les mêmes questions que moi, donc ça, c'était génial. Deuxièmement, c'est au niveau humain. Donc tous les gens que j'ai pu rencontrer, Thierry qui est ici à côté de moi, c'est mon frère, et je me dis que s'il n'y avait pas eu au Lunana, je ne l'aurais peut-être jamais rencontré, en fait. Et je trouve ça fou, parce qu'on est tellement proches. Et aussi au niveau de la transmission de la culture. La culture rwandaise, c'est une culture qui est tellement riche, qui a beaucoup de facettes. Pour moi, c'est une richesse énorme de pouvoir approcher cette culture et de la connaître, enfin, du peu que je la connaisse. Donc je me sens vraiment bien et je trouve que c'est quelque chose que tout le monde devrait pouvoir faire. Je sais que c'est vraiment difficile. D'ailleurs, comme les parents ont dit tout à l'heure, je pense que pour moi, j'ai aucun mérite dans le sens où je suis née là-dedans. J'ai grandi là, j'ai pas fait d'effort. Mais je suis vraiment fière de là où on en est arrivé. Et puis, je voulais revenir aussi sur quelque chose que je reviens souvent dessus. Mon père qui nous disait, les enfants, il ne faut pas être des noirs de nulle part. Et maintenant, grâce à eux, grâce aux parents, on est des noirs de quelque part du Rwanda. Et on est fiers de nos racines, vraiment. Donc, merci encore aux parents.
0: Aujourd'hui, quand vous venez au Rwanda, est-ce que vous sentez d'être plus rwandais qu'avant?
3: Oui, clairement. Non seulement parce que, heureusement, j'ai appris à mieux danser. Donc, pour ce qui est de la culture, de la danse, je comprends mieux comment ça se passe. Mais en plus, en apprenant à danser, on a fait des rencontres extraordinaires avec des gens qui sont nés et qui ont vécu là-bas. Donc au début, il y avait quand même une grande différence dans le fait que ben, ils sont de là-bas, on est d'ici, même par rapport à la langue. Mais avec le temps, on est devenus vraiment amis. Et par ce contact, on a appris justement à l'un à l'autre. Et moi, j'ai appris aussi à être plus rwandais de ce côté-là.
0: Et comment vous voyez la Suisse aujourd'hui?
3: La Suisse est plus ouverte qu'avant, parce que je me souviens quand j'étais petit à l'école, on n'était pas beaucoup de Noirs. De Rwandais, on n'en parle même pas. Et aujourd'hui, même si c'est plus métissé, c'est plus mélangé, il y a toujours quand même le fait qu'un enfant qui est noir, ou par exemple, je vois les petits qui sont dans le groupe aujourd'hui, qui ont exactement les mêmes questions et parfois même les mêmes anecdotes que nous, on avait il y a 20 ans. Une chose qui est bien, et c'est là que je me rends compte vraiment que Ulunana nous a apporté énormément de choses, c'est que ces enfants-là nous posent des questions auxquelles on a des réponses. Nos parents n'avaient pas forcément les réponses parce que c'était des expériences qu'ils ne connaissaient pas. On leur demandait pourquoi on était noir et ce genre de choses. Ils étaient là, mais vous êtes né noir, on est noir. Et puis, au début, c'était évident. Tandis que ces enfants-là, maintenant, quand ils viennent vers nous, on voit ça pendant les camps et tout ça, ils nous regardent avec beaucoup d'admiration presque parce qu'ils se disent, mais vous êtes bien, vous êtes grand, vous dansez bien, etc., etc. Et c'est là que je me suis rendu compte qu'on avait vraiment un rôle à jouer déjà maintenant dans l'exemple qu'on pouvait donner et dans les réponses qu'on pouvait leur donner parce qu'on se les est déjà posées mille fois. Et au final, ben, on a quand même trouvé quelques réponses.
0: C'était Espace Ouvert sur Radio Zone 93,8 MHz, comme chaque mardi à 19h30, en reprise chaque 6h sur 24h. Espace Ouvert, le magazine de l'intégration qui recevait aujourd'hui l'association Ulunana, qui fête ses 25 ans de main tendue pour l'intégration africaine en Suisse.

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4: Le combat qu'on mène pas, c'est un combat qu'on est sûr de perdre. Quand on ne mène plus de combat, on perd. Quand on en mène encore, on ne perd pas toujours. Et même parfois, on gagne. Quand la population est mobilisée, même en position affaiblie, elle évite le pire. Quand elle n'est plus mobilisée, elle n'évite plus le pire. Et voilà la clé de la différence entre la conjoncture de la fin des années 40, je dis,

0: dirais jusqu'aux années 1970, et la situation épouvantable aujourd'hui.
1: Quand on lutte, on n'est pas sûr de gagner, mais quand on ne lutte pas, on est sûr de perdre. Ce serait une lapalissade si nos contemporains avaient encore une capacité d'analyse détruite par un lavage de cerveau dont le non-enseignement de notre histoire est l'un des rouages. L'histoire écrite avec des archives, c'est le métier d'Annie Lacroix-Riss, professeure émérite à l'Université Paris 7. L'historienne va aujourd'hui évoquer une histoire qui n'est surtout pas enseignée, celle des grandes conquêtes sociales d'après-guerre, souvent appelés acquis sociaux, qui sont tout sauf acquis, puisqu'ils sont détruits par tous les gouvernements qui défilent depuis des décennies. Services publics, sécurité sociale, retraite par répartition, que les Français doivent aux seuls communistes qui ont imposé ces réformes contre tous les autres partis, y compris contre la SFIO, l'ancêtre du PS. Une mythologie officielle nous raconte qu'au-delà des clivages politiques, tous les partis, main dans la main autour du général de Gaulle, auraient tous résisté contre les nazis, puis, ensemble, créé la Sécu en 45. C'est faux. L'essentiel de la résistance active, c'était les communistes. Et la Sécu, les communistes l'ont créée et finalisée en 46, au forceps, seul contre tous.
0: Le consensus anticommuniste, le consensus général contre la sécurité sociale a été monstrueux. Dès le départ, l'opposition à la sécurité sociale, ça a été épouvantable. Il ne faut pas du tout s'imaginer que ça a été un consensus, pas du tout.
1: En 1945, ce qu'on appelle sécurité sociale n'est qu'une coquille presque vide, un vœu pieux sur du papier. C'est le ministre communiste Ambroise Croizat qui va, malgré toutes les autres formations politiques qui sont contre, habilement œuvré à nous léguer une sécu dont les gouvernants d'aujourd'hui achèvent la destruction dans l'indifférence quasi générale, même quand la planète est frappée d'épidémies. Bonjour Annie Lacroix-Riss.
0: Bonjour à tous.
1: Avant de nous replonger dans cette nébuleuse ambiance d'après-guerre, un peu de ces extraordinaires musiques qui accompagnent l'invasion américaine, l'une des armes du soft power états-unien. L'époque est à la reconstruction par-dessus les ruines, mélangeur de ciment, cement mixer.

0: au lendemain de la libération que le châtiment des traîtres et des collaborateurs.
1: Que les traîtres tombent, parce que c'est la justice, que les biens des collaborateurs, des puissants seigneurs des banques et des trusts qui ont trahi soient confisqués, soient...
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0: Cement Mixer Putti Putti, Rocky Coluccio et l'orchestre Alvino Ray en 1946. Retour en 45. De Gaulle s'est servi de la résistance communiste pour exister politiquement. À la bourgeoisie française et aux Américains, le général garantit que la France ne sera pas épurée de ses traîtres et collabos. On continue avec l'essentiel des cadres de Vichy. Les USA finissent par tardivement reconnaître le gouvernement de De Gaulle, gouvernement où les communistes n'ont quasiment aucun pouvoir. Le général partage les ministères à responsabilité entre le MRP, Mouvement Républicain Populaire, machine à ramasser les pétainistes, MRP de la vraie droite auxquels sont alliés les faux socialistes de la SFIO qui, comme d'habitude, sont les plus aptes à combattre le Parti communiste. Leur stratégie ? Casser la CGT qui, jusqu'en décembre 1947, est encore censée être unifiée. La CGT réunit encore les communistes unitaires, majoritaires, et le trouble courant en force ouvrière des confédérés du non moins trouble Léon Jouot, qui bientôt, avec l'argent de la CIA, fondera le prétendu syndicat Force ouvrière. Mais en 1945, cette nouvelle scission n'a pas encore eu lieu, mais on la prépare pour casser les rouges, certes électoralement puissants, mais qui sont, comme d'habitude, seuls contre tous. Annie Lacroix-Riss.
1: De Gaulle, évidemment, de 1944 à son départ en janvier 1946, il sert pas mal la SFIO, à laquelle d'ailleurs, de manière absolument systématique, jusqu'au début inclus des années 1950, sera attribué le ministère de l'Intérieur, parce que la SFIO est considérée comme particulièrement efficace contre les communistes, et elle l'est. C'est un des éléments de la force de FO dans la police. Ça fait partie des ministères importants qui sont dévolus à la SFIO. Il y en a d'autres d'ailleurs. La production industrielle. De Gaulle, il accorde les postes clés au MRP, ou en tout cas à la droite classique. Bon, le MRP, il n'a jamais été officiellement partisan de la sécurité sociale. Les socialistes ont reçu à peu près tous les postes qui leur permettaient de s'opposer frontalement aux communistes. Ils ont des ministères comme ceux des travaux publics, qui ont toujours été des ministères de choc contre la classe ouvrière, avant-guerre déjà, confié notamment à Anatole de Monzy, un des fidèles de la Banque Worms depuis la Première Guerre mondiale, et qu'on affecte au polytechnicien Jules Moc, qui a toujours été d'un anticommunisme à tout craint, et qui, comme tous ses camarades, notamment Eugène Thomas, ministre des Postes, qui organise la casse de la CGT. Les ministres socialistes, ils ont été utilisés essentiellement pour faire pièce aux communistes. À l'époque, la SFIO, ça n'est pas la SFIO des élites bobos d'aujourd'hui. C'est un parti de masse fondé, exactement comme FO d'ailleurs, sur de la classe ouvrière traditionnelle en général pas trop regroupée parce que les regroupements font les rouges, et sur la fonction publique. Tous les postes de ministère en contact avec les administrations, comme les postes, ce sont des postes essentiels de contrôle de la classe ouvrière ou des salariés réformistes et qui doivent le rester. Ça explique l'attribution des postes de la SFIO. De Gaulle déteste la SFIO, d'ailleurs De Gaulle déteste tous les partis, mais De Gaulle déteste la SFIO, il en reconnaît tout à fait l'utilité, il a raison d'ailleurs, parce que la SFIO l'a soutenue après la guerre, comme la SFIO, on le sait,

0: Les communistes n'ont même pas au-delà d'un strapontin avant les élections d'octobre 1945. Quand en octobre 1945, il faut bien faire quelque chose qui fait semblant de tenir compte de leur rôle dans l'électorat, on met un communiste à l'armée, mais on casse le ministère en morceaux et il ne contrôle rien. Comme on a mis un ministère de l'air qui a les ailes reniées d'ici ou là. C'est-à-dire que les communistes ont des attributions qui ne leur donnent pratiquement aucun pouvoir. Je dirais que c'est le miracle de 1946, dans une situation extrêmement difficile, alors que les communistes n'ont jamais eu le cordon de la bourse, qui est quand même l'essentiel, et qui en 1946 est remis au socialiste André Philippe, qui a conquis ses titres de noblesse américaine. Mais le miracle, c'est que Croizat travaille, même s'il ne peut pas faire grand-chose, il peut quand même faire des choses. Il arrive en 1946 avec un projet voté de sécurité sociale, une création de caisses paritaires pour lesquelles, avec la situation de la CGT, la classe ouvrière jouera un rôle essentiel. C'est une structure qui n'a rien à voir avec ce qui est tiré des assurances sociales d'avant-guerre, qui n'était réservé qu'à quelques professions qui ne concernaient pas la classe ouvrière. La classe ouvrière n'est pas soignée avant la sécurité sociale. On a des taux en France de mortalité infantile, mortalité de femmes en couche, enfin des taux de mortalité qui sont énormes.
1: En 1945, la sécurité sociale n'est encore qu'une vague promesse, rien de concret.
0: C'est une sécurité sociale qui arrive à petit bruit et puis surtout qui est susceptible de reconstituer les caisses patronales d'avant-guerre. Parce qu'il y a une amorce de ce qui n'est pas la sécurité sociale, mais qui est toute une série de services sociaux contrôlés par le patronat et qui d'ailleurs font la force du MRP. Les caisses de diverses corporations, elles sont tenues par des hommes du patronat, elles sont rentables ou elles peuvent être rentables, et par conséquent, il n'est pas question de créer une institution publique globale regroupant toutes les populations et étant alimentée, parce que c'est le cas de la sécurité sociale de Croizat, par des cotisations d'une part patronale et par des cotisations ouvrières. Ça n'est pas du tout ce qui existe dans le projet de la sécurité sociale. Il n'y a pas d'institution prête en 1945. Tout se fait en 1946. La CGT avait été impliquée dans toute la création des caisses, ce qui a demandé d'ailleurs aux militants des efforts énormes. Le désintéressement des militants, l'efficacité des militants atteint un degré dont on n'a plus idée. Tâche considérable qui a non pas fait dominer la sécurité sociale par la CGT ou le Parti communiste. La sécurité sociale est restée un moyen, avec les remboursements, d'irriguer le secteur privé de plus en plus massivement, puisque les groupes pharmaceutiques n'ont fait que se développer. Mais les caisses de 1946, ça n'a rien à voir avec une réforme dans les limbes qui n'aboutissait pas et qui, si les élections d'octobre 1945 n'avaient pas donné ces résultats, aurait très vraisemblablement abouti à la reconstitution des caisses d'assurance sociale anciennes, sachant que cette sécurité sociale regroupe tout ce qu'on peut appeler le salaire indirect. Je ne dirais pas que ça n'existait pas, bien entendu, mais le salaire indirect, c'était une bonté du patronat. Il suffit de regarder où on en était. On n'avait rien fait. La question se pose aussi peu que de savoir si a été nationalisé EDF-GDF, ont été nationalisées les mines. Il n'y avait pas eu de nationalisation. Il y avait eu une confiscation de Renault. Avec la nationalisation des banques, on a l'ensemble des conseils d'administration privés qui sont versés dans les fausses nationalisations. Dans les banques, on a des nationalisations infiniment plus favorables au capital privé, qui sont entièrement gérées sous l'influence du ministère des Finances, qui dispose à peu près de toute latitude parce que le personnel

0: elles ne s'opposent pas. Ce sont des fiefs du syndicalisme FO ou du syndicalisme CFTC. Ce qui permet de comprendre d'ailleurs que le chef des banques sous l'occupation, un des pires collaborationnistes, Henri Ardan, a obtenu de son personnel de la Société Générale un énorme soutien formel. Non, il était très bien, non, il nous empêchait d'aller au STO, etc. Donc il faut bien comprendre comment, même dans une France où le capitalisme conserve la quasi-totalité de ses droits, un rapport de force favorable à la classe ouvrière et aux salariés a pu infléchir le cours des choses. Eh bien, dans la sécurité sociale, compte tenu du rôle de la CGT et de la structuration par des caisses qui géraient département par département l'ensemble de cette énorme structure, il y a eu des apports progressifs, progressistes, très supérieurs à ceux même de certaines nationalisations comme celle des banques.
1: Chers camarades,
2: Maurice Thorez,
1: j'ai la joie immense et la grande fierté,
2: secrétaire général du Parti communiste français,
1: de remettre
2: 1945
1: au camarade Prouveau, un mineur de Bruay-en-Artois, la carte du millionième adhérent du Parti communiste français.
2: Prestige de la résistance et victoire militaire de l'URSS oblige, les communistes jouissent d'une énorme popularité. Plus de 25% des votants qui, aux élections d'octobre 1945, donnent un peu plus de moyens gouvernementaux aux communistes jusque-là ignorés par De Gaulle. En 1946, la CGT compte environ 5,5 millions de syndiqués. Elle est censée être réunifiée. Les communistes unitaires de Frachon y sont ultra-majoritaires, mais les confédérés de Jouot et leur courant force ouvrière, très minoritaire, y fomentent une nouvelle trahison et scission, avec bientôt la fondation du syndicat force ouvrière, financé par les dollars de la CIA, généreusement distribué par l'espion Irving Brown.
0: Jusqu'en 1945, la CGT continue à se développer. Les poussées d'effectifs syndicaux, elles sont spectaculaires. Dans le cadre de ma thèse, j'ai travaillé sur les fonds préfectoraux. Et ce que soulignent très largement les préfets, c'est que malgré la tentative des confédérés de battre en brèche cette supériorité écrasante des unitaires qui s'est dégagée depuis la libération, eh bien les confédérés n'y arrivent pas. On continue à enregistrer en 1945 des augmentations d'adhérents avec ces adhérents nombreux, les mêmes caractéristiques qu'en 1936-1937, c'est-à-dire un véritable raz-de-marée des unitaires qui se traduit au Congrès confédéral d'avril 1946 par un rapport de force écrasant en faveur des unitaires, 84% de la totalité des fédérations. On a les grandes fédérations prolétaires qui sont à majorité écrasante d'unitaires. Et puis, il y a les petites fédérations, les petits métiers, les anciens métiers, les fonctionnaires, le secteur non productif ou les petites industries dans lesquelles les confédérés conservent des positions, parfois même des positions majoritaires. Les circonstances difficiles de l'après-libération font que les confédérés conserve certains syndicats. Et ça, c'était extrêmement important pour la scission, parce que un objectif essentiel d'Irving Brown, en relation avec les confédérés, c'était de contrôler les transports. Il reste des syndicats confédérés, alors ça semble ridicule, mais le syndicat des wagons-lits, ou des petits syndicats, mais qui donnait évidemment, en cas d'organisation de grève, des atouts considérables, parce que dans une grève générale, si des syndicats opposés à la grève contrôlaient des secteurs entiers des transports, alors la grève était condamnée. Donc, Irving Brown, il est installé à Paris depuis novembre 1945. l'ambassade américaine à Paris et ses petites tournées provinciales. C'est comme ça d'ailleurs qu'il recrute tout ce qui va faire le noyau de direction de Force ouvrière, en particulier les jeunes gens anticommunistes et aux dents très longues. Voilà, vous n'avez pas de moyens, je vais vous fournir les moyens, je vais vous payer une secrétaire, je vais vous payer des autos, etc. C'est comme ça, par exemple, qu'il conquiert à Belfort le jeune responsable local de la Fédération du Livre, très collaborationniste pendant la guerre. C'était aussi le syndicat de la presse, les éléments légaux qui étaient en contact avec Jean Luchaire, principal collaborateur du contrôle allemand de la presse sous l'occupation. Le Livre est un secteur très largement acquis aux confédérés. Quand les confédérés décident des grèves au début 1947 dans la presse, les éléments combatifs, ils n'ont plus de moyens de communication. Donc on est dans une année 1946 particulièrement paradoxale. Les communistes se trouvent dans une situation ministérielle où ils sont en mesure, pendant quelques mois, de faire voter par un parlement dans lequel ils ont été élus avec plus de 26% des voix. Entre octobre 1945 et fin 1946, les communistes arrivent au maximum qu'ils ont atteint, hein, plus du quart de l'électorat. Les socialistes sont un petit peu gênés. Il leur est difficile d'être opposés à toutes les transformations progressistes. Ils sont en accord avec le MRP, qui s'oppose à toute réforme, qui, au fil des mois et des années, tient de moins en moins le discours progressiste. Voilà, on est catholique, mais nous aussi, on veut des transformations, etc. En 1946, ça n'est plus le cas. Ils remportent les élections de juin 1946, le MRP, sur une base très droitière, où les communistes se font traiter. Les communistes sont des assassins. Ils sont aussi dangereux que les nazis. On a quelquefois l'impression que ce genre d'insultes, c'est récent. Mais pas du tout. Ça revient très vite après la libération. 46, c'est une année paradoxale, disais-je, parce que, bon, De Gaulle s'en va. Les milieux qu'ils soutiennent ne peuvent pas imposer une forme ultra-réactionnaire qu'il confie à De Gaulle. Il ne le peut pas. Et De Gaulle se sent en position extérieure tellement en minorité qu'il préfère ne pas assumer la dépendance américaine exclusive dans laquelle la France est en train d'entrer.
3: De Gaulle s'en va. De Gaulle quitte la présidence du gouvernement. Voici deux semaines, il s'était donné à Antibes devant la mer les premiers jours de vacances qu'il ait pris depuis 1939. Et puis, il avait repris derrière les murs de son ministère la lourde tâche que lui avait confiée la France. Et voici tout d'un coup que l'homme du 18 juin s'écartait. Qui recueillerait l'héritage? Maurice Thorez, secrétaire général du Parti communiste? Vincent Auriol, chef des parlementaires socialistes? Félix Gouin, président de la Constituante?
0: Est une année décisive dans l'insertion de la France comme puissance de la zone occidentale américaine, avec en particulier l'échec du référendum à contenu très progressiste de mai 1946, suivi des élections de juin qui donnent la majorité relative au MRP, une inflexion dont les communistes d'ailleurs saisissent toute la portée. C'est même à cette occasion qu'ils commencent à renouer avec le discours revendicatif classique qu'ils ont abandonné à la libération lorsqu'ils ont adopté la bataille de la production comme élément essentiel.
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0: Donc il y a des ministres communistes. Marcel Paul à la production industrielle, qu'on retire au socialiste Robert Lacoste, qui a rendu beaucoup de services au très grand patronat. Quelqu'un qui a été recruté par la synarchie, notre fameuse synarchie qui n'existe pas, mais qui est quand même très active. Il a été recruté dans les années 30, c'est-à-dire dans cette période, je le rappelle, où la synarchie est sortie des bureaux de la banque Worms et de la banque du groupe de Nervaux pour aller recruter largement dans la gauche anticommuniste. Dans ce recrutement, il y a eu deux courants. Il y a eu le courant qui a fini à Vichy, pro-hitlérien toute la guerre, hein, même si on l'a un peu badigeonné après la guerre, c'est-à-dire le courant de Belin, et lui, qui était secrétaire de la Fédération des fonctionnaires, il n'est pas allé vers la voie nazie, c'est-à-dire qu'il a été un peu comme Jouot, pro-anglais et plus encore pro-américain très vite. Donc Robert Lacoste, qui avait servi les intérêts de la grande bourgeoisie toute la deuxième moitié des années 1930, et donc le grand patronat a fait de Robert Lacoste le ministre de la production industrielle depuis la libération. Pour assurer la non-épuration patronale, il a été tout à fait remarquable, hein, et utile. À chaque fois qu'il était question de soumettre un patron à l'épuration, Robert Lacoste disait « Ah mais non, non, non, il n'en est pas question, impossible de produire si ces gens si compétents ne sont pas là. » Donc les communistes ont passé leur temps à se bagarrer contre Lacoste. Donc Lacoste, avec l'élimination des communistes, il reviendra jusqu'en 1951, date à laquelle la ligne américaine de non-communist left policy, d'appui sur la gauche anticommuniste, n'est plus nécessaire, parce qu'à partir du début des années 1950, la droite a de moins en moins besoin de la SFIO. Donc on arrive au début des années 50 à une configuration tellement droitière qu'on n'a même plus besoin de la cinquième roue du carrosse de la SFIO. Mais tout ce temps-là, Robert Lacoste a été un véritable pantin dans les mains du patronat. Il est évincé. On met Marcel Paul, secrétaire général de la Fédération de l'énergie, ancien déporté, qui est ministre de la production industrielle. Croisat collé au travail, ils ne peuvent pas faire autrement, évidemment, il y a quand même les élections. Ça l'afficherait mal, le Parti communiste, de l'évincer tout de suite. Hein. Il n'y a pas seulement le rôle du Parti communiste, il y a le rôle de la CGT unie. Pendant toute la période préparatoire à la scission, ces messieurs français et américains ne vont cesser de dire « Nous ne pouvons pas encore évincer les communistes parce qu'ils tiennent la CGT. » On se rinait que la scission de novembre-décembre 1947 avait été une scission de lassitude, que la SFIO avait été poussée par la politisation insupportable imprimée à la CGT par le PCF, a démissionné. La scission, elle a été organisée avec la réunification, comme la première fois. Mais la CGT est encore très puissante, parce que depuis 1947, nous vivons dans un paysage de casse syndicale, alors que la CGT, pendant plusieurs décennies, très affaiblie, a résisté quand même, c'est-à-dire a maintenu cette tactique combative qui avait caractérisé la pratique unitaire. Aujourd'hui, on a une CGT, Confédération européenne des syndicats aidants, qui s'est ralliée aux autres et dont la direction ne se distingue plus vraiment. Mais ce n'est pas du tout le paysage de 1945-1947.
1: Les communistes sont évincés du gouvernement début mai 1947.
0: L'éviction des communistes, c'est à l'occasion d'un affaiblissement particulier de la CGT que les ministres, soutenus par les Américains, sont en mesure, le 4 mai 1947, de se débarrasser enfin des communistes. Quand sont recrutés, si j'ose dire, les ministres communistes, avec quand même un petit peu plus de pouvoir apparent que jusque-là, mais j'ai consulté, je l'ai dit, les assises de la SFIO, et quel est l'argument défendu par les plus droitiers de la SFIO? Je dirais ceux qui ont le passé d'occupation le plus lourd. Ils disent, c'est très bien, on va les obliger à

0: communistes à l'intérieur de la CGT, ils viennent avec le soutien des ministres communistes pour défendre telle revendication et ils se heurtent partout aux ministres socialistes. Et notamment André Philippe, champion de l'austérité salariale, avant-guerre d'ailleurs, par la nécessité d'être très raisonnable. L'argument, c'est que on est dans une politique salariale absolument austéritaire, de bloquer les salaires. Les salaires sont bloqués. Hein. Mais il se trouve que le ministre du Travail, Croizat, il a des attributions possibles. Début 1946, il prend toute une série de circulaires, d'arrêtés qu'on ne peut pas bloquer tout de suite. Ils sont fous en particulier d'une certaine circulaire. Et les socialistes et le MRP à la Chambre, pareil, TR-109, c'est tourné. Parce que les fédérations les plus combatives, avec leurs gros effectifs, la métallurgie, l'aéronautique, ils sont en mesure d'imposer des salaires au rendement. Mais les salaires au rendement, il n'y en a pas dans la fonction publique. Les confédérés sont alignés sur leurs camarades socialistes qui leur disent pas d'augmentation des salaires. C'est bloqué les salaires. Pour leurs ressortissants, pas de salaire au rendement. Ça donne des mois de sursis aux unitaires, mais à terme, ça met en danger la cohésion, la cohérence de la CGT, parce que tous les non-productifs, toutes les fédérations confédérées ne bénéficient pas de ces fameux salaires au rendement. Il y a toute une série d'arrêtés, de décrets. Par exemple, en février 1946, un décret qui aligne les salaires des femmes sur les salaires des hommes. L'égalité des salaires des hommes et des femmes. Ça aussi, c'est une mesure du travail. Il y a la capacité du ministre du Travail de mettre en œuvre une réforme de la sécurité sociale qui est souvent présentée comme le fruit des travaux antérieurs, d'une part de Pierre Larocque et d'autre part de l'ancien ministre du Travail, tout à fait acquis au blocage des salaires, c'est-à-dire Alexandre Parodi. Mais en fait, la sécurité sociale que les unitaires sont en mesure de la sécurité sociale, attestant un affaiblissement de la CGT, c'est-à-dire que est prévue une structure de la sécurité sociale qui est d'abord entre les mains des syndicats, avec des élections qui sont organisées régulièrement, ces fameuses élections dont De Gaulle viendra à bout avec les décrets de 1967, considérés comme ayant tant contribué finalement à déclencher 1968, hein, car il n'était pas seulement question des caprices de Cohn-Bendit à Nanterre. Et donc, le projet, c'est que la sécurité sociale assurera tout ce qui n'est pas le salaire direct de l'ensemble de la retraite par répartition. Tout ce qu'on a pris l'habitude d'appeler le salaire indirect, mais qui est le salaire. L'ensemble de ces cotisations partagées par le salaire et à l'époque davantage par le patronat, qui vont permettre à la France populaire de se soigner dans des conditions inouïes. On mourrait en couche en France. On mourrait vieillard sans moyens.
1: Le 1er juillet 1946,
2: Ambroise Croizat,
1: commenceront à fonctionner les nouvelles caisses de sécurité sociale et les nouvelles caisses d'allocation familiale.
2: Janvier 1946.
1: C'est au 1er janvier 1947 que les caisses de sécurité sociale assumeront la charge de l'assurance contre les accidents du travail. Aussi, dès le début de 1946, les assurés sociaux verront leur situation considérablement améliorée. Le nouveau régime d'assurance maladie les couvrira à peu près intégralement contre toutes les charges résultant des dépenses médicales et pharmaceutiques. Et les assurés âgés vont bénéficier de retraites suffisantes pour assurer la sécurité de leurs vieux jours.
0: C'est cette sécurité sociale très vite remise en cause parce qu'elle atteint des intérêts matériels gigantesques. Qui contrôlait les assurances sociales? L'ensemble de la bourgeoisie catholique. Et le MRP, évidemment, avait un intérêt direct à ce que la chose ne se fît pas. Donc, la résistance au verrouillage des salaires, bien sûr,

Sur la sécurité sociale, il y a l'apport de Croizat, de Marcel Paul. Les communistes sont encore capables, jusqu'au printemps 1946, d'imposer le statut du mineur, ce qui a changé la vie dans les mines. Mais nos mineurs, c'est la clé de la reconstruction de la France. Ce sont plusieurs centaines de milliers de travailleurs qui vont se trouver pendant un certain temps hors de la précarité. Un salaire convenable, des salaires au rendement, qui sera remis en cause dès 1947 et surtout dès 1948 avec les grèves organisées au prix de provocations franco-américaines en 1948. Là, il y a déjà de sérieux reculs confortés par la décision de liquider les mines parce que le grand capital fait le calcul que outre que les mineurs français sont un peu agités, mais surtout en termes, je dirais, de rentabilité économique, qui ont déjà un projet d'importation massive de ce charbon américain, deux fois plus cher que le charbon allemand, deux fois plus cher. Le statut du mineur, le statut de l'EDF-GDF, statut rendu possible par la nationalisation d'une part des mines avec la création d'un système conformément au programme du CNR de nationalisation de l'ensemble des ressources énergétiques, c'est-à-dire la nationalisation de l'électricité avec création de l'électricité de France assortie de la nationalisation du gaz, GDF. Marcel Paul avait, je peux vous dire que le secteur pétrolier s'en est activement occupé, avait l'ambition de faire déborder le gaz sur le secteur pétrolier, mais inutile de dire qu'il n'a jamais été question de nationaliser le secteur pétrolier. Mais tout ça fait des transformations, certes limitées, mais majeures, en ce qui concerne le statut soit du cheminot, soit le statut de l'EDF-GDF. Ça n'a concerné évidemment qu'une partie du peuple français, mais une partie non négligeable. Les salariés qui ont le mieux résisté pendant des décennies à l'offensive, la contre-offensive patronale, eh bien ce sont ces secteurs. La dernière réalisation possible, Thorez est ministre d'État et porteur d'un projet statut de la fonction publique, un statut en ordre qui a d'ailleurs généré des très graves conflits à l'intérieur de la tendance force ouvrière. Le statut était tellement bon. Et donc, on a en 1946 une série de transformations qui expliquent que, après la petite défection de juin 1946, les communistes retrouvent le rôle de premier parti de France et atteignent le sommet de leur puissance électorale absolue. J'ai parlé du salaire indirect, système d'allocation familiale, système de retraite par répartition, et au début, comme le syndicat doit être déterminant dans la gestion dans laquelle la classe ouvrière elle-même joue un rôle déterminant, tout dépend de la force relative des syndicats et des courants syndicaux. La catastrophe vient avec les élections d'avril 1947 à la Sécurité sociale, qui voit une coalition clandestine entre la SFIO et le MRP, c'est-à-dire entre la CFTC et le courant force ouvrière. Évidemment, officiellement, FO ne peut pas appeler à voter pour la CFTC. La CGT, je le rappelle, est officiellement unifiée. Et qu'est-ce qui se passe? FO rabat toutes ses voix sur la CFTC. La CGT, aux élections d'avril 1947 à la Sécu, ne recueille que 60% des voix. Dans une période où le mouvement ouvrier s'affaiblit, où le salaire réel s'effondre et où par conséquent il y a un très gros découragement et l'amorce de la désyndicalisation, quelque chose qui obère considérablement le fonctionnement de la sécurité sociale rêvée par les unitaires. À partir de ces élections, on va

0: avoir une coalition des syndicats réformistes avec le patronat qui isole la CGT des unitaires et qui permettra, bien sûr, en 1967, à De Gaulle, son coup de force contre les structures démocratiques de la sécurité sociale.
1: Léon Jouot fonde le prétendu syndicat Force ouvrière en décembre 1947. Jusque-là, FO n'était que le titre du journal des confédérés.
0: Financé sans doute par des fonds patronaux, financé alors à liasse de dollars par Irving Brown, et qui a divers moyens de casser la CGT. D'abord, de soutenir des grèves, à une époque où les grèves sont combattues comme opposées à la bataille de la production. Alors, les choses s'infléchissent, hein, avec les résultats extrêmement décevants du référendum sur la Constitution de mai 1946, qui amène d'ailleurs les communistes au comité central qui suit ce référendum à amorcer le changement qui se déploiera en 1947. Avec le non au référendum à une constitution extrêmement démocratique. Hein. La constitution qui aurait été adoptée en mai 1946 aurait été la constitution la plus démocratique que la France eût jamais connue depuis une constitution qui n'a jamais été mise en œuvre, c'est-à-dire la constitution de 1793. Mais elle n'est pas adoptée. Et à ce moment-là, les communistes commencent à s'orienter, pas officiellement vers les grèves, ils ne sont pas grévistes encore, les communistes, mais ils demandent une augmentation des salaires de 25%. C'est une première cassure. Jusqu'en mai-juin 1946, la tactique de FO, appuyée sur Irving Brown, c'est une tactique gauchiste, avec l'argument « espèce de traître, votre bataille de la production s'oppose aux revendications de la classe ouvrière ». À partir du moment où les communistes commencent à dire « Ah non, non, non, là, on va recommencer à revendiquer », la tactique gauchiste recule. Dans la deuxième moitié de 1946, les confédérés s'opposent à toute augmentation de salaire, d'autant plus activement que tous les ministres socialistes, travaux publics, ils sont au PTT, ils sont au cœur des échanges dont Irving Brown a tant besoin pour casser la CGT. Partout, ils organisent la scission et en particulier, ils lancent des grèves. Ces premières grèves qui vont casser les syndicats. 46, 47 d'ailleurs, une des cassures les plus spectaculaires, avec la grève de la RATP en octobre 1947, qui précède les grandes grèves. Donc, la scission se prépare, les confédérés renoncent à la tactique gauchiste, et la situation de la classe ouvrière devient de plus en plus difficile. Parce que finalement, les unitaires ont obtenu à l'été 1946 une augmentation des salaires. Mais cette augmentation des salaires nominales de 20%, elle ne résiste pas à l'espèce de marée des augmentations de prix du deuxième semestre 1946. Le tout sous la houlette du ministre de l'économie, de Menton, qui, après s'être opposé à l'épuration, se trouve désormais à un poste économique. Et donc, le pouvoir d'achat, dans la deuxième moitié de 1946, s'effondre. C'est cet effondrement du pouvoir d'achat qui affaiblit considérablement les unitaires, facteur de faiblesse syndicale, de désyndicalisation, et alors, l'estoc final est porté au moment où finalement les communistes arrivent à ce qui semble le sommet de leur conquête, hein, ce fameux statut de la fonction publique, qu'aucun parti n'ose combattre officiellement à la Chambre, hein, à la veille des élections de novembre 1946. Mais on se trouve là dans une conjoncture qui bascule. Novembre-décembre 1946, le ministre des Finances retire au ministre du Travail toute capacité d'agir sur les salaires, par arrêté, par circulaire, par décret. Décembre 1946, Croizat est complètement impotent. Il ne sert plus à rien. À la faveur d'une manœuvre politico-parlementaire qui prépare directement l'éviction des communistes. En novembre 1946, il y a une majorité relative communiste. Ça ne fait rien. La SFIO combat pratiquement comme le MRP l'équité parlementaire qui permettrait de hisser Torres à la présidence du Conseil. On se met gentiment d'accord entre MRP et SFIO sur un ministère socialiste homogène qui dure de la mi-décembre à la mi-janvier. À la mi-janvier, il y a plus de 3 ans. Il y a des changements de ministres, il y a des départs, et même pour ceux qui restent, ils sont tellement ligotés qu'il ne va plus rien se passer que leur affaiblissement progressif jusqu'en mai 1947. Les partis non communistes passaient leur vie à l'ambassade américaine. Les discussions quotidiennes entre les Américains et les Français, je dis bien quotidiennes, à l'ambassade des États-Unis. C'est bien simple, ils y étaient de 0 à 24 heures, la SFIO et le MRP. Ils discutaient avec Caffrey, l'ambassadeur, tous les jours. Qu'est-ce qu'on va faire to kick out the communists, c'est-à-dire pour ficher les communistes, coup de pied, hein, les faire partir. Oui, mais c'est très difficile tant que la CGT n'est pas cassée. Ce qui nous arrive en France, c'est ce qui arrive ailleurs. Les communistes belges sont chassés en mars 1947. Les communistes français vont être chassés le 4 mai. Les communistes italiens chassés pour en mai. Donc il faut bien voir qu'il s'agit d'une entreprise tout à fait concertée. Et qu'est-ce qui permet en France de le faire? Ces deux événements. D'une part, la grève de Renault, début 1947. Elle est manifestement financée par le patronat et par les Américains en faisant appel aux gauchistes. Une grève lancée contre les communistes au départ, parce que les communistes ne veulent pas faire grève. Ils sont encore au gouvernement. Entre la direction, c'est-à-dire le faucheux, très important cadre industriel qui a d'ailleurs accompagné la période franco-allemande, entre le faucheux, le patronat, les Américains, la grève, que les unitaires prennent au vol, hein, qui finissent par soutenir, a marqué une poussée gauchiste et un affaiblissement communiste. Et il y a le deuxième élément qui fait basculer définitivement, ce sont les élections à la Sécurité sociale. Entre la grève de Renault et les élections à la Sécurité sociale, les Américains et leurs amis français peuvent faire ce que les Américains et leurs amis belges ont déjà fait à Bruxelles, ce qui prend pour prétexte l'opposition des communistes au début de la guerre d'Indochine.
1: Cette guerre qui deviendra la guerre du Vietnam, la France la déclenche le 11 novembre 1946 et la perd en 1954.
0: Le Parti communiste, entre la fin de 1946 et le début de 1947, où il est privé de toutes ses attributions gouvernementales, de fait, il ne peut rien faire contre une politique coloniale contre laquelle, d'ailleurs, il n'a jamais rien pu faire. Hein. Il n'a aucune influence sur les décisions gouvernementales en matière coloniale. Or, le Parti communiste, attaché à l'indépendance de l'Indochine, dont le leader est le communiste d'origine présent au congrès de Tours, Ho Chi Minh, celui qui n'a jamais varié depuis 1920 et que le Parti communiste a toujours soutenu. Le mouvement de libération nationale au Vietnam, c'est un mouvement à direction communiste. Et par conséquent, après des acrobaties hallucinantes, c'est-à-dire le groupe communiste votant contre les crédits militaires, mais les ministres s'abstenant, eh bien le 4 mai, après des tractations qui ont laissé leur écho extraordinaire dans une lettre de Tet Gen, ministre qui prend l'intérim de Bidault quand Bidault s'en va en mars-avril 1947 à la conférence de Moscou, première conférence officielle de la rupture Est-Ouest. Tet Gen annonce à Bidault, dans cette lettre du 14 mars 1947, que nous pourrons faire valoir une formule gouvernementale qui conviendra mieux. Cette fameuse lettre m'a valu presque mon éviction quasi définitive des services publics de la radio. C'est en 85, l'émission 2000 ans d'histoire, Patrice Gélinet m'invite sur l'éviction des ministres communistes. Et il fait venir, moi je montrais que l'éviction des ministres communistes n'avait été possible en France comme ailleurs que grâce au soutien des Américains. Tous mes interlocuteurs disent « Mais non, pas du tout, on a décidé ça, jamais les Américains n'ont été impliqués, et tout ça et tout ça. » J'étais venu avec la lettre de Tedjène du 14 mars 1947. Et Tedjène, 88 ans, mais tout frais, une mémoire indestructible. Et Tedjène ayant juré ses grands dieux que pas du tout, on n'avait jamais discuté de ça avec les Américains, je lis sa lettre à Bidault. Et Tedjène, devant sa lettre, se trouve quoi ? La vérité a été dévoilée un tout petit moment, et puis la thèse habituelle est revenue. Les Français pensent que les ministres communistes ont été chassés par le bon vouloir des ministres MRP et des ministres socialistes en toute indépendance par rapport à une puissance étrangère accordant son indépendance à la France.
1: Alors, je ne sais pas si on vous l'a déjà dit au cours de cette série, mais les archives sont impitoyables.
0: Ah, celle-là était particulièrement impitoyable puisque mon pauvre Tedjène a tout de même un petit peu vacillé et a manqué de répartie. Gélinet ne m'a plus jamais invité, ni sur France Culture, ni sur France Inter, où il a animé cette émission, qui a eu en effet pour successeur Jean Lebrun, qui ne m'a jamais invité non plus.
1: Question pour conclure. Alors que des spécialistes d'aujourd'hui nous expliquent à longueur de médias que, bien qu'étant l'une des six nations les plus riches du monde, la France serait devenue un pays du tiers-monde qui ne peut plus payer ni ses fonctionnaires, ni les retraites, ni la sécu, ni rien. Comment se fait-il qu'en 1946, on réussisse à financer des mesures sociales alors que la France d'après-guerre est à moitié détruite et complètement ruinée ? Au-delà des chiffres, faire du social ne relève-t-il que de volonté politique ? D'autant plus qu'en 1946, tous les partis sont contre la sécu, sauf les communistes, évidemment.
0: Le consensus anticommuniste, le consensus général contre la sécurité sociale a été monstrueux. Dès le départ, l'opposition, mais horrible. Alors, la SFIO se dissimulait en partie derrière le MRP, qui lui hurlait que les rouges allaient spolier les classes moyennes. L'opposition à la sécurité sociale, ça a été épouvantable. Il ne faut pas du tout s'imaginer que ça a été un consensus, pas du tout. Qu'est-ce qui fait la différence ? C'est qu'il y a une classe ouvrière, une partie des salariés qui se battent, qui sont encore mobilisables et mobilisés. Et c'est la différence avec la conjoncture actuelle. C'est pas du tout dans l'opposition exprimée. L'opposition exprimée a été effroyable. Il faut lire la presse 45-47 sur la sécu. C'est l'apocalypse. Seulement, les gens se battaient. Seulement, la CGT, avec des structures démocratiques, elle avait mis ses syndicats au service de la population, c'est-à-dire c'est la CGT qui a tenu à bout de bras les caisses au départ. Donc il a fallu le rapport des forces de plus en plus mauvais pour faire disparaître cet élan. Un des aspects les plus forts de la mobilisation populaire qui a permis, même avec la cassure de la CGT, voilà, de maintenir en France une certaine combativité, un certain taux de grève, même avec une CGT affaiblie, d'avoir une centrale scissionniste comme FO à partir officiellement de janvier 1948, je le dis là sur la base d'archives américaines, il était courant de considérer FO, les Américains disaient « hired hands ». Bah, malgré tous les efforts qu'on fait, eh ben, FO passe pour un lot de « hired hands ». Des mains à tout faire, qu'on embauche des larbins. Bon, Il y avait une mobilisation très forte pour la sécurité sociale qui a changé le sort des masses. Sans cette mobilisation populaire, rien n'est possible. Et je donnerai un autre exemple de cette mobilisation populaire, même dans un secteur particulièrement frappé par la scission et par la corruption patronale et américaine. Dans les années 1950, FO, qui constitue des syndicats des pauvres, c'est pas des syndicats, c'est des nervis payés par les Américains. Quand l'argent américain a manqué, ils se sont effondrés tout de suite. Il n'y avait rien. Or, pendant des années, les dockers ont résisté. Et ils étaient dans une position d'extrême faiblesse pourtant. Mais parce que la profession se mobilisait. La différence ne réside pas seulement dans la mobilisation du camp d'en face. Ils n'ont jamais rien laissé faire du tout. La seule différence, c'est pas l'attitude de la bourgeoisie ou de ses soutiens extérieurs ou intérieurs. La seule différence, c'est la mobilisation de la population. Quand la population est mobilisée, même en position affaiblie, elle évite le pire. Quand elle n'est plus mobilisée, elle n'évite plus le pire. Et voilà la clé de la différence entre la conjoncture de la fin des années 40, je dirais jusqu'aux années 1960, et même encore un peu 70, et la situation épouvantable dans laquelle se trouve la population aujourd'hui, sachant en plus qu'on est parvenu à un stade très avancé de la crise systémique du capitalisme. Le combat qu'on mène pas, c'est un combat qu'on est sûr de perdre. Quand on ne mène plus de combat, on perd. Quand on en mène encore, on ne perd pas toujours. Et même, parfois, on gagne.
1: Merci à Annie Lacroix-Riz pour cet exposé que tu peux réécouter sur notre site, polémix-et-la-voix-off.com. Avant qu'on ne se retrouve bientôt sur cette même antenne pour la suite de notre terrible saga populaire, ce n'est qu'un combat, continuons le début, salut.
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Parlons donc, après la semaine dernière consacrée à la cinquième de Beethoven, eh bien, parlons de une nouvelle fois de Johann Sebastian Bach. Il est né à Eisenach, en Saxe, en 1685, pour décéder à Leipzig en 1750, qui date d'ailleurs, 1750 est la date référence pour indiquer la fin d'ailleurs de la période baroque. Donc Jean-Sébastien Bach, issu d'une lignée de musiciens, d'organistes et de cantors fixés en Thuringe depuis le XVIe siècle, dont l'an au moins Johann Christoph, 1642-1703, cousin germain de son père, avait été un compositeur d'une importance particulière. Donc Johann Sébastien Bach naquit le 23 mars 1685, la même année que Händel et Domenico Scarlatti. Il était le Bach des 8 enfants de Johann Ambrosius Bach, qui lui, donc le père de Bach, 1645-1695, musicien également, donc des villes d'Erfurt et d'Eisenach, et donc la mère Elisabeth Lamerhirt, qui elle décéda en 1694, c'est-à-dire exactement une année avant son père, ou plutôt son mari Ambrosius. Johann Sebastian Bach donc fit des études générales brillantes au Gymnasium d'Eisenach et eut l'occasion d'entendre son cousin Johann Christoph au clavecin et à l'orgue. D'ailleurs, une œuvre de ce dernier, d'ailleurs de Johann Christoph, qui est en motet à 8 voix, devait lui être plus tard attribuée à Johann Sebastian Bach avant qu'on s'aperçoive de l'erreur. Les études de Bach, donc recueillies donc à la mort de son père par son frère aîné Johann Christoph, dont on vient de parler, élève de Pachelbel, donc célébrissime Pachelbel, et organiste donc à Edruf, Bach poursuivit son instruction générale au Lycéum d'Ordruf et fit ses études musicales avec son frère. À 15 ans, grâce à sa belle voix, il fut admis, donc toujours Johann Sebastian Bach, grâce à sa belle voix, fut admis auprès des choristes de Lunebourg. Donc les choristes devaient être nés de pauvres gens, sans aucune ressource, mais possédant une bonne voix. Il côtoya de facto plusieurs grands musiciens, notamment Loewe, qui fut ancien élève de Schütz, quand même pas rien. Il effectua plusieurs voyages à Hambourg pour y écouter le grand organiste Reinken. Il entendit la chapelle française du duc de Celle et découvrit ainsi, entre autres, les œuvres instrumentales de François Couperin. Avec le facteur d'orgue Held, il apprit à construire, à expertiser et à réparer les orgues, domaine où sa réputation dépassa bientôt celle de ses contemporains. Jean-Sébastien Bach fut le plus grand facteur d'orgue de son temps. Les débuts d'organiste, donc quelque temps, il fut d'abord violoniste dans l'orchestre privé du duc Johann Ernst de Weimar, et Bach fut nommé en août 1703 organiste à la Neue Kirche d'Amstadt, où il composa ses premières œuvres religieuses, plusieurs cantates d'ailleurs, BWV 15, vous voyez que c'est les toutes premières, ses premières pages pour clavier, donc en Capriccio notamment pour clavier, caprice sur l'éloignement de son frère bien-aimé. Il s'essaya à la toccata, au prélude des fugues, au prélude de chorale, et en octobre 1705, il fit à pied le voyage d'Arnstadt à Lübeck pour y entendre le célèbre organiste et compositeur Buxtehude, qui lui offrit sa succession. Mais Bach, comme d'autres avant et après lui, recula à la perspective de devoir épouser la fille du vieux maître. Voilà, ça c'est pour la petite histoire. Autrement, de retour à Arnstadt, eh bien, il attira sur lui les foudres de ses supérieurs, à la fois en raison de son absence prolongée et de par sa façon inhabituelle de jouer de l'orgue, évidemment. La façon inhabituelle, ça veut dire quoi en fait ? En fait, certainement que Jean-Sébastien Bach avait un talent inné de l'improvisation, était capable d'improviser sur n'importe quel thème et à n'importe quel ton. Évidemment, ce genre d'indiscipline n'était pas toléré partout. Comme l'indiscipline et le manque de dons donc pour la musique des choristes dont il avait la charge, le décidèrent donc à accepter au cours de l'été 1707 la succession de Johannes Hall à Mühlhausen. Le 17 octobre de la même année, il épousa sa cousine, et qui allait devenir donc sa première femme, Maria Barbara, qui vécut, elle, jusqu'en 1720. Elle était la fille de Johann Michael Bach, organiste à Gehren. Celle-ci devait lui donner 7 enfants, dont 2 grands musiciens, et quel grand musicien, Wilhelm Friedmann,
1710-1784, dont nous avons déjà eu l'occasion de consacrer une émission, et Carl-Philippe Emmanuel, nous avons, je crois que je lui ai consacré 3 émissions à Carl-Philippe Emmanuel Bach, qui fut le 2e enfant donc de Jean-Sébastien Bach, et certainement le plus doué. En 1708, Bach devient musicien de chambre et organiste à la cour de Weimar ou en Thuringe depuis 1707. Son cousin Johann Gottfried Walther était organiste et enseignait la musique au jeune prince. Plus tard, sous le règne de Charles Auguste, cette cour devait devenir l'Athènes de l'Allemagne, devenir le lieu de résidence de Goethe et de Schiller, et attirer des hommes célèbres dans tous les domaines de la culture. Du temps de Bach, elle se distinguait déjà des autres cours allemandes, en particulier par une atmosphère d'austérité qui contrastait fortement avec le faste et la frivolité de mise ailleurs. Tout tournait autour de la religion. Et Bach eut la chance de trouver là un patron dont les idées musicales allaient en gros dans le même sens que les siennes. Plusieurs voyages le menèrent à Kassel en 1714, à la cour du duc Christian de Saxe, 1716, et à Dresde en 1717, où il devait rencontrer Louis Marchand, le grand virtuose du clavecin français, pour une sorte de joute musicale. Et l'organiste et claveciniste français Marchand, donc, craignant sans doute une défaillance, se déroba à cette

l'Europe et en faisant valoir son talent. Là, et en effet, en rencontrant Bach, eh bien, il dut s'esquiver. Par contre, on sait que le bon marchand avait quelques démêlés judiciaires en France et fut condamné à payer à sa femme des dommages, puisqu'il avait divorcé et s'était enfui comme un scélérat. Il traversait donc l'Europe de part en part en évitant la France pour éviter évidemment du même coup de payer ce qu'il devait. Bref, Louis Marchand est un personnage assez extraordinaire et grand interprète et puis compositeur assez en vue également. Mais bon, face à Bach, eh bien, il n'y avait peut-être pas photo. À Weimar, Bach composa ses premières grandes œuvres pour orgue, en particulier le début du recueil de 46 chorales et des pièces très célèbres comme la Toccata et Fugue en ré mineur et la Passacaille et Fugue en do mineur, qui va devenir célèbre. Il compose également pour clavier, c'est-à-dire pour clavecin, toccata, des concertos d'après Vivaldi, concerto pour 4 violons écrits par Vivaldi, retranscrit pour 4 clavecins par Bach. Il compose également des concertos d'après Telemann, Georges-Philippe Telemann. Telemann qui allait devenir d'ailleurs le parrain d'un de ses enfants. Et puis il composa également toujours des concertos de Marcello, toujours pour les claviers. La cour était luthérienne et donc fort pieuse, d'où chaque mois, de la part de Bach, une nouvelle cantate pour l'excellent ensemble de chanteurs et d'instrumentistes dont il disposait, lui était donc commandé. Voilà, avant de reprendre la vie de Bach, qui est assez longue, puisque là nous sommes en 1714-1715, et que Bach est mort en 1750, nous allons faire une pause musicale et entendre le concerto pour clavecin et deux flûtes à bec et cordes, qui fut composé aux alentours des années 1734, 1735, c'est-à-dire un petit peu plus tard, près de 20 ans après là où je me suis arrêté dans l'histoire de Jean-Sébastien Bach. Vous allez entendre donc ce concerto en trois mouvements avec l'orchestre à cordes et l'orchestre donc de chambre de Stuttgart sous la baguette de Karl Münchinger, avec au clavecin l'extraordinaire claveciniste qui est Igor Kipnis, et au flûte à bec, première flûte à bec, Hartmut Strebel et Peter Thalmayer à la seconde flûte à bec. C'est un enregistrement qui date de 1978, donc il est extrêmement vieux, on va le dire, par rapport aux progrès qu'ont pu réaliser les grands interprètes sur la musique baroque. Par contre, il a l'immense avantage de n'être plus du tout commercialisé, mais d'avoir, et c'est ça qui est extraordinaire, d'avoir gardé tout de même une identité propre par rapport aux nouvelles générations d'authenticité dans l'interprétation de la musique baroque. Et bien déjà en 1978, je crois que cet orchestre et surtout le claveciniste avaient déjà compris comment on devait interpréter cette musique. Voilà, je vous laisse avec Igor Kipnis au clavecin, Münchinger à la baguette, les deux flûtes à bec, l'orchestre de chambre de Stuttgart. À tout à l'heure.

Voilà donc ce superbe concerto qui date d'environ 1734-1735. Quelle imagination ce Jean-Sébastien Bach fera-t-il preuve encore dans ses concertos pour un ou plusieurs clavecins? Nous aurons l'occasion d'entendre un concerto pour deux clavecins tout à l'heure, lors de la deuxième partie donc de l'émission. 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Voilà. Je vous dis à tout à l'heure pour la seconde partie de l'émission Diapason et nous retrouvons le grand Jean-Sébastien Bach.

Nous voici donc de retour dans l'émission des Diapasons pour la seconde partie de l'émission, donc toujours consacrée à Jean-Sébastien Bach et ses concertos pour clavecin. Donc nous en 16. Donc à la mort du maître de chapelle de Drèze, qui s'appelait Drèze, donc Bach en 1716, en décembre 1716, n'obtint pas la succession de Drèze. Et pour exprimer son mécontentement, il fit une sorte de grève sur le tas, on va dire, tout en cherchant un autre poste ailleurs. Une offre aux arrêts pour avoir sollicité son congé avec trop d'obstination. Vous voyez qu'à l'époque, c'était très difficile de pouvoir choisir les postes vacants ou les postes qui intéressaient les compositeurs. Car évidemment, les compositeurs devaient allégeance aux princes, aux ducs, etc. de l'époque. Et c'était très difficile de pouvoir s'en dégager. Malgré tout, en 1717, Bach arrive néanmoins à Köthen, où ses tâches allaient être bien différentes de celles qu'il avait connues à Weimar. La cour de Köthen était réformée, c'est-à-dire calviniste. Bach ne devait donc ni jouer de l'orgue, ni composer de la musique d'église. En revanche, le prince Léopold, passionné de musique instrumentale, attendait beaucoup en ce genre donc de son nouveau maître de chapelle. Il en obtint d'ailleurs plus qu'il n'avait jamais espéré. On pense au concerto brandebourgeois, dédié au printemps 1721, à Christian Ludwig, le margrave de Brandebourg. Bien sûr, les concertos brandebourgeois sont au nombre de 6, tous évidemment instrumentaux. Ils sont connus, voilà, j'entends, connus de tout le monde. Il y a bien sûr les suites et partitas pour violon sol, il y a les célèbres 6 suites pour violoncelle sol que tous les grands solistes

tout enregistré, hein, tous enregistrés. Il y a les trois sonates pour viol de gamme et clavecin. Il y a également des sonates pour flûte, violon, avec clavecin et basse continue. Basse continue à l'époque, c'était bien sûr clavecin, violoncelle, etc. Les concertos pour violon, pour deux violons. Il y a le clavier, le livre en du clavier bien tempéré, qui date de 1722. La fantaisie chromatique et fugue de 1720. Le petit livre de clavier de Wilhelm Friedemann Bach, qui date de 1720, et celui d'Anna Magdalena, 1722, etc., les suites anglaises et françaises. Ayant perdu Bach, donc, ayant perdu malheureusement sa femme, Maria Barbara, en juin 1720, il se remaria en décembre 1721, c'est-à-dire une année et demie plus tard, avec la cantatrice Anna Magdalena, en 1760, donc qui vécut 10 ans encore après la mort de son mari, qui allait lui donner 13 enfants, parmi lesquels deux autres grands musiciens, Johann Christoph Friedrich, 1732-1795, et Johann Christian, 1735-1782. On est toujours attentif au fait que Anna Magdalena, la seconde épouse de Bach, à la mort de celui-ci, eut beaucoup de mal à survivre donc à Leipzig, où ils allaient s'installer plus tard, donc, et dut monnayer ferme donc les partitions de son mari qui lui restaient encore. Elle écrivit énormément de partitions, elle recopia beaucoup d'œuvres de son mari, et notamment les 6 suites pour violoncelle sol. À l'automne 1720, Bach se rendit à Hambourg et improvisa devant le vieux Reinken, le célèbre organiste de l'époque, sur un choral. L'éblouissante exécution dont produit Bach fit que Reinken tomba sous le charme. À la fin, ce dernier, donc, d'ordinaire avare de louanges, s'écria à Bach, donc à son intention, s'écria « Je pensais que cet art était mort, mais je vois qu'il vit encore en vous » et invita Bach chez lui. En 1722, le prince Léopold, au service duquel Bach pensait passer le reste de ses jours, se maria. Donc, or, sa femme, la femme du prince Léopold, n'aimait ni la musique, ni rien d'artistique d'ailleurs. Bach la traita d'amusa. Elle n'aimait pas l'art du tout, et les conditions de la cour de Köthen, évidemment, changèrent totalement. Mais il se trouva qu'après la mort de Johann Kuhnau, cantor, Kuhnau était un compositeur et organiste, cantor à l'école Saint-Thomas de Leipzig, le conseil de la ville avait proposé le poste à Georges-Philipp Telemann, autre grand compositeur de l'époque, et à Johann Graupner, qui tous deux l'avaient refusé. Puis il l'avait donc offert à Bach. Celui-ci ayant accepté, fut nommé en mai donc 1723, donc cantor à Leipzig. Quand on parle de Bach, on dit tout souvent Bach, le cantor de Leipzig. C'est ainsi qu'il va rester dans l'histoire de la musique. Et il allait donc rester à Leipzig de 1723 jusqu'à sa mort en 1750. À Saint-Thomas, Bach assurait donc l'enseignement musical aussi bien que les cours de latin, c'est vous dire. La chorale de l'école était formée de musiciens médiocres. Sur 55 élèves, 17 seulement étaient capables de remplir correctement leurs tâches. C'est vous dire les difficultés qu'a dû faire face le célèbre Jean-Sébastien Bach devant tant de médiocrité. Outre ses fonctions donc d'enseignant, il était chargé de la musique des églises de Saint-Thomas et Saint-Nicolas, ainsi que de celles de la ville et de l'université pour les cérémonies officielles. Ses relations avec l'université, le recteur Ernesti et le conseil de la ville allaient être marquées par d'incessantes disputes, alors qui n'allaient d'ailleurs pas cesser pratiquement jusqu'à sa mort. Le conseil se plaignait des fréquentes absences de Bach, qui se rendait à Weimar, à Kassel, à Dresde, où vivait Hasse, un grand compositeur, et son épouse, la célèbre cantatrice Bordoni. Dans cette dernière ville, d'ailleurs, il jouissait de l'estime du comte Hermann, pour qui il composa les célèbres Variations Goldberg, publiées en 1742. En 1741, Bach visita Berlin, et au printemps 1747, il se rendit à Potsdam sur l'invitation de Frédéric II de Prusse, au service duquel se trouvait son fils, Carl-Philippe Emmanuel Bach. Son célèbre, le célèbre fils qui allait devenir
le tout grand compositeur qu'on connaît aujourd'hui. Bach improvisa une fugue sur un sujet donné par le roi et à son retour de Leipzig en tira l'offrande musicale. Mais une maladie des yeux, s'aggravant durant les dernières années de sa vie, devait lui ôter presque entièrement la vue. À la fin de 1749, son élève et gendre, Johann Christoph Altnikol, allait écrire sous sa dictée ses dernières œuvres. Et dans les dernières années de son cantorat à Leipzig, Bach composa surtout des cantates d'église ainsi que l'oratorio de Pâques et son Magnificat. On sait que sa fin fut assez triste puisque un médecin anglais, on va dire un charlatan anglais qui avait opéré des yeux Handel, autre compositeur qui vivait en Angleterre, et qui avait, on peut le dire, fini Handel, carrément, s'en prit à Bach, lui opéra les yeux, on se demande bien comment, et puis finalement, cette intervention finit de basculer Bach dans la tombe, en 1750, où il s'éteignit. Je vous propose d'entendre maintenant un concerto pour deux clavecins, cordes et basses continues, en Do mineur, quelle belle tonalité, BWV 1062, en trois mouvements toujours, avec, vous retrouverez donc l'équipe de tout à l'heure, c'est-à-dire Igor Kipnis au premier clavecin, Linda Schell au second clavecin, toujours accompagnée par l'orchestre à cordes, l'orchestre de chambre de Stuttgart, avec Münchinger à la direction. Donc ce concerto qui doit dater de l'année 1734, donc 16 ans avant sa mort, où là Bach atteint l'un des sommets de sa technique instrumentale. À tout à l'heure.

beaucoup plus de chatoyance et beaucoup plus de rythme, ainsi qu'une polyphonie beaucoup plus riche, évidemment, avec des instruments harmoniques par rapport aux instruments mélodiques. Nous avons encore le temps pour entendre des concertos de clavecin, mais cette fois-ci, je vous propose le concerto pour un clavecin. Il s'agit du concerto pour un clavecin et cordes, le troisième mouvement, Allegro assai, qui dure 4 minutes, toujours Igor Kipnis au clavecin avec le même orchestre, bien entendu, l'orchestre de Stuttgart, l'orchestre à cordes de Stuttgart avec Münchinger à la direction. Je vous retrouve tout à l'heure pour la fin de l'émission. Donc ce nouveau concerto, enfin ce sera le dernier mouvement du concerto en sol mineur, belle tonalité aussi, BWV 1058, qui est un petit peu antérieur à celui que nous venons d'entendre dans l'intégralité. Une tonalité donc de sol mineur qui date également, lui, de l'année 1734. À tout à l'heure.

Voilà donc l'émission Diapason qui s'achève. Nous avons passé une heure. Nous sommes le mardi 2 octobre. Rediffusion demain, mercredi 3 octobre, en fin de matinée de cette même émission. Nous avons parlé abondamment de la vie de Jean-Sébastien Bach, un petit peu moins de son œuvre. Mais enfin, on s'est penché un petit peu plus sur sa vie. Et à travers ça, on a pu découvrir ses œuvres pour clavier, notamment en concerto assez peu joué, concerto pour en clavecin et deux flûtes à bec. C'était en première partie d'émission. Nous avons ensuite entendu en clavecin pour en concerto pour deux clavecins, qui est une transcription du célèbre concerto pour deux violons, qui lui par contre est très connu, mais qui illustre bien la polyvalence de Jean-Sébastien Bach dans ses transcriptions pour instruments harmoniques. Voilà, je vous souhaite une bonne fin de soirée. Si vous êtes à l'écoute de Radio Zone, eh bien restez-y, parce que la suite, c'est tout à l'heure. 24h sur 24, Radio Zone, d'émissions bien différentes les unes des autres, très polyvalentes. Et je vous dis, quant à moi, je vous donne rendez-vous à la semaine prochaine avec Diapason, donc tous les mardis. Bonne fin de semaine à tous.

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0: 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Très lucidement, Henry Miller remarquait, je cite, « que certains sentent la pluie à l'avance, d'autres se contentent d'être mouillés ». Fin de citation. Avec Clé de lecture, nous cherchons à comprendre et à connaître ce qui se trame derrière le rideau de pluie de l'action ou de la création. Serge Tisseron, vous êtes l'auteur d'un concept, l'extimité. Pouvez-vous nous expliquer ce que c'est ?
1: Oui, bien volontiers. C'est un concept que j'ai proposé en fait avant le développement d'Internet, puisque c'était en 2001. Et à cette époque-là, il y avait en France une émission de télé-réalité, la première émission de télé-réalité qui s'appelait Love Story. Et j'ai été frappé du fait que beaucoup de commentateurs de cette émission parlaient de l'exhibitionnisme des candidats. Donc on voyait des jeunes dans un loft surveillés par des caméras. Évidemment, certains d'entre eux faisaient des choses intimes. Et beaucoup de journalistes, beaucoup d'intellectuels français disaient « mais c'est insupportable cet exhibitionnisme ». Et il me semblait à moi que ce n'était pas d'exhibitionnisme, que c'était autre chose. Alors pourquoi ? Parce que, comme je suis psychiatre, psychanalyste, je sais bien ce que c'est que l'exhibitionnisme. L'exhibitionnisme, c'est le fait de montrer des choses de soi dont on sait à coup sûr que ça va scotcher le public. Or, dans cette émission de télé-réalité, ces grands ados, ces jeunes adultes, montrer des choses d'eux sans savoir quelle valeur ça avait. C'est un petit peu comme s'ils les montraient avec une question. Dites-moi si c'est vraiment intéressant ou pas, dites-moi si ça vaut la peine ou pas. Et donc il m'a semblé que pour s'opposer à ce mot exhibitionnisme, il fallait en proposer un autre, donc j'ai proposé extimité, et le mot a eu du succès tout de suite, et un succès énorme aujourd'hui avec Internet. Parce que cette démarche que je décrivais pour ces candidats à cette émission de télé-réalité, c'est aujourd'hui la démarche d'un grand nombre de gens sur Internet et notamment de pratiquement tous les adolescents. Qu'est-ce qu'ils font ? Ils proposent des facettes de leur intimité au jugement public pour savoir si ça a une valeur ou pas. Et un adolescent gratte un peu sa guitare dans sa chambre, il pense que ses parents ne sont pas capables de savoir si ça a une valeur ou pas, il va le mettre sur Internet, et là, il attend de tous les internautes qui vont écouter ces trois notes de lui dire si ça a un intérêt ou pas. Même chose quand une fille peut montrer une partie de son anatomie, quand quelqu'un peut mettre des bouts de poèmes qu'il écrit. Donc vous voyez, ce désir d'extimité, encore une fois, c'est une prise de risque. C'est le fait de montrer des facettes de soi pour se rassurer sur leur valeur. Et à tout âge, on peut en avoir envie, mais il y a un âge évidemment privilégié pour le faire, c'est l'adolescence.
0: Parce que justement, pour les adolescents, on ne va pas craindre le jugement de l'autre. On sait très bien qu'ils sont très sensibles à ce niveau-là. Et Internet, c'est la vision de soi-même vue par tout le monde, sans limite.
1: Oui, mais il faut savoir que chacun ne met sur Internet que ce qu'il veut bien mettre. C'est-à-dire qu'Internet n'est pas une machine qui oblige à renoncer à l'intimité. Mais c'est une machine qui oblige à penser l'intimité autrement. Et l'intimité, aujourd'hui, elle se mesure plus en termes d'interlocuteurs. Je vais vous raconter une petite anecdote. C'est un enseignant de mes amis qui voulait faire une conférence sur les réseaux sociaux et qui demande à sa fille de pouvoir utiliser une page de son réseau social que par ailleurs elle lui avait montré, une photo. La fille répond non, le père dit pourquoi, et la fille dit parce que c'est intime. Le père lui dit mais c'est pas intime puisque tout le monde peut le voir sur Internet. Et la fille lui a eu cette réponse.

réponse formidable. Elle lui a dit, c'est public pour tout le monde, mais c'est intime pour toi. Et effectivement, Internet n'est pas la fin de l'intimité, mais c'est la possibilité pour chacun de rentrer dans une gestion personnelle et complexe de son intimité. Avant l'invention d'Internet, il y avait des espaces publics, il y avait des espaces intimes. Aujourd'hui, l'invité a décidé de l'endroit où il place la limite. Et ensuite, eh bien, chacun est invité à assumer cette position. Et c'est pour ça que je suis un militant de l'éducation aux images, de l'éducation aux nouveaux médias, plutôt. Il restera probablement longtemps, même peut-être toujours, et que ça risque toujours de tomber dans le domaine public. Donc il faut être prudent dans ce qu'on met sur Internet.

0: quand on est sur Internet, quand on est un jeune garçon, une jeune fille, quelle façon on peut avoir son propre moi par rapport à ses parents, par rapport à la vie sociale, si tout le monde peut voir ?
1: Les adolescences ont toujours été partagées en désirs opposés et contradictoires. C'est le fait de ne pas s'exposer parce que c'est dangereux. Et l'autre désir, c'est au contraire de se montrer beaucoup pour se faire reconnaître. Pour se faire reconnaître d'abord dans son originalité, mais aussi se faire reconnaître comme membre de son groupe. Et c'est vrai qu'Internet est beaucoup utilisé par les jeunes, mais je crois que si un jeune se sent suffisamment reconnu par ses proches réels, dans sa famille, avec ses copains, il ne montrera pas de lui des choses excessives sur Internet. Il sera suffisamment reconnu dans la vie quotidienne réelle pour ne pas rentrer dans une surexposition de soi. Et donc, du coup, des problèmes qu'ils n'arrivent pas à résoudre dans leur vie quotidienne. Et là, il y a un vrai danger parce que sur Internet, plus on s'avance, plus on s'expose et plus on a l'impression qu'il faut en rajouter pour intéresser, et c'est là qu'on assiste malheureusement à des dérives tout à fait dramatiques. Mais encore une fois, ces dérives ne sont pas liées à l'outil, ces dérives sont liées à l'ignorance de ses conséquences, et puis aussi au fait que certains jeunes cherchent à compenser en utilisant cet outil des souffrances qu'ils éprouvent dans la réalité. Mieux les jeunes trouveront un environnement empathique à leurs attentes autour d'eux et moins ils courront le risque de s'engager dans des pratiques dangereuses sur Internet.
0: Aujourd'hui, il y a bien une loi qui règle ce qu'on appelle la vie privée. Est-ce qu'à ce moment-là, Internet, pour l'instant, est en avance ou la loi est-elle en retard par rapport à la société ?
1: Les lois qui régissent la vie sociale sont des lois qui s'appliquent aussi sur Internet. Le fait que quelqu'un utilise mon image sans mon avis tombe sous le coup de la loi avant Internet et tombe sous le coup de la loi sur Internet. Le problème, c'est que beaucoup de gens s'autorisent à utiliser l'image d'autrui et du coup, ils se sentent démunis légalement lorsqu'ils voient que quelqu'un utilise leur propre image. Mais il faut absolument faire valoir ce droit, il faut absolument que chacun s'autorise à la fois à placer les limites de son intimité où il le désire, Internet le permet, pourvu que ça ne nuise pas à autrui, mais il faut aussi que chacun s'accorde le droit de contester le fait qu'on ne respecte pas les limites qu'il pose à son intimité. Internet, c'est à la fois un outil formidable pour renégocier des règles, des limites, des contrats, et en même temps, c'est un outil qu'il faut utiliser lorsque les autres ne respectent pas les limites que je pose à l'usage de mon image.

0: Aujourd'hui, les parents sont souvent très inquiets devant les nouvelles technologies, soit parce qu'ils ne les connaissent pas bien, ou surtout on ne les mesure pas bien, ou on ne sait pas exactement tous les effets, toutes les études ont été faites sur elles. Vous êtes à la pointe dans ce domaine. Il y a quelques conseils que vous donnez, le fameux 3-6-9-12.
1: Oui, alors je voudrais dire d'abord qu'il faut que les parents se rendent compte que ce qui les inquiète d'abord, c'est que leurs jeunes leur échappent. Et c'est vrai qu'avec Internet, les jeunes échappent de plus en plus vite. Mais en même temps, tous les parents doivent savoir que tôt ou tard, leur jeune leur échappera. Et j'ajouterais même, pour les parents qui sont tentés d'offrir très vite un téléphone mobile à leur enfant, il faut que ces parents-là sachent que aussitôt qu'ils auront offert un téléphone mobile à leur enfant l'échappera encore plus vite. Alors, comment faire quand même pour garder le contact entre parents et enfants malgré tout le temps que le jeune passe sur les réseaux sociaux, sur Internet? Alors, j'ai mis au point une petite règle qui a l'avantage de montrer que l'éducation familiale commence très tôt. Qu'à la limite, même, on pourrait dire, la prévention des usages excessifs des écrans à l'adolescence commence dès la classe maternelle. Cette règle, c'est la règle 3-6-9-12. Alors, elle se résume facilement. 3, ça veut dire éviter les écrans non interactifs.

c'est-à-dire la télévision et les DVD, avant 3 ans, toutes les études aujourd'hui montrent que les jeunes enfants ne gagnent rien à regarder la télévision. On peut utiliser une tablette tactile de façon accompagnée, parce que là, l'enfant a un rôle actif. Alors, quel est le principal problème des écrans non interactifs? Il a été montré qu'ils ont tendance à rendre l'enfant passif. L'enfant se constitue en spectateur du monde. Il ne se perçoit pas comme un acteur, il se perçoit comme un spectateur. L'intérêt de la tablette tactile, c'est quand ça ne veut pas dire que si un enfant regarde la télévision 1 heure par jour, ça va le donner un handicap pour la vie. Mais il faut que les parents soient conscients que les enfants, de toute façon, voient beaucoup la télévision, parce que la télévision était à l'enfant un programme spécialement pour lui, parce que s'il a regardé avec un parent une demi-heure ou 3/4 d'heure d'actualité télévisée ou de feuilleton que les parents aiment, eh bien, il ne faut pas lui rajouter une, sachant qu'on l'évitera jamais complètement, mais que mieux on l'évite et mieux c'est. Alors 3, 6 ensuite, 6 ça veut dire quoi? Ça veut dire éviter d'offrir à l'enfant, avant 6 ans, même 7 ans, une console de jeu personnelle. C'est que l'enfant emmène partout avec lui. Il y a même eu en France des accidents de circulation parce que des enfants traversaient les rues en étant en train de prendre du plaisir et même apprendre des tas de choses en jouant à des jeux vidéo avec ses parents, avec des grands-parents, des frères, des sœurs, sur console de salon, mais éviter les petites consoles personnelles qui, à cet âge-là, invitent l'enfant à se replier. C'est l'âge où il devrait commencer à s'ouvrir au monde. Alors, 3, 6, 9, 12, 9, ça veut dire quoi? Ça veut dire qu'à partir de 8, 9 ans, l'enfant va être curieux d'Internet et il faut qu'il y aille, il faut qu'il y aille accompagné par un parent. Ça ne veut pas dire qu'il y ait toujours un parent derrière lui, mais ça veut dire que le parent, évidemment, crée programme d'adulte. Et puis ça veut dire aussi que le parent doit profiter de toutes les occasions pour rappeler à l'enfant les 3 règles de base d'Internet, c'est-à-dire que tout ce qu'on met sur Internet risque bien de tomber dans le domaine public, tout ce qu'on met sur Internet va y rester éternellement, et tout ce qu'on trouve sur Internet est sujet à caution. Il ne faut pas penser que c'est vrai. Il ne faut pas croire que tout ce qu'on trouve sur Internet, c'est vrai. Ce n'est pas parce que c'est sur Wikipédia que c'est forcément vrai. Et l'enfant, quand il va grandir, s'il est préparé à cette idée-là, il pourra mieux comprendre que les images de la pornographie, ce n'est pas forcément les images de la vraie sexualité, de la vraie rencontre sexuelle. Donc, à partir de 8-9 ans, Internet accompagné, en expliquant aussi à l'enfant le droit à l'intimité, le droit à l'image, le droit à sa propre image, et puis à partir de 11-12 ans, l'enfant va surfer sur Internet tout seul. De préférence, éviter une connexion illimitée, hein, depuis sa chambre, préférer des temps d'écran négociés avec le parent. Et puis aussi, expliquer à cet âge-là à l'enfant les problèmes qu'on rencontre sur Internet, notamment le risque de harcèlement qui peut exister à cet âge-là, le risque de pornographie, et les problèmes posés par les plagiats. On n'a pas le droit d'utiliser l'image de quelqu'un, on n'a pas le droit d'utiliser à l'identique le texte de quelqu'un si on n'en a pas l'autorisation. Et si les parents font ça, eh bien, ils vont prendre l'habitude, quand l'enfant est petit, de parler avec lui, d'échanger avec lui, et probablement, l'enfant va mieux gérer les technologies numériques, courir moins de risques, et donc, du coup, ben, moins inquiéter ses parents. Encore une fois, il ne faut pas que les parents attendent que l'enfant ait 10 ans pour, ou 11 ans pour se préoccuper de ses contacts avec les technologies numériques. L'éducation commence bien avant.

0: Une grande préoccupation aujourd'hui du parent et même de la société, c'est peut-être la violence. Est-ce que les nouvelles technologies favorisent, on peut dire, à cause des scènes violentes que l'on voit, une agressivité de la part du spectateur, notamment des jeunes gens?
1: Oui. Alors, il y a eu beaucoup d'études sur l'influence de la violence des écrans de cinéma et de télévision, et maintenant l'influence des écrans de jeux vidéo. Aujourd'hui, on peut répondre par l'affirmative. Hein. En effet, les images violentes ont des effets sur les comportements, mais on sait aussi que les images qui mettent en scène l'entraide, la compassion, la solidarité ont des effets positifs sur les comportements. Donc en fait, l'influence des images violentes n'est qu'un cas particulier de l'influence générale des images. La deuxième chose qu'on sait, c'est que l'influence des images violentes ne s'exprime pas directement par des comportements violents. C'est-à-dire qu'un enfant qui joue beaucoup à des jeux vidéo violents, s'il lui arrive de taper un camarade, personne n'a le droit de dire que c'est à cause du temps qu'il passe sur les jeux violents. La seule chose qu'on a démontré aujourd'hui, c'est que la fréquentation de jeux vidéo violents, comme de films violents, réduit les réactions prosociales, c'est-à-dire que lorsqu'il y a de la violence, on est moins tenté d'intervenir pour la réduire.

0: on la trouve moins anormale. Et donc, cette réduction des comportements prosociaux, de l'entraide, de la compassion, de la solidarité, cette réduction a évidemment pour conséquence que la violence sociale est accrue. Si personne ne met un terme à la violence, si vous assistez indifférent à une scène de violence près de vous, c'est grave, parce que du coup, l'agresseur va trouver personne sur son chemin. Donc, les conséquences sont importantes, mais en même temps, troisième chose, ces conséquences interviennent en interaction avec beaucoup d'autres facteurs, et par exemple le fait d'utiliser beaucoup les transports en commun à des heures où ils sont très inconfortables, on est très stressé, a plus de conséquences négatives sur la violence que le fait de jouer à des jeux violents ou de regarder des vidéos violentes. Donc la réponse, vous voyez, est affirmative, mais très nuancée. Donc ça pour dire que les parents doivent avoir à cœur de développer chez leurs enfants les activités prosociales, l'entraide, la compassion, la solidarité, et ils doivent moins adopter une attitude de condamnation qu'une attitude de promotion. Il faut que les parents trouvent les jeux vidéo qui développent des réactions prosociales et invitent les enfants à y jouer plutôt que des jeux qui ignorent ces attitudes. Par exemple, dans le domaine des jeux de guerre, un jeu comme Full Spectrum Warrior est un jeu qui invite les joueurs à se préoccuper des blessés. Bon, mais c'est très bien, mais il vaut mieux jouer à Full Spectrum Warrior que jouer à Call of Duty dans lesquels il y a très peu. Les fabricants l'introduisent un peu, mais il y a encore très peu d'entraide et de compassion et de solidarité. Donc il y a des jeux où cette entraide, la compassion et la solidarité existent. Il faut que les parents les connaissent, il faut que les parents invitent les enfants à jouer, puis il faut que les parents parlent avec les enfants pour rétablir dans leur contact avec eux ce que les jeux ne contiennent pas. De la même manière, d'ailleurs, que les parents doivent parler avec leurs enfants des actualités télévisées, de ce qu'elles ne contiennent pas, et des films, et de ce qu'ils ne contiennent pas. Parce que, malheureusement, le journal télévisé obéit à la même règle que la violence des écrans de fiction. C'est-à-dire qu'il est beaucoup plus spectaculaire de montrer des chars d'assaut en train de tirer ou des combattants en train d'être blessés, plutôt que de montrer des camions chargés de sacs de riz qui nourrissent les familles. Donc les journaux télévisés sont tentés, dans tous les conflits du monde, de privilégier le spectaculaire, de privilégier le sanglant, et donc de privilégier finalement la face noire, la face destructrice de la violence. Mais dans toutes les situations de violence, il y a en effet des comportements destructeurs et des comportements reconstructeurs. Il y a toujours des soldats qui viennent en aide à leurs amis et il y a toujours des réactions de solidarité, d'entraide, de compassion, mais elles sont trop rarement montrées dans les actualités parce qu'elles ne sont pas spectaculaires. Et elles sont rarement montrées également dans les films à grand spectacle parce qu'elles sont peu spectaculaires. Donc il ne s'agit pas pour les parents de dire le monde est moins violent que ce que les images nous montre. Le monde est horriblement violent et malheureusement il est même souvent encore plus violent que ce que les images de fiction et d'actualité nous montrent. Donc il ne s'agit pas de nier l'importance de cette violence dans le monde, mais il s'agit pour les parents de dire que, encore une fois, les actualités, les fictions, les jeux vidéo ne montrent que l'une des deux phases de la violence, sa phase destructrice, alors que dès qu'il y a violence, l'être humain est ainsi fait qu'il vient en aide aux autres. Il est impossible d'éviter que des êtres humains vivent des situations inhumaines, mais il est toujours possible de faire en sorte que d'autres êtres humains les aident et réagissent à ces situations de façon humaine.
1: Vous dites toujours que pour un petit enfant, ce qu'il faut, c'est qu'il y a le bon et le méchant, et celui qui résout les conflits. C'est un peu dans le même registre, finalement.
0: Oui, on peut le dire de cette façon-là. Quand il y a un agresseur, quand il y a une victime, il y a souvent un redresseur de tort. Dans les jeux d'enfants, il y a malheureusement trop rarement un redresseur de tort dans la réalité. Regardez ce qui se passe en Syrie. On ne trouve pas de redresseur de tort. Il y a des agresseurs, il y a des victimes d'un côté et de l'autre, d'ailleurs. Il y a des,
1: ce sont les humanitaires qui font un peu ce rôle-là.
0: Oui, mais les humanitaires n'ont pas toujours la possibilité de le faire aussi bien que ce qu'ils aimeraient le faire. Il y a quand même des conflits dans lesquels on tire sur les ambulances, hein, quand même. Et il y en a même beaucoup. Je dirais qu'il ne faut pas pointer à l'enfant une catégorie particulière d'intervenants qui serait le redresseur de tort. Surtout qu'aujourd'hui, le redresseur de tort, vous voyez le dernier film sur Batman, le redresseur de tort peut aussi parfois se mettre hors la loi. Donc l'important, ce n'est pas de pointer le redresseur de tort, c'est d'insister sur le fait que, encore une fois, les êtres humains auraient disparu depuis longtemps de la planète s'il n'y avait pas de l'entraide, de la compassion et de la solidarité, quelle que soit la violence, quelles que soient les situations violentes dans lesquelles l'être humain est plongé.

0: Vous êtes un partisan, un fervent de l'image, de l'image. Cette culture numérique, pour être dialectique de notre entretien, finalement, vous estimez qu'aujourd'hui, c'est une véritable culture révolutionnaire.
1: Oui, la culture numérique introduit une véritable rupture anthropologique. Hein. Le rapport à soi-même, le rapport aux autres est transformé, mais aussi le rapport aux images, le rapport à la connaissance, au temps, à l'espace, tout est bouleversé. Mais moi, ce qui m'intéresse plus précisément, c'est de voir comment, justement, le rapport au monde, et notamment à travers les modèles de la culture du livre, comment le rapport au monde est bouleversé. Et on s'aperçoit que le livre a apporté à l'être humain des choses formidables. Hein. Le sens du récit, la construction narrative, toute cette culture romanesque qui invite le lecteur à construire sa propre vie hein, sur le modèle d'un récit qu'il se raconte à lui-même. Tout ça est formidable. La culture du livre a apporté énormément de la mémoire, des processus d'apprentissage. Mais il faut comprendre que l'être humain n'aurait pas inventé la culture des écrans, il n'aurait pas inventé la culture numérique si la culture du livre lui avait suffi. Et ce qui me paraît important aujourd'hui, c'est de comprendre que l'être humain a inventé le livre pour prolonger, amplifier certaines de ses capacités cognitives et psychologiques, mais que l'être humain a inventé de la même manière les écrans, le numérique, pour amplifier certaines de ses capacités. Du côté de la culture du livre, on a la mémoire narrative, on a la mémoire événementielle. Du côté de la culture des écrans, on a la mémoire spatialisée, on a la mémoire de travail, le fait de pouvoir prendre des éléments sur un écran, les synthétiser pour en faire une petite synthèse personnelle à un moment donné. Je crois que l'avenir n'est pas dans la culture des écrans. L'avenir n'est plus dans la culture du livre. L'avenir est dans le métissage de la culture du livre et de la culture des écrans. Aujourd'hui, ce métissage consiste à aller et venir d'une culture à l'autre. Mais je me demande si, dans les années qui viennent, le formidable pouvoir du numérique ne va pas faire que nous allons finalement avoir une culture par les écrans. Une culture par les écrans qui intégrera des éléments de la culture du livre, notamment avec les tablettes qui permettent de lire un livre, et puis des éléments de la culture actuelle, de ce qu'on appelle les écrans, par exemple la présentation spatialisée des connaissances et les jeux vidéo. Donc je crois que l'avenir est à cette culture par les écrans, et que la meilleure manière de s'y préparer, c'est d'ores et déjà d'organiser l'alternance entre la lecture et l'écran, entre la lecture sur écran et la lecture sur papier, entre le fait de fréquenter l'écran et le fait de parler de ce qu'on fait sur l'écran. Je crois que tout ça, justement, assure cette alternance et mobilise alternativement certaines possibilités d'apprentissage et d'autres possibilités. Et c'est ça, cette alternance qui est finalement structurante et que les parents peuvent apporter de mieux à leur enfant.
0: Cette culture met en cause des pouvoirs, aussi de ceux qui détiennent le savoir.
1: Alors cette culture est vécue comme dangereuse par beaucoup de gens qui avaient imaginé que la culture du livre était une culture éternelle, que c'était le stade ultime de l'évolution culturelle. Et c'est vrai qu'on a été tenté de le penser depuis l'invention de l'imprimerie. Mais avant l'invention de l'imprimerie, la culture du livre et la culture spatiale, la culture aujourd'hui des écrans, étaient mélangées. Les manuscrits enluminés du Moyen-Âge comportaient à la fois du texte, d'ailleurs qui était lu à haute voix à l'époque, à des groupes, et des images qui étaient indépendantes du texte, des enluminures. Mais l'invention de l'imprimerie a fait croire que la culture du livre était indépassable, que ce que la culture du livre avait assuré à l'être humain représentait le plus haut de l'être humain. Non, l'être humain, encore une fois, a satisfait un certain nombre de ses désirs et de ses capacités mentales avec le livre, mais encore une fois, s'il avait satisfait toutes ses capacités mentales avec le livre, il n'aurait jamais inventé la culture des écrans. La culture des écrans permet de cultiver d'autres capacités cognitives, mentales, psychologiques, et encore une fois, il n'y a de remède qu'à l'alternance entre les deux.
0: Quel est l'objet de vos recherches actuelles, votre prochain livre ?
1: Mon prochain livre, déjà, est en retour à la clinique, puisque mon prochain livre porte sur le déroulement de ma propre analyse. Donc, je suis un psychanalyste qui va raconter sa propre analyse. Mais ça, c'est un projet que j'avais depuis longtemps. Mes travaux actuels portent bien sûr sur cette complémentarité de la culture du livre et de la culture des écrans et sur les moyens de la mettre en place dans le système éducatif. parce que le problème aujourd'hui est que les institutions scolaires pensent mal la transition numérique. Les institutions scolaires ont tendance à penser la transition numérique en termes de machines, c'est-à-dire beaucoup d'institutions scolaires disent on va acheter des ordinateurs, on va acheter des tableaux blancs interactifs et on sera rentré dans l'ère numérique. Ce que j'essaye de montrer aujourd'hui, et c'est l'objet de mes travaux actuels, c'est que ce n'est pas les machines qui nous font entrer dans le numérique, c'est le fait de tenir compte de la nouvelle culture numérique. C'est-à-dire qu'il est possible aujourd'hui d'enseigner les enfants de classe primaire autrement, en tenant compte de la culture numérique, mais pas forcément en introduisant des machines. Et je suis même hostile à l'introduction de machines trop précocement, notamment dans le cadre de l'éducation. Je pense qu'en revanche, il faut tenir le plus grand compte de la culture numérique et de tout ce que la culture, la nouvelle culture numérique a transformé dans les comportements des enfants et des adolescents pour leur apprendre autrement les mêmes choses et surtout pour leur apprendre d'autres choses. Les machines sont l'arbre qui nous cache la forêt. La révolution numérique dans l'enseignement ne passe pas uniquement, et même elle passe fort peu par l'introduction de machines, elle passe essentiellement par la prise en compte de la nouvelle culture, adolescente et préadolescente.
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0: 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Espace ouvert à la rencontre aujourd'hui d'Ourou Nana, qui fête ses 25 ans de main tendue pour l'intégration africaine en Suisse. L'association Ourou Nana, qui signifie se donner la main en Kinyarwanda, fête ses 25 ans cette année. Un anniversaire qu'elle célèbre à la salle communale de Nyon le 7 septembre prochain à 18h30 avec des danses rwandaises et les tambours du Rwanda et du Burundi, agrémentés de cuisine africaine. Toujours entre les mains de ses fondatrices, Jacqueline Karekesi de Mérin et Béatrice Tajamagé, épouse de feu le conseil administratif de la ville de Bulle à Fribourg, Ourou Nana offre rencontres et connaissances de leurs origines aux jeunes Africains de Suisse. Créée en 1988, l'association se veut neutre confessionnellement et politiquement. Ce sont des parents africains qui cherchent à donner des racines à leurs enfants pour mieux faire face au racisme ordinaire et leur donner des réponses pour une meilleure intégration aussi en Suisse. Témoignage avec Jacqueline et Béatrice, présidente et vice-présidente de l'association, accompagnées de leurs enfants respectifs, Céleste et Thierry. Ourou Nana, une association qui fête ses 25 ans, une association rwandaise basée en Suisse. Une association aujourd'hui présidée par Jacqueline Karekesi et dont la vice-présidente Béatrice Hajamagé est avec nous. Également deux jeunes, Céleste et Thierry. Ils pratiquent le tambour, ils pratiquent la danse, ils apprennent leur langue. Alors, au départ, Ourou Nana, fondée il y a 25 ans maintenant, Jacqueline, c'est une association qui visait l'intégration.
1: Oui, effectivement, cette association Ourou Nana, c'est une association que nous les parents rwandais, qui sommes venus en Suisse. Nous avons fondé cette association en 1988 pour créer cet espace à nos jeunes enfants qui viennent de naître ici en Suisse.
0: Béatrice, comment avez-vous constitué cette association? Vous êtes mis plusieurs parents ensemble?
2: On s'est mis ensemble en tant que parents rwandais pour leur apprendre leur langue et leur danse. Et c'était surtout pour qu'ils retrouvent leurs racines.
0: Au départ, vous étiez combien exactement?
1: On était peut-être une dizaine de familles.
0: Et aujourd'hui?
1: On arrive à 100. On est 28 familles avec nos enfants. Et on a des jeunes adultes aussi qui ont intégré le groupe. Donc, on est une centaine.
0: Céleste, depuis combien de temps êtes-vous membre de l'association?
3: Alors, depuis la fondation de l'association, donc depuis 88, j'avais 4 ans. Donc,
0: et aujourd'hui, vous êtes toujours membre?
3: Toujours membre, toujours membre.
0: Thierry?
4: Pour moi, ça fait depuis toujours. Du coup, j'ai 26 ans, donc depuis que je me souviens, j'ai toujours été dans l'association.
0: À tous les deux, vous êtes danseurs. Je crois que vous êtes vous-même un des maîtres du ballet, si j'ai bien compris.
4: Maître du ballet, je ne sais pas. Mais en tout cas, vu qu'on danse depuis toujours, c'est sûr qu'on a plus d'expérience que ceux qui ont commencé plus tard, ou ceux qui sont nés plus tard.
0: Alors, quel est votre rôle, vous?
3: Alors, on est danseuse. On danse avec aussi ceux qui viennent d'arriver, et puis oui, danseuse.
0: Quelles sont les caractéristiques de la danse rwandaise?
3: Alors, la danse rwandaise, elle est très belle. Elle est magnifique et elle représente la grâce, beaucoup de grâce. On nous a toujours dit quand on danse qu'il faut sourire, qu'il faut s'aimer, qu'il faut aimer son corps. Et ce que j'aime beaucoup aussi dans la danse, c'est qu'elle raconte une histoire. C'est quelque chose que je n'avais pas intégré au départ. Et maintenant, plus je danse, plus j'ai du plaisir et je souris et j'adore et voilà.
0: Et vous, du côté masculin, il y a aussi une histoire à dire.
4: Oui, bien sûr, il y a une histoire à dire, surtout que c'est une danse guerrière, une danse qu'on appelle Inhole. Et les danseurs, on doit jouer autant avec la grâce et la finesse, comme les filles d'ailleurs. Mais comme on est des guerriers, on joue aussi avec la force. Donc du coup, on doit essayer de trouver un équilibre entre les deux. Et c'est ça justement qui donne la richesse de notre danse.
0: Et c'est sportif aussi.
4: Très sportif.
0: Et pour les dames aussi.
3: Ah oui, super sportif, vraiment, c'est sportif. On nous a toujours dit qu'il faut être très souple, se pencher à chaque fois qu'on danse, et puis le faire de manière pas saccadée, donc lente et tout. Donc c'est sportif.

0: Au départ, Jacqueline, vous vouliez en fait, avec cette association, maintenir la langue vivante dans votre communauté.
1: C'est pas seulement la langue vivante, parce que nous sommes arrivés ici en Suisse, on était des étudiants, on a eu le temps de s'installer dans la vie, on a pensé à faire cette association quand on est devenus nous-mêmes parents. C'est là qu'on s'est dit, on arrive ici, dans un autre pays d'accueil, où on est devenu en partie suisse aussi, mais pour nos enfants, quel est le projet qu'on a? C'est là où on s'est mis ensemble avec d'autres parents qui étaient sensibles à ça. Nos enfants, ils vont devenir suisses, ils vont devenir rwandais, qu'est-ce qu'on va en faire? On s'est mis ensemble pour qu'on puisse nous rencontrer, discuter, partager. Et puis après, on a essayé de leur apprendre le Kinyarwanda. Et on s'est rendu compte que le Kinyarwanda, ça passe moins bien que l'expression corporelle. C'est comme ça qu'on a introduit la danse, parce que la danse, ça parle en nos jeunes. C'est comme ça qu'on est parti. Et ça nous a permis de nous rencontrer nous-mêmes, aussi de faire rencontrer nos enfants pour qu'ils puissent se connaître, pour qu'ils puissent créer cet espace, où ils puissent partager, leur parler de leurs origines, des racines, parce qu'on ne peut pas être suisse, on ne sait pas d'où on vient. Donc cet espace a été créé dans ce sens-là.
0: Lorsque vous avez décidé de vous organiser pour faire cette association, Béatrice, j'imagine que tous les parents n'étaient pas sensibilisés de la même façon, vous étiez une petite minorité.
2: Au départ, on a fait une petite danse de 4 filles avant de commencer cette association dans une fête qui a fait que les parents qui étaient dans cette fête, c'était un mariage à Fribourg, tout le monde voulait amener les enfants. C'est comme ça qu'on a créé une équipe de 6 personnes pour nous mettre ensemble, écrire à tous les parents pour qu'ils amènent les enfants. On a choisi de se rencontrer à Lausanne parce que c'est au centre de toute la Suisse romande. On a eu 44 enfants qui ont commencé, mais petit à petit ils sont partis.
0: Aujourd'hui, comme hier, c'est chaque mois que vous vous rencontrez.
2: On se rencontre une fois par mois, un après-midi dimanche, et on fait un camp à Pâques. On invite les artistes professionnels pour les apprendre à danser.
0: Et puis, pas seulement cela, aussi, vous avez appris à découvrir la Suisse avec eux. Vous faisiez des voyages, des excursions.
2: En Suisse, si on est invité, par exemple, comme samedi, on est invité à Berne, on découvre, oui, on va danser là où on nous invite. On a même été en Italie, on a été à Naples, on a été à Milan. Et partout qu'on est passé, nos danses, c'était beaucoup apprécié.
0: Alors Jacqueline, quand on va constituer un groupe comme ça, on a besoin de s'en échapper en fait, on veut garder sa culture, puis en même temps, c'est mieux comprendre aussi la culture du pays d'accueil. Il y avait aussi le problème de l'exil qu'on a à l'époque, c'est aussi ce besoin-là qui a poussé à cette réunion de parents.
1: Peut-être, oui, il y avait peut-être derrière ça le fait que nous sommes, nous les parents rwandais, en tout cas la majorité des parents qui fait partie de cette association, on était exilés rwandais. Moi, personnellement, je suis venue du Burundi. Je suis rwandais d'origine, mais exilée des années 60. Il y a d'autres parents qui ont eu un parcours depuis le Congo, d'autres Ouganda, tout ça. On avait déjà ce sentiment d'exil. On n'avait pas un pays, puisqu'on était apatride. Donc, ça nous a permis de nous mettre ensemble pour pérenniser ce pays qu'on a manqué, au fait. Il y avait aussi une connotation de manque en nous. Mais surtout, l'idée est venue quand on est devenu parent. C'était juste, vraiment, on a focalisé sur donnons les racines à nos enfants, qu'ils soient des enfants noirs de quelque part. Même si on était apatrides, c'est des enfants d'origine rwandaise.
0: Puis vous avez aussi élargi pour d'autres Africains.
1: Effectivement, oui. Petit à petit, les gens commençaient à voir cette harmonie qui est manifestée par nos enfants, qui devient de plus en plus adolescents, qui gérait l'identité rwandaise et suisse. Et puis les parents, il y a des parents qui ne sont pas d'origine rwandaise, qui sont venus nous demander d'intégrer le

0: Enfants. On a eu dans notre groupe une fille d'origine congolaise. Sa mère, elle est suisse, son père est congolais. Et on a eu une autre d'origine sénégalaise, un autre d'origine guinéenne. Donc le but, c'est intégrer, avoir des racines africaines. Ils ne sont pas rwandais. Mais la quête, c'est retrouver les racines d'origine africaine.
1: Est-ce que aujourd'hui le Rwanda vous aide dans cette démarche culturellement?
2: Alors, on a fait un projet sur la découverte de nos origines qu'on a soumis au ministère de la Culture. Et ils étaient très enchantés de trouver les jeunes Rwandais qui sont à l'étranger, dans la diaspora. Et ils nous ont fait un camp, ils ont encadré les enfants et pour la découverte de leurs origines et pour la danse et pour tout. Et les enfants, ils sont rentrés émerveillés. Yeah!

0: Jacqueline, me racontez une anecdote tout à l'heure en préparant cette émission. Comment votre fille a découvert qu'elle était noire en Suisse?
1: En Suisse, effectivement, donc voilà, elle a aujourd'hui 28 ans. Il y a 28 ans, il y avait peut-être peu d'enfants noirs en tout cas. À l'école primaire, elle était parmi les peu de noirs qu'il y avait. Sa meilleure copine, un jour, elle lui dit, « J'ai pas envie de jouer avec toi parce que tu es noire. » Donc là, la petite rentre de l'école et puis nous dit, « Ah, telle, elle ne voulait pas jouer avec moi parce que je suis noire. » Donc nous, les parents, on s'est dit, « Noire, bon, nous, on ne parle jamais de couleur, mais qu'est-ce qui se passe ?» On lui demandait alors, « Tu es de quelle couleur ?» Et puis, elle dit, « Ah, oh, je ne suis pas noire, je suis brune. » C'est à ce moment-là qu'on a compris que la couleur, il faut qu'on discute avec les enfants. On a essayé d'aborder, de faire l'approche avec la couleur, parce que cet enfant, il ne savait pas qui est noir, qui est blanc, tout ça, mais elle-même, elle ne savait pas qu'elle était noire. Donc, en intégrant dans cette groupe association Runana, ça a permis, avec d'autres parents, d'en parler. Vous êtes noire, pas de nulle part, mais d'origine rwandaise. La copine, elle est blanche. C'est des critères qui sont comme ça. Donc, petit à petit, on est arrivé à les faire accepter. Donc, la visibilité, c'est des noirs, ils sont fiers des lettres, ils sont suisses aussi. Moi, je pense que c'est aux jeunes de demander aujourd'hui, est-ce que c'est un problème d'être noir? Parce que nous, les parents, on a l'impression que cette histoire, c'est derrière. Elles ont compris qu'ils sont des Noirs, des Rwandais et des Suisses aussi.
0: Alors, on va leur poser la question, Céleste. Parce que c'est bien de vous qu'il s'agit.
2: Oui, c'est moi, la petite fille brune. C'est exactement moi.
0: Comment vous avez ressenti maintenant cette intégration? Puis après, vous racontez un peu cette histoire extraordinaire. Quand vous êtes allé pour la première fois au Rwanda, ça c'est aussi un moment intéressant. C'est un petit peu le pendant de l'histoire suisse, mais côté rwandais.
2: Tout à fait. Alors, je commence par l'histoire. Alors, donc, ce qui s'est passé au Rwanda, donc j'allais pour la première fois au Rwanda.
0: Vous aviez quel âge ?
2: 11 ans. C'était en 95, après le génocide. Donc, en y allant, j'étais très excitée d'y aller. J'étais... j'avais hâte de voir. Enfin, j'avais mon imaginaire qui travaillait beaucoup. Je me souviens de l'excitation dans l'avion. Et puis, quand on est arrivé au Rwanda, on arrive. Et puis, de voir toute la famille, tous les gens qui nous accueillent, la chaleur. Enfin, c'était vraiment génial. Et vraiment, j'étais persuadée, parce qu'ici, on est quand même confronté à des questions. Tu viens d'où? C'est comment chez toi? Et tout ça. Puis je me disais, c'est des questions auxquelles je vais enfin pouvoir répondre. Et puis, il y a donc quelques semaines après, je me promenais dans la rue avec ma famille, avec mes cousins, mes cousines. Et puis, on marchait, on rigolait, on discutait. Et puis après, donc, il y a des enfants qui, petit à petit, qui nous suivaient ou qui nous regardaient, qui nous observaient. Et puis, ils criaient, « Nimous et Moulé Babazungu ». Donc, venez voir, venez tous, venez voir les blancs qui sont là. Puis j'ai entendu ça plusieurs fois, et en regardant autour de moi, je me suis dit, mais il n'y a personne. Puis Abazon, ça veut dire les blancs, de qui ils parlent en fait? Et puis après, je demande à ma cousine qui est à côté de moi, et je lui dis, mais Abazon, c'est qui? Il n'y en a pas ici. Puis elle me regarde, et puis elle me dit, mais c'est évident, c'est vous. Ça m'a vraiment fait mal, parce que je me suis dit, on n'a même pas parlé, on ne nous a pas entendu parler, et juste rien qu'à l'attitude en fait, on a la même couleur de peau, rien qu'à l'attitude, on voit qu'on n'est pas d'ici. Et ça m'a fait mal parce que j'avais cette idée que j'allais me fondre dans la masse, et en fait pas du tout. Et donc quelques jours après, on nous a demandé de danser pour le mariage d'une tante. Et puis, on nous a dit, ah, les filles, vous savez danser et tout, allez-y. Et je me souviens de la fierté que j'ai eue de montrer que je savais danser et que je maîtrisais cette facette-là de la culture. Et ouais, j'ai eu beaucoup de plaisir et un sentiment d'accomplissement un peu, je dirais. Et surtout qu'il y a d'autres personnes au Rwanda qui ne savent pas danser. Donc j'ai envie de montrer, voilà, regardez comment elle danse la blanche. Finalement, elle n'est pas si blanche que ça.
0: Donc, vous avez retrouvé votre carte d'identité rwandaise.
2: Exactement, tout à fait.

0: fait. Et c'est là que j'ai vraiment ressenti l'utilité et puis le travail énorme que les parents ont fait pour nous. C'est-à-dire qu'ils ont pensé à nous avant même que nous, on soit confrontés à ce questionnement d'identité. Et je profite pour les remercier beaucoup parce qu'ils nous ont fait un énorme cadeau.
1: Thierry, pour vous, comment c'était cette première rencontre avec le Rwanda? À quel âge l'avez-vous vécu?
2: Comme Céleste, j'avais 11-12 ans, c'était en 98. Je dirais naïve, parce que je suis parti là-bas en pensant quand même que je savais un peu ce qu'était l'Afrique, ce qu'était le Rwanda. Bon, j'avais beaucoup d'appréhension et tout ça, mais quand même, par rapport par exemple à mes camarades de classe, j'aimais dire que l'Afrique c'est pas comme ça, c'est pas comme vous croyez, etc., etc., alors que je n'avais jamais été là-bas. Et en arrivant là-bas, j'ai eu à m'adapter. Il y avait tout un tas de choses qui m'ont choqué. Par exemple, il n'y avait pas de trottoir sur les routes, il y avait les routes qui étaient faites, et encore des fois il y avait des trous dans les routes, mais il n'y avait pas de trottoir. Il n'y avait pas de lumière dans les rues, il y avait des routes en terre dans les quartiers. On se lavait avec une bassine et puis nous, on nous donnait un petit seau pour mettre l'eau, parce qu'avec les mains, on ne savait pas bien le faire. Mais c'est tout un tas de petites choses qui ont fait que je me suis rendu compte que j'étais beaucoup plus blanc, européen, que rwandais.
1: Alors aujourd'hui, vous avez repris de la couleur?
2: Oui, heureusement. Heureusement, j'ai pris beaucoup de couleurs. Dans le sens où aujourd'hui, j'ai perdu un peu ma naïveté. Dans le sens où je ne me fais pas des idées en me disant « je suis rwandais comme les autres rwandais ». Je n'ai pas vécu là-bas et je ne suis pas né là-bas. Et en même temps, je ne me considère pas non plus comme suisse, comme les autres Suisses, parce que ma peau dit clairement que je ne suis pas d'ici. Mais justement, grâce au groupe et grâce au fait que, avec tous les autres jeunes du groupe, on a grandi ensemble avec les mêmes questions, les mêmes problèmes et cette même crise identitaire. Et justement, comme Céleste le disait, grâce à nos parents, on a pu commencer à la gérer très tôt. Et donc aujourd'hui, je me sens tout à fait suisse, tout à fait rwandais. Et j'ai pas de problème, en tout cas d'identité, de ce côté-là.

0: Jacqueline, aujourd'hui, vous pouvez tous et toutes retourner au Rwanda. Il n'y a pas d'exclusion, il n'y a pas de refuge. Maintenant, c'est devenu un pays accessible pour vous et les vôtres. Alors, qu'est-ce qui a changé à la fois dans l'objectif de l'association et dans vos objectifs aussi, le fait de pouvoir maintenant retourner là-bas? Est-ce que dans la façon de travailler dans l'association, quelque chose a changé?
1: Quelque chose a changé parce qu'on a un pays déjà. Ça, c'est un. On a pu amener les enfants, nos jeunes. D'ailleurs, en 1926, on a fait un camp au Rwanda. Dans nos objectifs, c'est en Suisse, on fait un camp une fois par année. Ça nous a permis de découvrir la Suisse. On a fait au Diablerets, on a fait à Lunger, on a fait à Charmey. Donc, ça nous a permis de suivre, de faire des camps dans différentes régions de la Suisse pour aussi connaître un peu la Suisse. Mais aujourd'hui, puisqu'on a notre pays qui a été libéré, on a eu l'occasion de partir faire un camp au Rwanda avec nos jeunes, découvrir ensemble ce Rwanda qu'on ne connaissait pas, qu'on méconnaissait en fait. Et puis, on a pu visiter. On a eu l'opportunité d'avoir un sponsor, donc le ministère de la Culture nous avait offert cette opportunité de nous faire visiter le Rwanda avec nos jeunes. Donc la différence, c'est que maintenant, il y a un Rwanda qui nous reconnaît, qui ne nous reconnaissait pas avant. Ça, c'est un. Et puis le deux, l'association, les jeunes qui viennent de témoigner, c'est des jeunes adultes aujourd'hui. L'association existe aussi beaucoup pour d'autres jeunes qui arrivent. On a des jeunes de 7-8 ans qui commencent, on en a beaucoup. Les parents qui nous amènent. Mais le problème qu'on a, c'est qu'on n'est pas sponsorisé. On n'a pas assez de moyens. Mais de plus en plus, on a beaucoup, beaucoup, beaucoup, beaucoup de jeunes qui arrivent. Des jeunes d'autres communautés aussi, hein, communautés africaines qui nous amènent leurs jeunes. Parce qu'ils ont trouvé que ces réseaux, c'est un réseau qui les aide à trouver un équilibre entre les deux cultures.
0: Et à vivre en Suisse.
1: Et à vivre, bien sûr. On ne peut pas être des vrais Suisses, on ne sait pas d'où on vient. C'est ça l'objectif. Donc, la force, c'est connaître ses origines pour être des vrais Suisses et des bons Suisses.
0: Question à Béatrice. Votre époux fut non seulement, on peut dire, un modèle d'intégration, on le connaît bien en Suisse, notamment à Fribourg. Il a même occupé un poste de responsabilité à Bulle, au conseil municipal, même un poste à l'exécutif. Alors, comment est-ce qu'aujourd'hui la Suisse ou les autorités suisses locales ou régionales soutiennent vos projets?
2: Le soutien des Suisses, on n'a pas, parce que d'une part, on n'a pas demandé. On a toujours fonctionné nous-mêmes en tant que parents. Mais je pense que c'est peut-être le moment de se faire connaître et puis de demander de l'aide, parce que j'ai déjà appris qu'il y a des institutions qui sont à la recherche de donner des aides pour l'intégration dans ce pays.
0: Parce qu'on a aussi les bureaux d'intégration.
2: On n'a jamais été en contact pour le moment.
0: Alors précisément, aujourd'hui, quels sont vos besoins à vous comme association?
1: On a beaucoup de besoins, hein, parce que jusqu'à présent, ça fait 25 ans qu'on existe. Hein. Nos finances, c'est quoi? C'est nos cotisations. Maintenant qu'on a, nous avons des jeunes adultes, on s'est fait connaître un peu en Suisse. On nous invite. Le 10, on va danser. Il y a un festival africain. On va danser. On va nous donner un petit cachet. Et puis les besoins, c'est payer nos locaux. Nous louons les salles de la paroisse Saint-Marc à Lausanne. On a 5 salles qu'on paye chaque année une affaire de 3000 francs. Et cet argent sort de nos poches, ou bien des spectacles, donc qu'on fait certaines très bonnes choses, parce qu'on a beaucoup de jeunes, et puis le résultat est très positif.
0: Est-ce que la façon dont aujourd'hui vous êtes regardé, perçu et tout a changé maintenant? Est-ce que la Suisse est toujours aussi accueillante qu'avant?
2: La Suisse nous a toujours accueillis, ils n'ont jamais voulu nous mettre de côté, mais ils ne nous ont pas aidé aussi.
0: Quels sont les projets que vous voulez développer maintenant?
1: Les projets, c'est parce qu'on a beaucoup de demandes. Des parents qui aimeraient amener les enfants, on n'a pas de fonds. Rapidement, c'est avoir les fonds pour qu'on puisse vraiment accorder à chaque enfant rwandais de faire partie de cette association. Ça, c'est très urgent pour nous.

0: Céleste, maintenant vous êtes comme un jeune adulte, vous avez envie de continuer de faire quelque chose dans cette association?
1: Oui, alors une des choses que j'adore dans l'association, c'est qu'elle est très hétérogène, c'est-à-dire qu'il y a nos parents, il y a des jeunes parents, il y a nous jeunes adultes, des plus jeunes, et ce qui fait plaisir à voir, c'est que chaque année il y a de nouveaux enfants qui arrivent, et c'est un plaisir de les accueillir. Donc moi vraiment j'ai envie qu'on continue, vraiment, et puis je pense que automatiquement on va le faire parce qu'on a besoin de se rencontrer, ça fait plaisir de se voir, c'est vraiment un lieu de rencontre et c'est très très riche, donc on va continuer.
2: Et vous?
3: Pareillement, enfin, personnellement, j'ai même pas vraiment le sentiment d'avoir le choix, dans le sens où on est né dedans, on a grandi dedans. La grande majorité des jeunes adultes qu'on a dans le groupe, ou même des adolescents, ont grandi dans le groupe. Les enfants qui sont dans le groupe, on les a vus tout petits, maintenant on les voit ados. Donc c'est la famille. Comment on quitte la famille et on revient pas? Ben non, on revient. Donc moi, clairement, si je peux, c'est clair que je participerai comme j'essaie de participer aujourd'hui.
0: Est-ce qu'il y a d'autres associations du même type qui existent ailleurs dans le monde? Vous êtes un peu unique dans votre genre?
4: Dans le monde, je ne pense pas. Je sais qu'il y a des groupes culturels qui sont autour de la danse, des artistes qui se rencontrent pour développer ce côté artistique. Nous, c'est plutôt basé sur la culture pour aider nos jeunes qui naissent ici, dont les parents viennent d'ailleurs, pour qu'ils puissent avoir leur équilibre identitaire. Donc, il y a des groupes culturels qui sont vraiment que culturels, artistiques. Nous, c'est identitaire. Je pense qu'on est unique.
0: Béatrice, votre fille habite aussi un autre pays maintenant. Est-ce que dans cet autre pays, le Canada, est-ce qu'elle a créé une filiale ou un autre groupe d'Urunana?
5: Ma fille, quand elle est arrivée au Canada, elle m'a dit qu'elle a besoin d'appartenir à un groupe de danse. Ça lui manquait. Et elle a pu contacter d'autres jeunes qui étaient à la recherche aussi de cette culture et de cette rencontre. Et ensemble, ils ont créé un groupe qui font beaucoup de spectacles. Et ils ont donné un nom qui est très symbolique, Umurage, qui veut dire l'héritage. Héritage de nos ancêtres, de notre culture. Et maintenant, elle est heureuse dans ce groupe.
0: Lorsque vous êtes arrivée au Rwanda, vous avez dansé aussi, Céleste, avec le Ballet National du Rwanda?
1: Alors tout à fait, on a eu l'occasion de danser avec cette troupe. Et c'était vraiment un privilège en fait pour nous, pas seulement au niveau de la transmission de la danse, mais au niveau aussi humain. On a pu aussi voir leur parcours, ils nous ont parlé de l'histoire du Rwanda, de plein de choses. Et c'était des jeunes de nos âges aussi. On a pu passer 14 jours avec eux et c'était vraiment génial. Et surtout d'être nous ensemble là-bas, c'était une expérience unique, vraiment.
0: Et vous dansez bien, visiblement.

0: Demain.
1: On va dire qu'on nous a appris à danser mieux, mais qu'au début, en tout cas, personnellement, c'était compliqué, on dira. Parce que c'est une danse quand même qui est très exigeante, qui va beaucoup sur les détails, sur la main qui n'est pas dans le bon sens, le corps qui n'est pas assez penché, le genou qui ne s'est pas levé assez haut. Enfin, c'est très sur les détails, donc au début, c'était dur quand même.
2: Quelque chose de très important pour moi, c'est déjà 25 ans de parcours. Ça a été très riche pour moi, personnellement, en tant que parent, parce que j'ai rencontré d'autres parents que je ne connaissais pas à la base, hein, mais on a tissé des liens. Tous, on a accompagné nos enfants ensemble. Ça, vraiment, c'est génial. Mon souhait maintenant, on va de la transmission. On a transmis à nos jeunes, des jeunes adultes, on a des jeunes qui arrivent, on a des jeunes adultes qui commencent à aller dans l'autre étape de la vie, dont sa fille qui vient de se marier. Vraiment, la transmission, c'est passer la main. Sa fille a déjà passé la main parce qu'elle y est déjà. Elle a créé un groupe. Nos jeunes adultes qui sont ici, bientôt, vont devenir peut-être des jeunes parents, des jeunes papas, des jeunes mamans. Donc, c'est passer la main à la génération suivante. Ça sera le summum.
3: Ce que je voulais rajouter, c'est que notre groupe, c'est un groupe qui n'est pas comme les autres. C'est une famille. On a des petits qui ont 6 ans, on a des grands qui ont 27 ans. Tous ces gens, ils sont ensemble et ils se sentent vraiment en famille. Je voulais rajouter ça parce que ça m'a beaucoup touchée qu'on a, au départ, on n'y pensait pas qu'on allait y arriver. Et autre chose, c'est qu'on a commencé ce groupe avec nos jeunes qu'on poussait pour aller à l'entraînement. Ils avaient d'autres engagements. Il y a des anniversaires des copains, des copines. Il y a ça et ça. Ils ne veulent pas aller. On les a poussés de force. Et là, maintenant, je trouvais qu'on a réussi parce qu'ils sont plus attachés dans le groupe. Ils transmettent ce qu'ils ont appris aux plus jeunes. Quand nous sommes dans les camps, on voit bien que les plus âgés s'occupent des plus petits, comme les petits frères et petites sœurs. Et ça fait du plaisir aux parents.
4: Alors moi, je voulais revenir sur deux choses. Premièrement, ce serait, maintenant que je suis plus âgée et j'ai plus d'expérience, je me rends compte du travail énorme que les parents ont fait. C'est-à-dire qu'ils se devaient penser à leur propre intégration en tant qu'exilés, sans savoir quand est-ce qu'ils allaient retourner dans leur pays. Deuxièmement, il fallait penser à notre intégration à nous et à nous transmettre la culture. Et ces trois choses qui sont tellement difficiles à faire, et ces trois choses qui sont réussies. Donc vraiment, je me sens privilégiée de faire partie de cet espace, de faire partie de Lunana et de faire partie de ce projet qui est vraiment magnifique. Ensuite, ce que ça m'a apporté au Lunana, c'est beaucoup de choses. Vraiment, comme Thierry l'a dit avant, de toute façon, c'est la famille. Et ça m'a apporté beaucoup au niveau de mon identité propre, c'est-à-dire que toutes les questions que je me posais, je pouvais me les poser avec d'autres personnes qui se posaient exactement les mêmes questions que moi, donc ça, c'était génial. Deuxièmement, c'est au niveau humain. Donc tous les gens que j'ai pu rencontrer, Thierry qui est ici à côté de moi, c'est mon frère, et je me dis que s'il n'y avait pas eu au Lunana, je l'aurais peut-être jamais rencontré en fait. Et je trouve ça fou parce qu'on est tellement proches. Et aussi au niveau de la transmission de la culture. La culture rwandaise, c'est une culture qui est tellement riche, qui a beaucoup de facettes. Pour moi, c'est une richesse énorme de pouvoir approcher cette culture et de la connaître, enfin, du peu que je la connaisse. Donc je me sens vraiment bien et je trouve que c'est quelque chose que tout le monde devrait pouvoir faire. Je sais que c'est vraiment difficile. D'ailleurs, comme les parents ont dit tout à l'heure, je pense que pour moi, j'ai aucun mérite dans le sens où je suis née là-dedans. J'ai grandi là, j'ai pas fait d'efforts. Mais je suis vraiment fière de là où on en est arrivé. Et puis, je voulais revenir aussi sur quelque chose que je reviens souvent dessus. Mon père qui nous disait, les enfants, il faut pas être des noirs de nulle part. Et maintenant, grâce à eux, grâce aux parents, on est des noirs de quelque part du Rwanda. Grâce aux parents, on est des noirs de quelque part du Rwanda. Et on est fiers.

0: vraiment amis. Et par ce contact, on a appris justement à l'un à l'autre. Et moi, j'ai appris aussi à être plus rwandais de ce côté-là.
1: Et comment vous voyez la Suisse aujourd'hui ?
0: La Suisse est plus ouverte qu'avant. Parce que je me souviens, quand j'étais petit à l'école, on n'était pas beaucoup de Noirs. De Rwandais, on n'en parle même pas. Et aujourd'hui, même si c'est plus métissé, c'est plus mélangé, il y a toujours quand même le fait qu'un enfant qui est noir, ou par exemple, je vois les petits qui sont dans le groupe aujourd'hui, qui ont exactement les mêmes questions et parfois même les mêmes anecdotes que nous, on avait il y a 20 ans. Une chose qui est bien, et c'est là que je me rends compte vraiment que Uluna nous a apporté énormément de choses, c'est que ces enfants-là nous posent des questions auxquelles on a des réponses. Nos parents n'avaient pas forcément les réponses parce que c'était des expériences qu'ils ne connaissaient pas. On leur demandait pourquoi on était noir et ce genre de choses. Ils étaient là, mais vous êtes né noir, on est noir. Et puis, au début, c'était évident. Tandis que ces enfants-là, maintenant, quand ils viennent vers nous, on voit ça pendant les camps et tout ça, ils nous regardent avec beaucoup d'admiration presque parce qu'ils se disent, mais vous êtes bien, vous êtes grand, vous dansez bien, etc., etc. Et c'est là que je me suis rendu compte qu'on avait vraiment un rôle à jouer déjà maintenant dans l'exemple qu'on pouvait donner. Et dans les réponses qu'on pouvait leur donner, parce qu'on se les a déjà posées 1000 fois. Et au final, ben, on a quand même trouvé quelques réponses.
2: 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Espace Ouvert, le magazine de l'intégration qui recevait aujourd'hui l'association Urunana, qui fête ses 25 ans de main tendue pour l'intégration africaine en Suisse.

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4: Le combat qu'on mène pas, c'est un combat qu'on est sûr de perdre. Quand on ne mène plus de combat, on perd. Quand on en mène encore, on ne perd pas toujours. Et même, parfois, on gagne. Quand la population est mobilisée, même en position affaiblie, elle évite le pire. Quand elle n'est plus mobilisée, elle n'évite plus le pire. Et voilà la clé de la différence entre la conjoncture de la fin des années 40, je dirais jusqu'aux années 1970, et la situation épouvantable aujourd'hui.
3: Quand on lutte, on n'est pas sûr de gagner, mais quand on ne lutte pas, on est sûr de perdre. Ce serait une lapalissade si nos contemporains avaient encore une capacité d'analyse détruite par un lavage de cerveau dont le non-enseignement de notre histoire est l'un des rouages. L'histoire écrite avec des archives, c'est le métier d'Annie Lacroix-Riss, professeur émérite à l'Université Paris 7. L'historienne va aujourd'hui évoquer une histoire qui n'est surtout pas enseignée, celle des grandes conquêtes sociales d'après-guerre, souvent appelées acquis sociaux, qui sont tout sauf acquis, puisqu'ils sont détruits par tous les gouvernements qui défilent depuis des décennies. Services publics, sécurité sociale, retraite par répartition, que les Français doivent aux seuls communistes qui ont imposé ces réformes contre tous les autres partis, y compris contre la SFIO, l'ancêtre du PS. Une mythologie officielle nous raconte qu'au-delà des clivages politiques, tous les partis, main dans la main autour du général de Gaulle, auraient tous résisté contre les nazis, puis, ensemble, créé la Sécu en 45. C'est faux. L'essentiel de la résistance active, c'était les communistes, et la Sécu, les communistes l'ont créée et finalisée en 46 au forceps, seul contre tous.
4: Le consensus anticommuniste, le consensus général contre la sécurité sociale a été monstrueux. Dès le départ, l'opposition à la sécurité sociale, ça a été épouvantable. Il ne faut pas du tout s'imaginer que ça a été un consensus, pas du tout.
3: En 1945, ce qu'on appelle sécurité sociale n'est qu'une coquille presque vide, un vœu pieux sur du papier. C'est le ministre communiste Ambroise Croizat qui va, malgré toutes les autres formations politiques qui sont contre, habilement œuvrer à nous léguer une sécu dont les gouvernants d'aujourd'hui achèvent la destruction dans l'indifférence quasi générale, même quand la planète est frappée d'épidémies. Bonjour Annie Lacroix-Riss.
4: Bonjour à tous.
3: Avant de nous replonger dans cette nébuleuse ambiance d'après-guerre, un peu de ces extraordinaires musiques qui accompagnent l'invasion américaine, l'une des armes du soft power états-unien. L'époque est à la reconstruction par-dessus les ruines, mélangeur de ciment, cement mixer.

0: lendemain de la libération, il n'était pas de tâche plus urgente, plus importante que le châtiment des traîtres et des collaborateurs.
1: Que les têtes des traîtres tombent, parce que c'est la justice. Que les biens des collaborateurs, des puissants seigneurs des banques et des trusts qui ont trahi, soient confisqués, soient saisis, parce que c'est la justice.
2: Pour que la France soit libérée, il faut qu'il n'y ait plus, sur le sol de la patrie, ni un gauche, ni un prêtre.

0: Cement Mixer Putty Putty, Rocky Coluccio et l'orchestre Alvino Ray en 1946. Retour en 45. De Gaulle s'est servi de la résistance communiste pour exister politiquement. À la bourgeoisie française et aux Américains, le général garantit que la France ne sera pas épurée de ses traîtres et collabos. On continue avec l'essentiel des cadres de Vichy. Les USA finissent par tardivement reconnaître le gouvernement de De Gaulle, gouvernement où les communistes n'ont quasiment aucun pouvoir. Le général partage les ministères à responsabilité entre le MRP, Mouvement Républicain Populaire, machine à ramasser les pétainistes, MRP de la vraie droite auxquels sont alliés les faux socialistes de la SFIO qui, comme d'habitude, sont les plus aptes à combattre le Parti communiste. Leur stratégie ? Casser la CGT qui, jusqu'en décembre 47, est encore censée être unifiée. La CGT réunit encore les communistes unitaires, majoritaires, et le trouble courant force ouvrière des confédérés du non moins trouble Léon Jouot, qui bientôt, avec l'argent de la CIA, fondera le prétendu syndicat Force ouvrière. Mais en 45, cette nouvelle scission n'a pas encore eu lieu, mais on la prépare pour casser les rouges, certes électoralement puissants, mais qui sont, comme d'habitude, seuls contre tous. Annie Lacroix-Riss.
1: De Gaulle, évidemment, de 1944 à son départ en janvier 1946, il sert pas mal la SFIO, à laquelle d'ailleurs, de manière absolument systématique, jusqu'au début inclus des années 1950, sera attribué le ministère de l'Intérieur, parce que la SFIO est considérée comme particulièrement efficace contre les communistes, et elle l'est. C'est un des éléments de la force de FO dans la police. Ça fait partie des ministères importants qui sont dévolus à la SFIO. Il y en a d'autres d'ailleurs. La production industrielle, De Gaulle, il accorde les postes clés au MRP, ou en tout cas à la droite classique. Bon, le MRP, il n'a jamais été officiellement partisan de la sécurité sociale. Les socialistes ont reçu à peu près tous les postes qui leur permettaient de s'opposer frontalement aux communistes. Ils ont des ministères comme ceux des travaux publics, qui ont toujours été des ministères de choc contre la classe ouvrière, avant-guerre déjà, confiés notamment à Anatole de Monzy, un des fidèles de la Banque Worms depuis la Première Guerre mondiale, et qu'on affecte au polytechnicien Jules Moc, qui a toujours été d'un anticommunisme à tout craint, et qui, comme tous ses camarades, notamment Eugène Thomas, ministre des Postes, qui organise la casse de la CGT. Les ministres socialistes, ils ont été utilisés essentiellement pour faire pièce aux communistes. À l'époque, la SFIO, ça n'est pas la SFIO des élites bobos d'aujourd'hui. C'est un parti de masse fondé, exactement comme FO d'ailleurs, sur de la classe ouvrière traditionnelle en général pas trop regroupée parce que les regroupements font les rouges, et sur la fonction publique. Tous les postes de ministère en contact avec les administrations, comme les postes, ce sont des postes essentiels de contrôle de la classe ouvrière ou des salariés réformistes et qui doivent le rester. Ça explique l'attribution des postes de la SFIO. De Gaulle déteste la SFIO, d'ailleurs De Gaulle déteste tous les partis, mais De Gaulle déteste la SFIO, il en reconnaît tout à fait l'utilité. Il a raison d'ailleurs, parce que la SFIO l'a soutenue après la guerre, comme la SFIO, on le sait, l'a soutenue bec et ongles au moment de son retour putschiste.
0: Quand en 58, De Gaulle reviendra au pouvoir sur les épaules des parachutistes.
1: Tous les ministères essentiels ont été affectés par De Gaulle à la droite classique, rebaptisée éventuellement MRP. Elle a eu tout, elle a eu les finances, elle a eu le ministère de la justice, elle a eu le ministère en contact avec la presse, etc. Les communistes n'ont même pas au-delà d'un strapontin avant les élections d'octobre 1945. Quand en octobre 1945, il faut bien faire quelque chose qui fait semblant de tenir compte de leur rôle dans l'électorat, on met un communiste à l'armée, mais on casse le ministère en morceaux et il ne contrôle rien. Comme on a mis un ministère de l'air qui a les ailes reniées d'ici ou là. C'est-à-dire que les communistes ont des attributions qui ne leur donnent pratiquement aucun pouvoir. Je dirais que c'est le miracle de 1946, dans une situation extrêmement difficile, alors que les communistes n'ont jamais eu le cordon de la bourse, qui est quand même l'essentiel, et qui, en 1946, est remis au socialiste André Philippe, qui a conquis ses titres de noblesse américaine. Mais le miracle, c'est que Croizat travaille, même s'il ne peut pas faire grand-chose, il peut quand même faire des choses. Il arrive en 1946 avec un projet voté de sécurité sociale, une création de caisses paritaires pour lesquelles, avec la situation de la CGT, la classe ouvrière jouera un rôle essentiel. C'est une structure qui n'a rien à voir avec ce qui est tiré des assurances sociales d'avant-guerre, qui n'était réservé qu'à quelques professions qui ne concernaient pas la classe ouvrière. La classe ouvrière n'est pas soignée avant la sécurité sociale. On a des taux en France de mortalité infantile, mortalité de femmes en couche, enfin des taux de mortalité qui sont énormes.
0: En 1945, la sécurité sociale n'est encore qu'une vague promesse, rien de concret.
1: C'est une sécurité sociale qui arrive à petit bruit et puis surtout qui est susceptible de reconstituer les caisses patronales d'avant-guerre. Parce qu'il y a une amorce de ce qui n'est pas la sécurité sociale, mais qui est toute une série de services sociaux contrôlés par le patronat et qui d'ailleurs font la force du MRP. Les caisses de divers patronats, elles sont rentables ou elles peuvent être rentables et par conséquent, il n'est pas question de créer une institution publique pour toutes les populations. Et étant alimenté, parce que c'est le cas de la sécurité sociale de Croizat, par des cotisations d'une part patronale et par des cotisations ouvrières. Ça n'est pas du tout ce qui existe.

0: existe dans le projet la sécurité sociale. Il n'y a pas d'institution prête en 1945. Tout se fait en 1946. La CGT avait été impliquée dans toute la création des caisses, ce qui a demandé d'ailleurs aux militants des efforts énormes. Le désintéressement des militants, l'efficacité des militants atteint un degré dont on n'a plus idée. Tâche considérable qui a non pas fait dominer la sécurité sociale par la CGT ou le Parti communiste. La sécurité sociale est restée un moyen, avec les remboursements, d'irriguer le secteur privé de plus en plus massivement, puisque les groupes pharmaceutiques n'ont fait que se développer. Mais les caisses de 1946, ça n'a rien à voir avec une réforme dans les limbes qui n'aboutissait pas et qui, si les élections d'octobre 1945 n'avaient pas donné ces résultats, auraient très vraisemblablement abouti à la reconstitution des caisses d'assurance sociale anciennes. Sachant que cette sécurité sociale regroupe tout ce qu'on peut appeler le salaire indirect. Je ne dirais pas que ça n'existait pas, bien entendu, mais le salaire indirect, c'était une bonté du patronat. Il suffit de regarder où on en était. On n'avait rien fait. La question se pose aussi peu que de savoir si a été nationalisé EDF-GDF, ont été nationalisées les mines. Il n'y avait pas eu de nationalisation. Il y avait eu une confiscation de Renault avec la nationalisation des banques. On a l'ensemble des conseils d'administration privés qui sont versés dans les fausses nationalisations. Dans les banques, on a des nationalisations infiniment plus favorables au capital privé, qui sont entièrement gérées sous l'influence du ministère des Finances, qui dispose à peu près de toute latitude parce que le personnel ne s'oppose pas. Ce sont des fiefs du syndicalisme FO ou du syndicalisme CFTC. Ce qui permet de comprendre d'ailleurs que le chef des banques sous l'occupation, un des pires collaborationnistes, Henri Ardan, a obtenu de son personnel de la Société Générale un énorme soutien formel. Non, il était très bien, non, il nous empêchait d'aller au STO, etc. Donc il faut bien comprendre comment, même dans une France où le capitalisme conserve la quasi-totalité de ses droits, un rapport de force favorable à la classe ouvrière et aux salariés a pu infléchir le cours des choses. Eh bien, dans la sécurité sociale, compte tenu du rôle de la CGT et de la structuration par des caisses qui géraient département par département l'ensemble de cette énorme structure, il y a eu des apports progressifs, progressistes, très supérieurs à ceux même de certaines nationalisations comme celle des banques.
1: Chers camarades,
2: Maurice Thorez,
1: j'ai la joie immense et la grande fierté,
2: secrétaire général du Parti communiste français,
1: de remettre
2: 1945
1: au camarade Prouvot, un mineur de Bruay-en-Artois, la carte du millionième adhérent du Parti communiste français.
2: Prestige de la résistance et victoire militaire de l'URSS oblige, les communistes jouissent d'une énorme popularité. Plus de 25% des votants qui, aux élections d'octobre 45, donnent un peu plus de moyens gouvernementaux aux communistes jusque-là ignorés par De Gaulle. En 46, la CGT compte environ 5,5 millions de syndiqués. Elle est censée être réunifiée. Les communistes unitaires de Frachon y sont ultra-majoritaires, mais les confédérés de Jouot et leur courant force ouvrière, très minoritaire, y fomentent une nouvelle trahison et scission avec bientôt la fondation du syndicat Force Ouvrière, financé par les dollars de la CIA, généreusement distribué par l'espion Irving Brown.
0: Jusqu'en 1945, la CGT continue à se développer. les poussées d'effectifs syndicaux, elles sont spectaculaires. Dans le cadre de ma thèse, j'ai travaillé sur les fonds préfectoraux. Et ce que soulignent très largement les préfets, c'est que malgré la tentative des confédérés de battre en brèche cette supériorité écrasante des unitaires qui s'est dégagée depuis la libération, eh bien les confédérés n'y arrivent pas. On continue à enregistrer en 45 des augmentations d'adhérents avec ces adhérents nombreux, les mêmes caractéristiques qu'en 36-37, c'est-à-dire un véritable raz-de-marée des unitaires qui se traduit au congrès confédéral d'avril 1946 par un rapport de force écrasant en faveur des unitaires, 84% de la totalité des fédérations. On a les grandes fédérations prolétaires qui sont à majorité écrasante d'unitaires. Et puis, il y a les petites fédérations, les petits métiers, les anciens métiers, les fonctionnaires, le secteur non productif ou les petites industries dans lesquelles les confédérés conservent des positions, parfois même des positions majoritaires. Les circonstances difficiles de l'après-libération font que les confédérés conservent certains syndicats. Et ça, c'était extrêmement important pour la scission, parce qu'un objectif essentiel d'Irving Brown, en relation avec les confédérés, c'était de contrôler les transports. Il reste des syndicats confédérés, alors ça semble ridicule, mais le syndicat des wagons-lits, ou des petits syndicats, mais qui donnait évidemment, en cas d'organisation de grève, des atouts considérables, parce que dans une grève générale, si des syndicats opposés à la grève contrôlaient des secteurs entiers des transports, alors la grève était condamnée. Donc, Irving Brown, il est installé à Paris depuis novembre 1945. L'ambassade américaine à Paris et ses petites tournées provinciales, c'est comme ça d'ailleurs, qu'il recrute tout ce qu'il va faire le noyau de direction de Force ouvrière, en particulier les jeunes gens anticommunistes et aux dents très longues. Voilà, vous n'avez pas de moyens, je vais vous fournir les moyens, je vais vous payer une secrétaire, je vais vous payer des autos, etc. C'est comme ça, par exemple, qu'il conquiert à Belfort le jeune responsable local de la Fédération du Livre, très collaborationniste pendant la guerre. C'était aussi le syndicat de la presse, les éléments légaux qui étaient en contact avec Jean Luchaire, principal collaborateur du contrôle allemand de la presse sous l'occupation. Le Livre est un secteur très largement acquis aux confédérés. Quand les confédérés décident des grèves au début 1947 dans la presse, les éléments combatifs, ils n'ont plus de moyens de communication. Donc on est dans une année 1946 particulièrement paradoxale. Les communistes se trouvent dans une situation ministérielle où ils sont en mesure, pendant quelques mois, de faire voter par un parlement dans lequel ils ont été élus avec plus de 26% des voix. Entre octobre 1945 et fin 1946, les communistes arrivent au maximum qu'ils ont atteint, hein, plus du quart de l'électorat. Les socialistes sont un petit peu gênés. Il leur est difficile d'être opposés à toutes les transformations progressistes. Ils sont en accord avec le MRP, qui s'oppose à toute réforme, qui, au fil des mois et des années, tient de moins en moins le discours progressiste. Voilà, on est catholique, mais nous aussi, on veut des transformations, etc. En 1946, ça n'est plus le cas. Ils remportent les élections de juin 1946, le MRP, sur une base très droitière, où les communistes se font traiter, les communistes sont des assassins, ils sont aussi dangereux que les nazis. On a quelquefois l'impression que ce genre d'insultes, c'est récent. Mais pas du tout. Ça revient très vite après la libération. 46, c'est une année paradoxale, disais-je, parce que, bon, De Gaulle s'en va. Les milieux qu'ils soutiennent ne peuvent pas imposer les réformes ultra-réactionnaires qu'il confie à De Gaulle, il ne le peut pas, et De Gaulle se sent en position extérieure tellement en minorité qu'il préfère ne pas assumer la dépendance américaine exclusive dans laquelle la France est en train d'entrer.
3: De Gaulle s'en va. De Gaulle quitte la présidence du gouvernement. Voici deux semaines, il s'était donné à Antibes devant la mer les premiers jours de vacances qu'il ait pris depuis 1939. Et puis, il avait repris derrière les murs de son ministère la lourde tâche que lui avait confiée la France. Et voici tout d'un coup que l'homme du 18 juin s'écartait. Qui recueillerait l'héritage ? Maurice Thorez, secrétaire général du Parti communiste ? Vincent Auriol, chef des parlementaires socialistes ? Félix Gouin, président de la Constituante ?
0: '46 est une année décisive dans l'insertion de la France comme puissance de la zone occidentale américaine, avec en particulier l'échec du référendum à contenu très progressiste de mai 1946, suivi des élections de juin qui donnent la majorité relative au MRP, une inflexion dont les communistes d'ailleurs saisissent toute la portée. C'est même à cette occasion qui commence à renouer avec le discours revendicatif classique qu'ils ont abandonné à la libération lorsqu'ils ont adopté la bataille de la production comme élément essentiel.
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1: Donc il y a des ministres communistes. Marcel Paul à la production industrielle, qu'on retire au socialiste Robert Lacoste, qui a rendu beaucoup de services au très grand patronat. Quelqu'un qui a été recruté par la Synarchie, notre fameuse Synarchie qui n'existe pas, mais qui est quand même très active. Il a été recruté dans les années 30, c'est-à-dire dans cette période, je le rappelle, où la Synarchie est sortie des bureaux de la banque Worms et de la banque du groupe de Nervo pour aller recruter largement dans la gauche anticommuniste. Dans ce recrutement, il y a eu deux courants. Il y a eu le courant qui a fini à Vichy, pro-hitlérien toute la guerre, hein, même si on l'a un peu badigeonné après la guerre, c'est-à-dire le courant de Belin, et lui, qui était secrétaire de la Fédération des fonctionnaires, il n'est pas allé vers la voie nazie, c'est-à-dire qu'il a été un peu comme Jouot, pro-anglais et plus encore pro-américain très vite. Donc Robert Lacoste, qui avait servi les intérêts de la grande bourgeoisie toute la deuxième moitié des années 1930. Et donc, le grand patronat a fait de Robert Lacoste le ministre de la production industrielle depuis la libération. Pour assurer la non-épuration patronale, il a été tout à fait remarquable, hein, et utile. À chaque fois qu'il était question de soumettre un patron à l'épuration, Robert Lacoste disait « Ah mais non, non, non, il n'en est pas question, impossible de produire si ces gens si compétents ne sont pas là. » Donc les communistes ont passé leur temps à se bagarrer contre Lacoste. Donc Lacoste, avec l'élimination des communistes, il reviendra jusqu'en 1951, date à laquelle la ligne américaine de « Non-Communist Left Policy » d'appui sur la gauche anticommuniste n'est plus nécessaire parce qu'à partir du début des années 1950, la droite a de moins en moins besoin de la SFIO. Donc on arrive au début des années 50 à une configuration tellement droitière qu'on n'a même plus besoin de la cinquième roue du carrosse de la SFIO. Mais tout ce temps-là, Robert Lacoste a été un véritable pantin dans les mains du patronat. Il est évincé. On met Marcel Paul, secrétaire général de la Fédération de l'énergie, ancien déporté, qui est ministre de la production industrielle. Croisat collé au travail, ils ne peuvent pas faire autrement, évidemment, il y a quand même les élections. Ça l'afficherait mal, le Parti communiste, de l'évincer tout de suite. Hein. Il n'y a pas seulement le rôle du Parti communiste, il y a le rôle de la CGT unie. Pendant toute la période préparatoire à la scission, ces messieurs français et américains ne vont cesser de dire « Nous ne pouvons pas encore évincer les communistes parce qu'ils tiennent la CGT. » On se rinait que la scission de novembre-décembre 1947 avait été une scission de lassitude, que la SFIO avait été poussée par la politisation insupportable imprimée à la CGT par le PCF, a démissionné. La scission, elle a été organisée avec la réunification, comme la première fois. Mais la CGT est encore très puissante, parce que depuis 1947, nous vivons dans un paysage de casse syndicale, alors que la CGT, pendant plusieurs décennies, très affaiblie, a résisté quand même, c'est-à-dire a maintenu cette tactique combative qui avait caractérisé la pratique unitaire. Aujourd'hui, on a une CGT, Confédération européenne des syndicats aidants, qui s'est ralliée aux autres et dont la direction ne se distingue plus vraiment. Mais ce n'est pas du tout le paysage de 1945-1947.
2: Les communistes sont évincés du gouvernement début mai 1947.
1: L'éviction des communistes, c'est à l'occasion d'un affaiblissement particulier de la CGT que les ministres, soutenus par les Américains, sont en mesure, le 4 mai 1947, de se débarrasser enfin des communistes. Quand sont recrutés, si j'ose dire, les ministres communistes, avec quand même un petit peu plus de pouvoir apparent que jusque-là, mais j'ai consulté, je l'ai dit, les assises de la SFIO, et quel est l'argument défendu par les plus droitiers de la SFIO, je dirais ceux qui ont le passé d'occupation le plus lourd, ils disent c'est très bien, on va les obliger à se confronter aux revendications des ouvriers, on va les affaiblir comme ça. Et c'est ça qui rate pendant plusieurs mois. Parce que le secteur des finances, depuis qu'il existe une Banque de France, c'est comme ça. Donc, dans la certitude du MRP et de la SFIO, qu'on va user les communistes. Les communistes, à l'intérieur de la CGT, ils viennent avec le soutien des ministres communistes pour défendre telle revendication, et ils se heurtent partout aux ministres socialistes, et notamment André Philippe, champion de l'austérité salariale, prétexté, comme avant-guerre d'ailleurs, par la nécessité d'être très raisonnable. L'argument, c'est qu'on est obligé, pour emprunter aux Américains, d'avoir une politique salariale absolument austéritaire, de bloquer les salaires. Les salaires sont bloqués. Hein. Mais il se trouve que le ministre du Travail, Croizat, il a des attributions possibles. Début 1946, il prend toute une série de circulaires, d'arrêtés qu'on ne peut pas bloquer tout de suite. Ils sont fous, en particulier d'une certaine circulaire TR-109. Les patrons sont fous de rage. Et les socialistes et le MRP à la Chambre, pareil. TR-109, c'est une circulaire qui permet de contourner le blocage des salaires parce qu'elle autorise les salaires au rendement. C'est aussi un facteur de fragilité de la CGT. Parce que les fédérations les plus combatives, avec leurs gros effectifs, la métallurgie, l'aéronautique, ils sont en mesure d'imposer des salaires au rendement. Mais les salaires au rendement, il n'y en a pas dans la fonction publique. Les confédérés sont alignés sur leurs camarades socialistes qui leur disent pas d'augmentation des salaires. C'est bloquer les salaires. Pour leurs ressortissants, pas de salaire au rendement. Ça donne des mois de sursis aux unitaires, mais à terme, ça met en danger la cohésion, la cohérence de la CGT, parce que tous les non-productifs, toutes les fédérations confédérées ne bénéficient pas de ces fameux salaires au rendement. Il y a toute une série d'arrêtés, de décrets. Par exemple, en février 1946, un décret qui aligne les salaires des femmes sur les salaires des hommes, qui décrète l'égalité des salaires des hommes et des femmes. Ça aussi, c'est une mesure prise sur le papier par le ministre du Travail. Il y a la capacité du ministre du Travail de mettre en œuvre une réforme de la sécurité sociale qui est souvent présentée comme le fruit des travaux antérieurs, d'une part de Pierre Larocque et d'autre part de l'ancien ministre du Travail, tout à fait acquis au blocage des salaires, c'est-à-dire Alexandre Parodi. Mais en fait, la sécurité sociale que concocte Croizat, c'est la sécurité sociale que les unitaires sont en mesure de déployer en 45-46. Tout ça va se voir infliger déjà un gros recul avec les élections d'avril 1947 à la sécurité sociale, attestant un affaiblissement de la CGT, c'est-à-dire que est prévu une structure de la sécurité sociale qui est d'abord entre les mains des syndicats, avec des élections qui sont organisées régulièrement, ces fameuses élections dont De Gaulle viendra à bout avec les décrets de 1967, considérés comme ayant tant contribué finalement à déclencher 1968, hein, car il n'était pas seulement question des caprices de Cohn-Bendit à Nanterre. Et donc le projet, c'est que la sécurité sociale assurera tout ce qui n'est pas le salaire direct de l'ensemble de la population, la santé, de la naissance à la mort, la retraite par répartition, tout ce qu'on a pris l'habitude d'appeler le salaire indirect, mais qui est le salaire, l'ensemble de ces cotisations partagées par le salaire et à l'époque davantage par le patronat, qui vont permettre à la France populaire de se soigner dans des conditions inouïe. On mourait en couches en France. On mourait vieillard sans moyens.
3: Le 1er juillet 1946,
2: Ambroise Croizat,
3: commenceront à fonctionner les nouvelles caisses de sécurité sociale et les nouvelles caisses d'allocation familiale.
2: Janvier 1946.
3: C'est au 1er janvier 1947 que les caisses de sécurité sociale assumeront la charge de l'assurance contre les accidents du travail. Aussi, dès le début de 1946, les assurés sociaux verront leur situation considérablement améliorée. Le nouveau régime d'assurance maladie les couvrira à peu près intégralement contre toutes les charges résultant des dépenses médicales et pharmaceutiques. Et les assurés âgés vont bénéficier de retraites suffisantes pour assurer la sécurité de leurs vieux jours.
1: C'est cette sécurité sociale très vite remise en cause parce qu'elle atteint des intérêts matériels gigantesques. Qui contrôlait les assurances sociales? L'ensemble de la bourgeoisie catholique. Et le MRP, évidemment, avait un intérêt direct à ce que la chose ne se fît pas. Donc, la résistance au verrouillage des salaires, bien sûr la sécurité sociale, il y a l'apport de Croizat, il y a l'apport de Marcel Paul. Les communistes sont encore capables, jusqu'au printemps 1946, d'imposer le statut du mineur, ce qui a changé la vie dans les mines. Mais nos mineurs, c'est la clé de la reconstruction de la France. Ce sont plusieurs centaines de milliers de travailleurs qui vont se trouver pendant un certain temps hors de la précarité. Un salaire convenable, des salaires au rendement, qui sera remis en cause dès 1947 et surtout dès 1948 avec les grèves organisées au prix de provocations franco-américaines en 1948. Là, il y a déjà de sérieux reculs confortés par la décision de liquider les mines parce que le grand capital fait le calcul que, outre que les mineurs français sont un peu agités, mais surtout en termes, je dirais, de rentabilité économique, qui ont déjà un projet d'importation massive de ce charbon américain, deux fois plus cher que le charbon allemand, deux fois plus cher. Le statut du mineur, le statut de l'EDF-GDF, statut rendu possible par la nationalisation d'une part des mines avec la création d'un système conformément au programme du CNR de nationalisation de l'ensemble des ressources énergétiques, c'est-à-dire la nationalisation de l'électricité avec création de l'électricité de France, assorti de la nationalisation du gaz, GDF. Marcel Paul avait, je peux vous dire que le secteur pétrolier s'en est activement occupé, avait l'ambition de faire déborder le gaz sur le secteur pétrolier, mais inutile de dire qu'il n'a jamais été question de nationaliser le secteur pétrolier. Mais tout ça fait des transformations, certes limitées, mais majeures. En ce qui concerne le statut soit du cheminot, soit le statut de l'EDF-GDF. Ça n'a concerné évidemment qu'une partie du peuple français, mais une partie non négligeable. Les salariés qui ont le mieux résisté pendant des décennies à l'offensive, la contre-offensive patronale, eh bien ce sont ces secteurs. La dernière réalisation possible, Thorez est ministre d'État et porteur d'un projet statut de la fonction publique, un statut en ordre qui a d'ailleurs généré des très graves conflits à l'intérieur de la tendance force ouvrière. Le statut était tellement bon. Et donc, on a en 1946 une série de transformations qui expliquent que, après la petite défection de juin 1946, les communistes retrouvent le rôle de premier parti de France et atteignent le sommet de leur puissance électorale absolue. J'ai parlé du salaire indirect, système d'allocation familiale, système de retraite par répartition, et au début, comme le syndicat doit être déterminant dans la gestion dans laquelle la classe ouvrière elle-même joue un rôle déterminant, tout dépend de la force relative des syndicats et des courants syndicaux. La catastrophe vient avec les élections d'avril 1947 à la Sécurité sociale, qui voit une coalition clandestine entre la SFIO et le MRP, c'est-à-dire entre la CFTC et le courant force ouvrière, évidemment, officiellement, et faux, on ne peut pas appeler à voter pour la CFTC. La CGT, je le rappelle, est officiellement unifiée. Et qu'est-ce qui se passe? FO rabat toutes ses voix sur la CFTC, la CGT, aux élections d'avril 1947 à la Sécu, ne recueille que 60% des voix. Dans une période où le mouvement ouvrier s'affaiblit, où le salaire réel s'effondre, et où par conséquent il y a un très gros découragement et l'amorce de la désyndicalisation, quelque chose qui obère considérablement le fonctionnement de la sécurité sociale rêvée par les unitaires. À partir de ces élections, on va avoir une coalition des syndicats réformistes avec le patronat qui isole la CGT des unitaires et qui permettra bien sûr en 1967 à De Gaulle son coup de force contre les structures démocratiques de la sécurité sociale.
2: Léon Jouot fonde le prétendu syndicat Force ouvrière en décembre 1947. Jusque-là, FO n'était que le titre du journal des confédérés.
1: Financé sans doute par des fonds patronaux, financé alors à liasses de dollars par Irving Brown, et qui a divers moyens de casser la CGT. D'abord, de soutenir des grèves, à une époque où les grèves sont combattues comme opposées à la bataille de la production, alors les choses s'infléchissent. Hein, avec les résultats extrêmement décevants du référendum sur la Constitution de mai 1946, qui amène d'ailleurs les communistes au comité central qui suit ce référendum à amorcer le changement qui se déploiera en 1947. Avec le non au référendum à une constitution extrêmement démocratique. Hein. La constitution qui aurait été adoptée en mai 1946 aurait été la constitution la plus démocratique que la France eût jamais connue depuis une constitution qui n'a jamais été mise en œuvre, c'est-à-dire la constitution de 1793. Mais elle n'est pas adoptée. Et à ce moment-là, les communistes commencent à s'orienter, pas officiellement vers les grèves, ils ne sont pas grévistes encore, les communistes, mais ils demandent une augmentation des salaires de 25%. C'est une première cassure. Jusqu'en mai-juin 1946, la tactique de FO, appuyée sur Irving Brown, c'est une tactique gauchiste, avec l'argument « espèce de traître, votre bataille de la production s'oppose aux revendications de la classe ouvrière ». À partir du moment où les communistes commencent à dire « Ah non, non, non, là, on va recommencer à revendiquer », la tactique gauchiste recule. Dans la deuxième moitié de 1946, les confédérés s'opposent à toute augmentation de salaire, d'autant plus activement que tous les ministres socialistes, travaux publics, ils sont au PTT, ils sont au cœur des échanges dont Irving Brown a tant besoin pour casser la CGT. Partout, ils organisent la scission et en particulier, ils lancent des grèves. Ces premières grèves qui vont casser les syndicats. 46, 47 d'ailleurs, une des cassures les plus spectaculaires, avec la grève de la RATP en octobre 1947, qui précède les grandes grèves. Donc, la scission se prépare, les confédérés renoncent à la tactique gauchiste, et la situation de la classe ouvrière devient de plus en plus difficile. Parce que finalement, les unitaires ont obtenu à l'été 1946 une augmentation des salaires. Mais cette augmentation des salaires nominale de 20%, elle ne résiste pas à l'espèce de marée des augmentations de prix du deuxième semestre 1946. Le tout sous la houlette du ministre de l'économie, Dom Anton, qui, après s'être opposé à l'épuration, se trouve désormais à un poste économique. Et donc, le pouvoir d'achat, dans la deuxième moitié de 1946, s'effondre. C'est cet effondrement du pouvoir d'achat qui affaiblit considérablement les unitaires, facteur de faiblesse syndicale, de désyndicalisation, et alors les stocks finaux est porté au moment où finalement les communistes arrivent à ce qui semble le sommet de leur conquête, hein, ce fameux statut de la fonction publique, qu'aucun parti n'ose combattre officiellement à la Chambre, hein, à la veille des élections de novembre 1946. Mais on se trouve là dans une conjoncture qui bascule. Novembre-décembre 1946, le ministre des Finances retire au ministre du Travail toute capacité d'agir sur les salaires, par arrêté, par circulaire, par décret. Décembre 1946, Croizat est complètement impotent. Il ne sert plus à rien. À la faveur d'une manœuvre politico-parlementaire qui prépare directement l'éviction des communistes, en novembre 1946, il y a une majorité relative communiste. Ça ne fait rien. La SFIO combat pratiquement comme le MRP l'équité parlementaire qui permettrait de hisser Thorez à la présidence du Conseil. On se met gentiment d'accord entre MRP et SFIO sur un ministère socialiste homogène qui dure de la mi-décembre à la mi-janvier. À la mi-janvier, il n'y a plus de Croizat. Il y a des changements de ministres, il y a des départs, et même pour ceux qui restent, ils sont tellement ligotés qu'il ne va plus rien se passer que leur affaiblissement progressif jusqu'en mai 1947. Les partis non communistes passaient leur vie à l'ambassade américaine. Les discussions quotidiennes entre les Américains et les Français, je dis bien quotidiennes, à l'ambassade des États-Unis. C'est bien simple, ils y étaient de 0 à 24 heures, la SFIO et le MRP. Ils discutaient avec Caffrey, l'ambassadeur, tous les jours. Qu'est-ce qu'on va faire to kick out the communists, c'est-à-dire pour fiche les communistes, coup de pied, hein, les faire partir. Oui, mais c'est très difficile tant que la CGT n'est pas cassée. Ce qui nous arrive en France, c'est ce qui arrive ailleurs. Les communistes belges sont chassés en mars 1947. Les communistes français vont être chassés le 4 mai. Les communistes italiens chassés courant mai. Donc il faut bien voir qu'il s'agit d'une entreprise tout à fait concertée. Et qu'est-ce qui permet en France de le faire? Ces deux événements. D'une part, la grève de Renault, début 1947. Elle est manifestement financée par le patronat et par les Américains en faisant appel aux gauchistes. Une grève lancée contre les communistes au départ, parce que les communistes ne veulent pas faire grève. Ils sont encore au gouvernement. Entre la direction, c'est-à-dire le Faucheux, très important cadre industriel qui a d'ailleurs accompagné la période franco-allemande, entre le Faucheux, le patronat, les Américains, la grève que les unitaires prennent au vol, hein, qui finissent par soutenir, a marqué une poussée gauchiste et un affaiblissement communiste. Et il y a le deuxième élément qui fait basculer définitivement, ce sont les élections à la Sécurité sociale. Entre la grève de Renault et les élections à la Sécurité sociale, les Américains et leurs amis français peuvent faire ce que les Américains et leurs amis belges ont déjà fait à Bruxelles, ce qui prend pour prétexte l'opposition des communistes au début de la guerre d'Indochine.
2: Cette guerre qui deviendra la guerre du Vietnam, la France la déclenche le 11 novembre 1946 et la perd en 1954.
1: Le Parti communiste, entre la fin de 1946 et le début de 1947, où il est privé de toutes ses attributions gouvernementales, de fait, il ne peut rien faire contre une politique coloniale contre laquelle, d'ailleurs, il n'a jamais rien pu faire. Hein. Il n'a aucune influence sur les décisions gouvernementales en matière coloniale. Or, le Parti communiste, attaché à l'indépendance de l'Indochine, dont le leader est le communiste d'origine présent au congrès de Tours, Ho Chi Minh, celui qui n'a jamais varié depuis 1920 et que le Parti communiste a toujours soutenu. Le mouvement de libération nationale au Vietnam, c'est un mouvement à direction communiste. Et par conséquent, après des acrobaties hallucinantes, c'est-à-dire le groupe communiste votant contre les crédits militaires, mais les ministres s'abstenant, eh bien le 4 mai, après des tractations qui ont laissé leur écho extraordinaire dans une lettre de Tet Gen, ministre qui prend l'intérim de Bidault quand Bidault s'en va en mars-avril 1947 à la conférence de Moscou, première conférence officielle de la rupture Est-Ouest. Tet Gen annonce à Bidault, dans cette lettre du 14 mars 1947, que nous pourrons faire valoir une formule gouvernementale qui conviendra mieux. Cette fameuse lettre m'a valu presque mon éviction quasi définitive des services publics de la radio. C'est en 85, l'émission 2000 ans d'histoire, Patrice Gélinet m'invite sur l'éviction des ministres communistes. Et il fait venir, moi je montrais que l'éviction des ministres communistes n'avait été possible en France comme ailleurs que grâce au soutien des Américains. Tous mes interlocuteurs disent « Mais non, pas du tout, on a décidé ça, jamais les Américains n'ont été impliqués, et tout ça et tout ça. » J'étais venu avec la lettre de Tet Gen du 14 mars 1947. Et Tet Gen, 88 ans, mais tout frais, une mémoire indestructible. Et Tet Gen ayant juré ses grands dieux que pas du tout, on n'avait jamais discuté de ça avec les Américains, je lis sa lettre à Bidault. Et Tet Gen, devant sa lettre, se trouve quoi ? La vérité a été dévoilée un tout petit moment, et puis la thèse habituelle est revenue. Les Français pensent que les ministres communistes ont été chassés par le bon vouloir des ministres MRP et des ministres socialistes en toute indépendance par rapport à une puissance étrangère

0: Lebrun qui ne m'a jamais invité non plus.
1: Question pour conclure. Alors que des spécialistes d'aujourd'hui nous expliquent à longueur de médias que bien qu'étant l'une des six nations les plus riches du monde, la France serait devenue un pays du tiers-monde qui ne peut plus payer ni ses fonctionnaires, ni les retraites, ni la sécu, ni rien. Comment se fait-il qu'en 1946, on réussisse à financer des mesures sociales alors que la France d'après-guerre est à moitié détruite et complètement ruinée? Au-delà des chiffres, faire du social ne relève-t-il que de volonté politique? D'autant plus qu'en 1946, tous les partis sont contre la sécu, sauf les communistes, évidemment.
0: Le consensus anticommuniste, le consensus général contre la sécurité sociale a été monstrueux. Dès le départ, l'opposition, mais horrible. Alors, la SFIO se dissimulait en partie derrière le MRP, qui lui hurlait que les rouges allaient spolier les classes moyennes. L'opposition à la sécurité sociale, ça a été épouvantable. Il ne faut pas du tout s'imaginer que ça a été un consensus, pas du tout. Qu'est-ce qui fait la différence ? C'est qu'il y a une classe ouvrière, une partie des salariés qui se battent, qui sont encore mobilisables et mobilisés. Et c'est la différence avec la conjoncture actuelle. C'est pas du tout dans l'opposition exprimée. L'opposition exprimée a été effroyable. Il faut lire la presse 45-47 sur la sécu. C'est l'apocalypse. Seulement, les gens se battaient, seulement la CGT avec des structures démocratiques. Elle avait mis ses syndicats au service de la population, c'est-à-dire c'est la CGT qui a tenu à bout de bras les caisses au départ. Donc il a fallu le rapport des forces de plus en plus mauvais pour faire disparaître cet élan. Un des aspects les plus forts de la mobilisation populaire qui a permis, même avec la cassure de la CGT, voilà, de maintenir en France une certaine combativité, un certain taux de grève, même avec une CGT affaiblie, d'avoir une centrale scissionniste comme FO à partir officiellement de janvier 1948. Je le dis là sur la base d'archives américaines, il était courant de considérer FO. Les Américains disaient « hired hands ». Bah, malgré tous les efforts qu'on fait, eh ben, FO passe pour un lot de « hired hands », des mains à tout faire, qu'on embauche des larbins. Bon, il y avait une mobilisation très forte pour la sécurité sociale qui a changé le sort des masses. Sans cette mobilisation populaire, rien n'est possible. Et je donnerai un autre exemple de cette mobilisation populaire, même dans un secteur particulièrement frappé par la scission et par la corruption patronale et américaine. Dans les années 1950, FO, qui constitue des syndicats des pauvres, c'est pas des syndicats, c'est des nervis payés par les Américains. Quand l'argent américain a manqué, ils se sont effondrés tout de suite. Il n'y avait rien. Or, pendant des années, les dockers ont résisté. Et ils étaient dans une position d'extrême faiblesse, pourtant. Mais parce que la profession se mobilisait. La différence ne réside pas seulement dans la mobilisation du camp d'en face. Ils n'ont jamais rien laissé faire du tout. La seule différence, c'est pas l'attitude de la bourgeoisie ou de ses soutiens extérieurs ou intérieurs. La seule différence, c'est la mobilisation de la population. Quand la population est mobilisée, même en position affaiblie, elle évite le pire. Quand elle n'est plus mobilisée, elle n'évite plus le pire. Et voilà la clé de la différence entre la conjoncture de la fin des années 40, je dirais jusqu'aux années 1960, et même encore un peu 70, et la situation épouvantable dans laquelle se trouve la population aujourd'hui, sachant en plus qu'on est parvenu à un stade très avancé de la crise systémique du capitalisme. Le combat qu'on ne mène pas, c'est un combat qu'on est sûr de perdre. Quand on ne mène plus de combat, on perd. Quand on en mène encore, on ne perd pas toujours. Et même, parfois, on gagne.

0: Merci à Annie Lacroix-Riz pour cet exposé que tu peux réécouter sur notre site polymixetlavoixoff.com. Avant qu'on ne se retrouve bientôt sur cette même antenne pour la suite de notre terrible saga populaire, ce n'est qu'un combat, continuons le début, salut.
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parlons donc, après la semaine dernière consacrée à la cinquième de Beethoven, eh bien, parlons de une nouvelle fois de Johann Sebastian Bach. Il est né à Eisenach, en Saxe, en 1685, pour décéder à Leipzig en 1750, qui date d'ailleurs, 1750 est la date référence pour indiquer la fin d'ailleurs de la période baroque. Donc Jean-Sébastien Bach, issu d'une lignée de musiciens, d'organistes et de cantors fixés en Thuringe depuis le XVIe siècle, dont l'an au moins Johann Christoph, 1642-1703, cousin germain de son père, avait été un compositeur d'une importance particulière. Donc Johann Sébastien Bach naquit le 23 mars 1685, la même année que Händel et Domenico Scarlatti. Il était le Bach des 8 enfants de Johann Ambrosius Bach, qui lui, donc le père de Bach, 1645-1695, musicien également, donc des villes d'Erfurt et d'Eisenach, et donc la mère Elisabeth Lamerhirt, qui elle décéda en 1694, c'est-à-dire exactement une année avant son père, ou plutôt son mari Ambrosius. Johann Sebastian Bach donc fit des études générales brillantes au Gymnasium d'Eisenach et eut l'occasion d'entendre son cousin Johann Christoph au clavecin et à l'orgue. D'ailleurs, une œuvre de ce dernier, d'ailleurs de Johann Christoph, qui est en motet à 8 voix, devait lui être plus tard attribuée à Johann Sebastian Bach avant qu'on s'aperçoive de l'erreur. Les études de Bach, donc recueillies donc à la mort de son père par son frère aîné Johann Christoph, dont on vient de parler, élève de Pachelbel, donc célébrissime Pachelbel, et organiste donc à Edruf, Bach poursuivit son instruction générale au Lycéum d'Ordruf et fit ses études musicales avec son frère. À 15 ans, grâce à sa belle voix, il fut admis, donc toujours Johann Sebastian Bach, grâce à sa belle voix, fut admis auprès des choristes de Lunebourg. Donc les choristes devaient être nés de pauvres gens, sans aucune ressource, mais possédant une bonne voix. Il côtoya de facto plusieurs grands musiciens, notamment Loewe, qui fut ancien élève de Schütz, quand même pas rien. Il effectua plusieurs voyages à Hambourg pour y écouter le grand organiste Reinken. Il entendit la chapelle française du duc de Celle et découvrit ainsi, entre autres, les œuvres instrumentales de François Couperin. Avec le facteur d'orgue Held, il apprit à construire, à expertiser et à réparer les orgues, domaine où sa réputation dépassa bientôt celle de ses contemporains. Jean-Sébastien Bach fut le plus grand facteur d'orgue de son temps. Les débuts d'organiste, donc quelque temps, il fut d'abord violoniste dans l'orchestre privé du duc Johann Ernst de Weimar, et Bach fut nommé en août 1703 organiste à la Neue Kirche d'Amstadt, où il composa ses premières œuvres religieuses, plusieurs cantates d'ailleurs, BWV 15, vous voyez que c'est tous les toutes premières, ses premières pages pour clavier, donc en Capriccio notamment pour clavier, caprice sur l'éloignement de son frère bien-aimé. Il s'essaya à la toccata, au prélude des fugues, au prélude de chorale, et en octobre 1705, il fit à pied le voyage d'Arnstadt à Lübeck pour y entendre le célèbre organiste et compositeur Buxtehude, qui lui offrit sa succession. Mais Bach, comme d'autres avant et après lui, recula à la perspective de devoir épouser la fille du vieux maître. Voilà, ça c'est pour la petite histoire. Autrement, de retour à Arnstadt, eh bien, il attira sur lui les foudres de ses supérieurs, à la fois en raison de son absence prolongée et de par sa façon inhabituelle de jouer de l'orgue, évidemment. La façon inhabituelle, ça veut dire quoi en fait? En fait, certainement que Jean-Sébastien Bach avait un talent inné de l'improvisation, était capable d'improviser sur n'importe quel thème et à n'importe quel ton. Évidemment, ce genre d'indiscipline n'était pas toléré partout. Comme l'indiscipline et le manque de dons donc pour la musique des choristes dont il avait la charge, le décidèrent donc à accepter au cours de l'été 1707 la succession de Johannes Hall à Mühlhausen. Le 17 octobre de la même année, il épousa sa cousine, et qui allait devenir donc sa première femme, Maria Barbara, qui vécut, elle, jusqu'en 1720. Elle était la fille de Johann Michael Bach, organiste à Gehren. Celle-ci devait lui donner 7 enfants, dont 2 grands musiciens, et quel grand musicien, Wilhelm Friedmann,
1710-1784, dont nous avons déjà eu l'occasion de consacrer une émission, et Carl-Philippe Emmanuel, nous avons, je crois que je lui ai consacré 3 émissions à Carl-Philippe Emmanuel Bach, qui fut le deuxième enfant donc de Jean-Sébastien Bach, et certainement le plus doué. En 1708, Bach devient musicien de chambre et organiste à la cour de Weimar ou en Thuringe depuis 1707. Son cousin Johann Gottfried Walther était organiste et enseignait la musique au jeune prince. Plus tard, sous le règne de Charles Auguste, cette cour devait devenir l'Athènes de l'Allemagne, devenir le lieu de résidence de Goethe et de Schiller, et attirer des hommes célèbres dans tous les domaines de la culture. Du temps de Bach, elle se distinguait déjà des autres cours allemandes, en particulier par une atmosphère d'austérité qui contrastait fortement avec le faste et la frivolité de mise ailleurs. Tout tournait autour de la religion. Et Bach eut la chance de trouver là un patron dont les idées musicales allaient en gros dans le même sens que les siennes. Plusieurs voyages le menèrent à Kassel en 1714, à la cour du duc Christian de Saxe 1716, et à Dresde en 1717, où il devait rencontrer Louis Marchand, le grand virtuose du clavecin français, pour une sorte de joute musicale. Et l'organiste et claveciniste français Marchand, donc, craignant sans doute une défaillance, se déroba à ce petit épilogue. Beaucoup d'écrivains et d'historiens se sont donné libre cours à leur imagination, dont l'historique nous donne peu de choses, peu de marques, si ce n'est qu'effectivement il y eut bel et bien une joute instrumentale entre Marchand et Bach, et que celle-ci tourna à l'avantage de Bach et de loin, alors que Marchand était considéré comme l'un des plus grands clavecinistes du temps de l'Europe. Ce même Marchand d'ailleurs voyageait dans toute l'Europe et en faisant valoir son talent. Là, et en effet, en rencontrant Bach, eh bien, il dut s'esquiver. Par contre, on sait que le bon Marchand avait quelques démêlés judiciaires en France et fut condamné à payer à sa femme des dommages, puisqu'il avait divorcé et s'était enfui comme un scélérat. Il traversait donc l'Europe de part en part en évitant la France pour éviter évidemment du même coup de payer ce qu'il devait. Bref. Louis Marchand est un personnage assez extraordinaire et grand interprète, et puis compositeur assez en vue également. Mais bon, face à Bach, eh bien, il n'y avait peut-être pas photo. À Weimar, Bach composa ses premières grandes œuvres pour orgue, en particulier le début du recueil de 46 chorales et des pièces très célèbres, comme la Toccata et Fugue en ré mineur et la Passacaille et Fugue en do mineur, qui va devenir célèbre. Il compose également pour clavier, c'est-à-dire pour clavecin, toccata, des concertos d'après Vivaldi, concerto pour 4 violons écrits par Vivaldi, retranscrit pour 4 clavecins par Bach. Il compose également des concertos d'après Telemann, Georges-Philippe Telemann. Telemann qui allait devenir d'ailleurs le parrain d'un de ses enfants. Et puis il composa également toujours des concertos de Marcello, toujours pour les claviers. La cour était luthérienne et donc fort pieuse, d'où chaque mois, de la part de Bach, une nouvelle cantate pour l'excellent ensemble de chanteurs et d'instrumentistes dont il disposait, lui était donc commandé. Voilà, avant de reprendre la vie de Bach, qui est assez longue, puisque là nous sommes en 1714-1715, et que Bach est mort en 1750, nous allons faire une pause musicale et entendre le concerto pour clavecin et deux flûtes à bec et cordes, qui fut composé aux alentours des années 1734-1735, c'est-à-dire un petit peu plus tard, près de 20 ans après là où je me suis arrêté dans l'histoire de Jean-Sébastien Bach. Vous allez entendre ce concerto en 3 mouvements, avec l'orchestre à cordes et l'orchestre donc de chambre de Stuttgart, sous la baguette de Karl Münchinger, avec au clavecin l'extraordinaire claveciniste qu'est Igor Kipnis, et au flûte à bec, première flûte à bec, Hartmut Strebel, et Peter Thalmayer à la seconde flûte à bec. C'est un enregistrement qui date de 1978, donc il est extrêmement vieux, on va le dire, par rapport au progrès qu'ont pu réaliser les grands interprètes sur la musique baroque. Par contre, il a l'immense avantage de n'être plus du tout commercialisé, mais d'avoir
Et c'est ça qui est extraordinaire, d'avoir gardé tout de même une identité propre par rapport aux nouvelles générations d'authenticité dans l'interprétation de la musique baroque. Et bien déjà en 1978, je crois que cet orchestre et surtout le claveciniste avaient déjà compris comment on devait interpréter cette musique. Voilà, je vous laisse avec Igor Kipnis au clavecin, Münchinger à la baguette, les deux flûtes à bec, l'orchestre de chambre de Stuttgart. À tout à l'heure.

Voilà donc ce superbe concerto qui date d'environ 1734-1735. Quelle imagination ce Jean-Sébastien Bach fera-t-il preuve encore dans ses concertos pour un ou plusieurs clavecins? Nous aurons l'occasion d'entendre un concerto pour deux clavecins tout à l'heure, lors de la deuxième partie donc de l'émission. 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Voilà. Je vous dis à tout à l'heure pour la seconde partie de l'émission Diapason et nous retrouvons le grand Jean-Sébastien Bach.

Nous voici donc de retour dans l'émission Diapason pour la seconde partie de l'émission, donc toujours consacrée à Jean-Sébastien Bach et ses concertos pour clavecin. Donc nous en étions restés à l'année 1716, donc à la mort du maître de chapelle de Dresde, qui s'appelait Dresde. Donc Bach en 1716, en décembre 1716, n'obtint pas la succession de Dresde, et pour exprimer son mécontentement, il fit une sorte de grève sur le tas, on va dire, tout en cherchant un autre poste ailleurs. Une offre lui était justement parvenue du prince Léopold Köthen, mais quand il fit part de ses intentions au duc de Weimar, celui-ci le mit aux arrêts pour avoir sollicité son congé avec trop d'obstination. Vous voyez qu'à l'époque, c'était très difficile de pouvoir choisir les postes vacants ou les postes qui intéressaient les compositeurs. Car évidemment, les compositeurs devaient allégeance au prince, au duc, etc. de l'époque, et c'était très difficile de pouvoir s'en dégager. Malgré tout, en 1717, Bach arrive néanmoins à Köthen, où ses tâches allaient être bien différentes de celles qu'il avait connues à Weimar. La cour de Köthen était réformée, c'est-à-dire calviniste. Bach ne devait donc ni jouer de l'orgue, ni composer de la musique d'église. En revanche, le prince Léopold, passionné de musique instrumentale, attendait beaucoup en ce genre donc de son nouveau maître de chapelle. Il en obtint d'ailleurs plus qu'il n'avait jamais espéré. On pense au concerto brandebourgeois, dédié au printemps 1721, à Christian Ludwig, le margrave de Brandebourg. Bien sûr, les concertos brandebourgeois sont au nombre de 6, tous évidemment instrumentaux. Ils sont connus. Voilà. Connu de tout le monde. Il y a bien sûr les suites et partitas pour violon sol, il y a les célèbres 6 suites pour violoncelle sol qui ont fait tous les grands solistes ont tous enregistré. Il y a les 3 sonates pour viol de gambe et clavecin. Il y a également des sonates pour flûte, violon avec clavecin et basse continue. À l'époque, c'était bien sûr clavecin, violoncelle, etc. Les concertos pour violon, pour 2 violons. Il y a le clavier, le livre en du clavier bien tempéré qui date de 1722, la fantaisie chromatique et fugue de 1720, le petit livre de clavier de Wilhelm Friedemann Bach qui date de 1720 et celui d'Anna Magdalena 1722, etc. Les suites anglaises et françaises. Ayant perdu malheureusement sa femme Maria Barbara en juin 1720, il se remaria en décembre 1721, c'est-à-dire une année et demie plus tard, avec la cantatrice Anna Magdalena, en 1760, donc il vécut 10 ans encore après la mort de son mari, qui allait lui donner 13 enfants, parmi lesquels 2 autres grands musiciens, Johann Christoph Friedrich, 1732-1795, et Johann Christian, 1735-1782. On est toujours attentif au fait que Anna Magdalena, la seconde épouse de Bach, à la mort de celui-ci, eut beaucoup de mal à survivre donc à Leipzig, où ils allaient s'installer plus tard, donc, et dut monnayer ferme donc les partitions de son mari qui lui restait encore. Elle écrivit énormément de partitions, elle recopia beaucoup d'œuvres de son mari, et notamment les 6 suites pour violoncelle sol. À l'automne 1720, Bach se rendit à Hambourg et improvisa devant le vieux Reinken, le célèbre organiste de l'époque, sur un choral. L'éblouissante exécution dont produit Bach fit que Reinken tomba sous le charme. À la fin, ce dernier, donc d'ordinaire avare de louanges, s'écria à Bach, donc, à son intention, s'écria « Je pensais que cet art était mort, mais je vois qu'il vit encore en vous. » Et invita Bach chez lui. En 1722, le prince Léopold, au service duquel Bach pensait passer le reste de ses jours, se maria. Donc. Or, sa femme, la femme du prince Léopold, n'aimait ni la musique, ni rien d'artistique.

fantastique d'ailleurs, Bach la traita d'amusa. Les conditions de la cour de Köthen évidemment changèrent totalement. Mais il se trouva qu'après la mort de Johann Kuhnau, cantor, Kuhnau est un compositeur et organiste, cantor à l'école Saint-Thomas de Leipzig, le conseil de la ville avait proposé le poste à Georges-Philippe Telemann, autre grand compositeur de l'époque, et à Johann Graupner, qui tous deux l'avaient refusé. Puis il l'avait donc offert à Bach. Celui-ci ayant accepté, fut nommé en mai donc 1723, donc cantor à Leipzig. Quand on parle de Bach, on dit souvent Bach, le cantor de Leipzig. C'est ainsi qu'il va rester dans l'histoire de la musique. Et il allait donc rester à Leipzig de 1723 jusqu'à sa mort en 1750. À Saint-Thomas, Bach assurait donc l'enseignement musical aussi bien que les cours de latin, c'est vous dire. La chorale de l'école était formée de musiciens médiocres. Sur 55 élèves, 17 seulement étaient capables de remplir correctement leurs tâches. C'est vous dire les difficultés qu'a dû faire face le célèbre Jean-Sébastien Bach devant tant de médiocrité. Outre ses fonctions donc d'enseignant, il était chargé de la musique des églises de Saint-Thomas et Saint-Nicolas, ainsi que de celles de la ville et de l'université pour les cérémonies officielles. Ses relations avec l'université, le recteur Ernesti et le conseil de la ville allaient être marquées par d'incessantes disputes, alors qui n'allaient d'ailleurs pas cesser pratiquement jusqu'à sa mort. Le conseil se plaignait des fréquentes absences de Bach, qui se rendait à Weimar, à Kassel, à Dresde, où vivait Hasse, un grand compositeur, et son épouse, la célèbre cantatrice Bordoni. Dans cette dernière ville, d'ailleurs, il jouissait de l'estime du comte Hermann, pour qui il composa les célèbres variations Goldberg, publiées en 1742. En 1741, Bach visita Berlin et au printemps 1747, il se rendit à Potsdam sur l'invitation de Frédéric II de Prusse, au service duquel se trouvait son fils, Carl-Philippe Emmanuel Bach. Le célèbre fils qui allait devenir le tout grand compositeur qu'on connaît aujourd'hui. Bach improvisa une fugue sur un sujet donné par le roi et à son retour de Leipzig en tira l'offrande musicale. Mais une maladie des yeux, s'aggravant durant les dernières années de sa vie, devait lui ôter presque entièrement la vue. À la fin de 1749, son élève et gendre Johann Christoph Altnikol allait écrire sous sa dictée ses dernières œuvres. Et dans les dernières années de son cantorat à Leipzig, Bach composa surtout des cantates d'église ainsi que l'oratorio de Pâques et son Magnificat. On sait que sa fin fut assez triste puisque un médecin anglais, on va dire un charlatan anglais qui avait opéré des yeux Handel, autre compositeur qui vivait en Angleterre, et qui avait, on peut le dire, fini Handel carrément, s'en prit à Bach, lui opéra les yeux, on se demande bien comment, et puis finalement, cette intervention finit de basculer Bach dans la tombe, en 1750, où il s'éteignit. Je vous propose d'entendre maintenant un concerto pour deux clavecins, cordes et basses continues, en Do mineur, quelle belle tonalité, BWV 1062, en trois mouvements toujours, avec, vous retrouverez donc l'équipe de tout à l'heure, c'est-à-dire Igor Kipnis au premier clavecin, Linda Schell au second clavecin, toujours accompagnée par l'orchestre à cordes, l'orchestre de chambre de Stuttgart, avec Münchinger à la direction. Donc ce concerto qui doit dater de l'année 1734, donc 16 ans avant sa mort, où là, Bach atteint l'un des sommets de sa technique instrumentale. À tout à l'heure.

Voilà un superbe concerto de Jean-Sébastien Bach pour deux clavecins, enfin plutôt, qui a été écrit à l'origine par Jean-Sébastien Bach pour deux violons et qui a été repris par le même Bach et retranscrit pour les claviers, pour les clavecins. Et évidemment, ça donne une couleur tout autre qu'avec les violons et surtout, ça donne beaucoup plus de chatoyance et beaucoup plus de rythme. Ainsi qu'une polyphonie beaucoup plus riche, évidemment, avec des instruments harmoniques par rapport aux instruments mélodiques. Nous avons encore le temps pour entendre des concertos de clavecin, mais cette fois-ci, je vous propose le concerto pour un clavecin. Il s'agit du concerto pour un clavecin et cordes, le troisième mouvement, Allegro assai, qui dure 4 minutes, toujours Igor Kipnis au clavecin avec le même orchestre, bien entendu, l'orchestre de Stuttgart, l'orchestre à cordes de Stuttgart avec Münchinger à la direction. Je vous retrouve tout à l'heure pour la fin de l'émission. Donc ce nouveau concerto, enfin ce sera le dernier mouvement du concerto en sol mineur, belle tonalité aussi, BWV 1058, qui est un petit peu antérieur

à celui que nous venons d'entendre dans l'intégralité. Une tonalité donc de sol mineur qui date également, lui, de l'année 1734. À tout à l'heure.

Voilà donc l'émission Diapason qui s'achève. Nous avons passé une heure. Nous sommes le mardi 2 octobre. Rediffusion demain, en fin de matinée de cette même émission. Nous avons parlé abondamment de la vie de Jean-Sébastien Bach, un petit peu moins de son œuvre. Mais enfin, on s'est penché un petit peu plus sur sa vie. Et à travers ça, on a pu découvrir ses œuvres pour clavier, notamment en concerto à clavecin et deux flûtes à bec. C'était la première partie d'émission.

partition. Nous avons ensuite entendu en clavecin pour en concerto pour deux clavecins, qui est une transcription du célèbre concerto pour deux violons, qui lui par contre est très connu, mais qui illustre bien la polyvalence de Jean-Sébastien Bach dans ses transcriptions pour instruments harmoniques. Voilà. Je vous souhaite une bonne fin de soirée. Si vous êtes à l'écoute de Radio Zone, eh bien restez-y, parce que la suite, c'est tout à l'heure. 24h sur 24, Radio Zone, l'émission bien différente les unes des autres, très polyvalente. Et je vous dis, quant à moi, je vous donne rendez-vous à la semaine prochaine avec Diapason, donc tous les mardis. Bonne fin de semaine à tous.

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1: 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Avec Clé de lecture, nous cherchons à comprendre et à connaître ce qui se trame derrière le rideau de pluie de l'action ou de la création. Sage Tisseron, vous êtes l'auteur d'un concept, l'extimité. Pouvez-vous nous expliquer ce que c'est ?
2: Oui, bien volontiers. C'est un concept que j'ai proposé en fait avant le développement d'Internet, puisque c'était en 2001. Et à cette époque-là, il y avait en France une émission de télé-réalité, la première émission de télé-réalité qui s'appelait Love Story. Et j'ai été frappé du fait que beaucoup de commentateurs de cette émission, des jeunes dans un loft, surveillés par des caméras, évidemment, intellectuels français, disaient « mais c'est insupportable, cet exhibitionnisme ». Et il me semblait à moi que c'était pas d'exhibitionnisme, que c'était autre chose. Alors pourquoi ? Parce que, comme je suis psychiatre, psychanalyste, je sais bien ce que c'est que l'exhibitionnisme. L'exhibitionnisme, c'est le fait de montrer des choses de soi dont on sait abscotcher le public. Or, dans cette émission de télé-réalité, ces grands ados, ces jeunes adultes, montraient des choses d'eux sans savoir quelle valeur ça avait. C'est un petit peu comme s'ils les montraient avec une question. Dites-moi si c'est vraiment intéressant ou pas. Dites-moi si ça vaut la peine ou pas. Et donc, il m'a semblé que pour s'opposer à ce mot exhibitionnisme,

0: C'est la vision de soi-même vue par tout le monde, sans limite.
1: Oui, mais il faut savoir que chacun ne met sur Internet que ce qu'il veut bien mettre. C'est-à-dire qu'Internet n'est pas une machine qui oblige à renoncer à l'intimité, mais c'est une machine qui oblige à penser l'intimité autrement. Et l'intimité, aujourd'hui, elle se mesure plus en termes d'interlocuteurs. Je vais raconter une petite anecdote. C'est un enseignant de mes amis qui voulait faire une conférence sur les réseaux sociaux et qui demande à sa fille de pouvoir utiliser une page de son réseau social que par ailleurs elle lui avait montré, une photo. La fille répond non, le père dit pourquoi, et la fille dit parce que c'est intime. Le père lui dit mais c'est pas intime puisque tout le monde peut le voir sur Internet. Et la fille lui a eu cette réponse formidable, elle lui a dit c'est public pour tout le monde mais c'est intime pour toi. Et effectivement, Internet n'est pas la fin de l'intimité, mais c'est la possibilité pour chacun de rentrer dans une gestion personnelle et complexe de son intimité. Avant l'invention d'Internet, il y avait des espaces publics, il y avait des espaces intimes. Aujourd'hui, avec Internet, chacun est invité à décider de l'endroit où il place la limite. Et ensuite, eh bien, chacun est invité à assumer cette position. Et c'est pour ça que je suis un militant de l'éducation aux images, de l'éducation aux nouveaux médias plutôt, pour bien sensibiliser les enfants au fait que ce qu'ils mettent sur Internet, ça y restera probablement longtemps, même peut-être toujours, et que ça risque toujours de tomber dans le domaine public. Donc il faut être prudent dans ce qu'on met sur Internet.

0: quand on est sur Internet, quand on est un jeune garçon, une jeune fille, quelle façon on peut avoir son propre moi par rapport à ses parents, par rapport à la vie sociale, si tout le monde peut le voir?
1: Les adolescents ont toujours été partagés entre des désirs opposés et contradictoires. Et l'un de ces désirs opposés et contradictoires, c'est le fait de ne pas s'exposer parce que c'est dangereux. Et l'autre désir, c'est au contraire de se montrer beaucoup pour se faire reconnaître. Pour se faire reconnaître d'abord dans son originalité, mais aussi se faire reconnaître comme membre de son groupe. Et c'est vrai qu'Internet est beaucoup utilisé dans tous ses sens contradictoires par les jeunes. Mais je crois que si un jeune se sent suffisamment reconnu par ses proches réels, dans sa famille, avec ses copains, il ne montrera pas de lui des choses excessives sur Internet. Il sera suffisamment reconnu dans la vie quotidienne réelle pour ne pas rentrer dans une surexposition de soi. Et donc, du coup, on s'aperçoit que le seul danger d'Internet, c'est les mauvais usages qui sont faits par des jeunes en grande souffrance et qui cherchent à résoudre par Internet des problèmes qu'ils n'arrivent pas à résoudre dans leur vie quotidienne. Et là, il y a un vrai danger parce que sur Internet, plus on s'avance, plus on s'expose et plus on a l'impression qu'il faut en rajouter pour intéresser. Et c'est là qu'on assiste malheureusement à des dérives tout à fait dramatiques. Mais encore une fois, ces dérives ne sont pas liées à l'outil. Ces dérives sont liées à l'ignorance de ses conséquences et puis aussi au fait que certains jeunes cherchent à compenser en utilisant cet outil des souffrances qu'ils éprouvent dans la réalité. Mieux les jeunes trouveront un environnement empathique à leurs attentes autour d'eux et moins ils courront le risque de s'engager dans des pratiques dangereuses sur Internet.
0: Aujourd'hui, il y a bien une loi qui règle ce qu'on appelle la vie privée. Est-ce qu'à ce moment-là, Internet, pour l'instant, est en avance ou la loi est-elle en retard par rapport à la société?
1: Les lois qui régissent la vie sociale sont des lois qui s'appliquent aussi sur Internet. Le fait que quelqu'un utilise mon image sans mon avis tombe sous le coup de la loi avant Internet et tombe sous le coup de la loi sur Internet. Le problème, c'est que beaucoup de gens s'autorisent à utiliser l'image d'autrui et du coup, ils se sentent démunis légalement lorsqu'ils voient quelqu'un utiliser leur propre image. Mais il faut absolument faire valoir ce droit, il faut absolument que chacun s'autorise à la fois à placer les limites de son intimité où il le désire, Internet le permet, pourvu que ça ne nuise pas à autrui, mais il faut aussi que chacun s'accorde le droit de contester le fait qu'on ne respecte pas les limites qu'il pose à son intimité. Internet, c'est à la fois un outil formidable pour renégocier des règles, des limites, des contrats, et en même temps, c'est un outil qu'il faut utiliser lorsque les autres ne respectent pas les limites que je pose à l'usage de mon image.

Aujourd'hui, les parents sont souvent très inquiets devant les nouvelles technologies, soit parce qu'ils ne les connaissent pas bien, ou surtout on les mesure pas bien, ou on ne sait pas exactement tous les effets, toutes les études ont été faites sur elles.

0: vous êtes à la pointe dans ce domaine. Il y a quelques conseils que vous donnez, le fameux 3-6-9-12.
1: Oui, alors je voudrais dire d'abord qu'il faut que les parents se rendent compte que ce qui les inquiète d'abord, c'est que leurs jeunes leur échappent. Et c'est vrai qu'avec Internet, les jeunes échappent de plus en plus vite. Mais en même temps, tous les parents doivent savoir que tôt ou tard, leur jeune leur échappera. Et j'ajouterais même, pour les parents qui sont tentés d'offrir très vite un téléphone mobile à leur enfant, il faut que ces parents-là sachent que aussitôt qu'ils auront offert un téléphone mobile à leur enfant l'échappera encore plus vite. Alors, comment faire quand même pour garder le contact entre parents et enfants malgré tout le temps que le jeune passe sur les réseaux sociaux, sur Internet? Alors, j'ai mis au point une petite règle qui a l'avantage de montrer que l'éducation familiale commence très tôt. Qu'à la limite, même, on pourrait dire, la prévention des usages excessifs des écrans à l'adolescence commence dès la classe maternelle. Cette règle, c'est la règle 3-6-9-12. Alors, elle se résume facilement. 3, ça veut dire éviter les écrans non interactifs, c'est-à-dire la télévision et les DVD avant 3 ans. Toutes les études aujourd'hui montrent que les jeunes enfants ne gagnent rien à regarder la télévision ou des DVD. En revanche, on peut utiliser une tablette tactile de façon accompagnée, parce que là, l'enfant a un rôle actif. Alors, quel est le principal problème des écrans non interactifs? Il a été montré qu'ils ont tendance à rendre l'enfant passif. L'enfant se constitue un spectateur du monde. Il ne se perçoit pas comme un acteur, il se perçoit comme un spectateur. L'intérêt de la tablette tactile, c'est que l'enfant interagit, et encore mieux quand il y a un adulte avec lui. Alors, évidemment, ça ne veut pas dire que si un enfant regarde la télévision une heure par jour, ça va le donner un handicap pour la vie. Mais il faut que les parents soient conscients que les enfants, de toute façon, voient beaucoup la télévision, parce que les télévisions sont beaucoup allumées dans les ménages. Et donc, du coup, il ne faut pas rajouter à l'enfant un programme spécialement pour lui, parce que s'il a regardé avec un parent une demi-heure ou trois quarts d'heure d'actualité télévisée ou de feuilleton que les parents aiment, eh bien, il ne faut pas lui rajouter une demi-heure, trois quarts d'heure de film pour lui, parce que ça fait une heure et demie. Donc la règle 3, 6, 9, 12, la règle 3, ça veut dire éviter la télévision, sachant qu'on l'évitera jamais complètement, mais que mieux on l'évite et mieux c'est. Alors 3, 6, ensuite 6, ça veut dire quoi? Ça veut dire éviter d'offrir à l'enfant, avant 6 ans, même 7 ans, une console de jeu personnelle. Vous savez, ces petites consoles de jeu portables que l'enfant emmène partout avec lui. Il y a même eu en France des accidents de circulation parce que des enfants traversaient les rues en étant en train de jouer et ils ne regardaient pas à droite à gauche voir s'il y avait des voitures. Donc éviter une console de jeu portable, ce qui ne veut pas dire éviter les jeux vidéo, puisqu'un enfant peut très bien prendre du plaisir et même apprendre des tas de choses en jouant à des jeux vidéo avec ses parents, avec des grands-parents, des frères, des sœurs, sur console de salon, mais éviter les petites consoles personnelles qui, à cet âge-là, invitent l'enfant à se replier sur lui, alors que justement, c'est l'âge où il devrait commencer à s'ouvrir au monde. Alors, 3, 6, 9, 12, 9, ça veut dire quoi? Ça veut dire qu'à partir de 8, 9 ans, l'enfant va être curieux d'Internet. Et il faut qu'il y aille, il faut qu'il y aille accompagné par un parent. Ça ne veut pas dire qu'il y ait toujours un parent derrière lui, mais ça veut dire que le parent, évidemment, crée un code spécial pour l'enfant, pour que l'enfant n'ait pas accès à des programmes d'adultes. Et puis ça veut dire aussi que le parent doit profiter de toutes les occasions pour rappeler à l'enfant les trois règles de base d'Internet, c'est-à-dire que tout ce qu'on met sur Internet risque bien de tomber dans le domaine public, tout ce qu'on met sur Internet va y rester éternellement, et tout ce qu'on trouve sur Internet est sujet à caution. Il ne faut pas penser que c'est vrai. Il ne faut pas croire que tout ce qu'on trouve sur Internet, c'est vrai. Ce n'est pas parce que c'est sur Wikipédia que c'est forcément vrai. Et l'enfant, quand il va grandir, s'il est préparé à cette idée-là, il pourra mieux comprendre que les images de la pornographie, ce n'est pas forcément les images de la vraie sexualité, de la vraie rencontre sexuelle. Donc, à partir de 8-9 ans, Internet accompagné, en expliquant aussi à l'enfant le droit à l'intimité, le droit à l'image, le droit à sa propre image, et puis à partir de 11-12 ans, l'enfant va surfer sur Internet tout seul. De préférence, éviter une connexion illimitée, depuis sa chambre, préférer des temps d'écran négociés avec le parent. Et puis aussi, expliquer à cet âge-là à l'enfant les problèmes qu'on rencontre sur Internet, notamment le risque de harcèlement qui peut exister à cet âge-là, le risque de pornographie, et les problèmes posés par les plagiats. On n'a pas le droit d'utiliser l'image de quelqu'un, on n'a pas le droit d'utiliser à l'identique le texte de quelqu'un si on n'en a pas l'autorisation. Et si les parents font ça, eh bien, ils vont prendre l'habitude, quand l'enfant est petit, de parler avec lui, d'échanger avec lui, et probablement l'enfant va mieux gérer les technologies numériques, courir moins de risques et donc du coup ben, moins inquiéter ses parents. Encore une fois, il ne faut pas que les parents attendent que l'enfant ait 10 ans pour, ou 11 ans pour se préoccuper de ses contacts avec les technologies numériques. L'éducation commence bien avant.

0: Une grande préoccupation aujourd'hui des parents et même de la société, c'est peut-être la violence. Est-ce que les nouvelles technologies favorisent, on peut dire, à cause des scènes violentes que l'on voit, une agressivité des jeunes gens?
1: Oui. Alors, il y a eu beaucoup d'études sur l'influence de la violence des écrans, de cinéma et de télévision, et maintenant l'influence des écrans de jeux vidéo. Aujourd'hui, on peut répondre par l'affirmative. Hein. En effet, l'aide, la compassion, la solidarité ont des effets positifs sur les comportements. Donc, en fait, l'influence des images violentes n'est qu'un cas particulier de l'influence générale des images. La deuxième chose qu'on sait, c'est que l'influence des images violentes ne s'exprime pas directement par des comportements violents. C'est-à-dire qu'un enfant qui joue beaucoup à des jeux vidéo violents, s'il lui arrive de taper un camarade, personne n'a le droit de dire que c'est à cause du temps qu'il passe sur les jeux violents. La seule chose qu'on a démontré aujourd'hui, c'est que la fréquentation de jeux vidéo violents ou comme de films violents réduit les réactions prosociales, c'est-à-dire que lorsqu'il y a de la violence, on est moins tenté d'intervenir, on la trouve moins anormale, et donc cette réduction des comportements prosociaux, de l'entraide, de la compassion, de la solidarité, cette réduction a évidemment pour conséquence que la violence sociale est un terme. Du coup, l'agresseur va trouver personne sur son chemin. Donc les conséquences sont importantes, mais en même temps, troisième chose, ces conséquences interviennent en interaction avec beaucoup d'autres facteurs, et par exemple le fait d'utiliser beaucoup les transports en commun à des heures où ils sont très inconfortables, on est très stressé, a plus de conséquences négatives sur la violence que le fait de jouer à des jeux violents ou de regarder des vidéos violentes. Donc la réponse, vous voyez, est affirmative, mais très nuancée. Donc ça pour dire que les parents doivent avoir à cœur de développer chez leurs enfants les activités prosociales, l'entraide, la compassion, la solidarité, et ils doivent moins adopter une attitude de condamnation qu'une attitude de promotion. Il faut que les parents trouvent les jeux vidéo qui développent des réactions prosociales et invitent les enfants à y jouer plutôt que des jeux qui ignorent ces attitudes. Par exemple, dans le domaine des jeux de guerre, un jeu comme Full Spectrum Warrior est un jeu qui invite les joueurs à se préoccuper des blessés. Bon, mais c'est très bien. Et il vaut mieux jouer à Full Spectrum Warrior que jouer à Call of Duty dans lesquels il y a très peu. Les joueurs, les fabricants l'introduisent un peu, mais il y a encore très peu d'entraide et de compassion et de solidarité. Donc, il y a des jeux où cette entraide, la compassion et la solidarité existent, il faut que les parents les connaissent, il faut que les parents invitent les enfants à jouer, puis il faut que les parents parlent avec les enfants pour rétablir dans leur contact avec eux ce que les jeux ne contiennent pas. De la même manière, d'ailleurs, que les parents doivent parler avec leurs enfants des actualités télévisées, de ce qu'elles ne contiennent pas, et des films de ce qu'ils ne contiennent pas. Parce que, malheureusement, le journal télévisé obéit à la même règle que la violence des écrans de fiction. C'est-à-dire qu'il est beaucoup plus spectaculaire de montrer des chars d'assaut en train de tirer ou des combattants en train d'être blessés plutôt que de montrer des camions chargés de sacs de riz qui nourrissent les familles. Donc les journaux télévisés sont tentés dans tous les conflits du monde de privilégier le spectaculaire, de privilégier le sanglant et donc de privilégier finalement la face noire, la face destructrice de la violence. Mais dans toutes les situations de violence, il y a en effet des comportements destructeurs et des comportements reconstructeurs. Il y a toujours des soldats qui viennent en aide à leurs amis et il y a toujours des réactions de solidarité, d'entraide, de compassion, mais elles sont trop rarement montrées dans les actualités parce qu'elles ne sont pas spectaculaires. Et elles sont rarement montrées également dans les films à grand spectacle parce qu'elles sont peu spectaculaires. Donc il ne s'agit pas pour les parents de dire le monde est moins violent que ce que les images nous le montre. Le monde est horriblement violent et malheureusement, il est même souvent encore plus violent que ce que les images de fiction et d'actualité nous montrent. Donc il ne s'agit pas de nier l'importance de cette violence dans le monde, mais il s'agit pour les parents de dire que, encore une fois, les actualités, les fictions, les jeux vidéo ne montrent que l'une des deux phases de la violence, sa phase destructrice, alors que dès qu'il y a violence, l'être humain est ainsi fait qu'il vient en aide aux autres. Il est impossible d'éviter que des êtres humains vivent des situations inhumaines, mais il est toujours possible que les humains les aident et réagissent à ces situations de façon humaine.
0: Vous dites toujours que pour un petit enfant, ce qu'il faut, c'est qu'il y a le bon et le méchant, il y a celui qui résout les conflits. C'est un peu dans le même registre, finalement.
1: Oui. On peut le dire de cette façon-là, quand il y a un agresseur, quand il y a une victime, un redresseur de tort dans la

0: réalité. Regardez ce qui se passe en Syrie. On ne trouve pas de redresseurs de tort. Il y a des agresseurs, il y a des victimes d'un côté et de l'autre, d'ailleurs. Il y a des,
1: ce sont les humanitaires qui font un peu ce rôle-là.
0: Oui, mais les humanitaires n'ont pas toujours la possibilité de le faire aussi. Il y a quand même des conflits dans lesquels on tire sur les ambulances, hein, quand même. Et il y en a même beaucoup. Je dirais qu'il ne faut pas pointer à l'enfant une catégorie particulière d'intervenants qui serait le redresseur de tort. Surtout qu'aujourd'hui, le redresseur de tort, vous voyez le dernier film sur Batman, le longtemps de la planète, s'il n'y avait pas de l'entraide, de la compassion et de la solidarité, quelle que soit la violence, quelles que soient les situations violentes dans lesquelles l'être humain est plongé.

0: Vous êtes un partisan, un fervent de l'image, l'âne de l'image. Cette culture numérique, pour être dialectique de notre entretien, finalement, vous décidez qu'aujourd'hui, c'est une véritable culture révolutionnaire.
1: Oui, la culture numérique introduit une véritable rupture anthropologique. Hein. Le rapport à soi-même, le rapport aux autres est transformé, mais aussi le rapport aux images, le rapport à la connaissance, au temps, à l'espace, tout est bouleversé. Mais moi, ce qui m'intéresse plus précisément, c'est de voir comment, justement, le rapport au monde, et notamment à travers les modèles de la culture du livre, comment le rapport au monde est bouleversé. Et on s'aperçoit que le livre a apporté à l'être humain des choses formidables. Hein. Le sens du récit, la construction narrative, toute cette culture romanesque qui invite le lecteur à construire sa propre vie hein, sur le modèle d'un récit qu'il se raconte à lui-même. Tout ça est formidable. La culture du livre a apporté énormément, de la mémoire, des processus d'apprentissage. Mais il faut comprendre que l'être humain n'aurait pas inventé la culture des écrans, il n'aurait pas inventé la culture numérique si la culture du livre lui avait suffi. Et ce qui me paraît important aujourd'hui, c'est de comprendre que l'être humain a inventé le livre pour prolonger, amplifier certaines de ses capacités cognitives et psychologiques, mais que l'être humain a inventé de la même manière les écrans, le numérique, pour amplifier certaines de ses capacités. Du côté de la culture du livre, on a la mémoire narrative, on a la mémoire événementielle. Du côté de la culture des écrans, on a la mémoire spatialisée, on a la mémoire de travail, le fait de pouvoir prendre des éléments sur un écran, les synthétiser pour en faire une petite synthèse personnelle à un moment donné. Je crois que l'avenir n'est pas dans la culture des écrans. L'avenir n'est plus dans la culture du livre. L'avenir est dans le métissage de la culture du livre et de la culture des écrans. Aujourd'hui, ce métissage consiste à aller et venir d'une culture à l'autre. Mais je me demande si, dans les années qui viennent, le formidable pouvoir du numérique ne va pas faire que nous allons finalement avoir une culture par les écrans. Une culture par les écrans qui intégrera des éléments de la culture du livre, notamment avec les tablettes qui permettent de lire un livre, et puis des éléments de la culture actuelle, de ce qu'on appelle les écrans, par exemple la présentation spatialisée des connaissances et les jeux vidéo. Donc je crois que l'avenir est à cette culture par les écrans, et que la meilleure manière de s'y préparer, c'est d'ores et déjà d'organiser l'alternance entre la lecture et l'écran, entre la lecture sur écran et la lecture sur papier, entre le fait de fréquenter l'écran et le fait de parler de ce qu'on fait sur l'écran. Je crois que tout ça, justement, assure cette alternance et mobilise alternativement certaines possibilités d'apprentissage et d'autres possibilités. Et c'est ça, cette alternance qui est finalement structurante et que les parents peuvent apporter de mieux à leur enfant.
0: Cette culture met en cause des pouvoirs, aussi de ceux qui détiennent le savoir.
1: Alors cette culture est vécue comme dangereuse par beaucoup de gens qui avaient imaginé que la culture du livre était une culture éternelle, que c'était le stade ultime de l'évolution culturelle. Et c'est vrai qu'on a été tenté de le penser depuis l'invention de l'imprimerie. Mais avant l'invention de l'imprimerie, la culture du livre et la culture spatiale, la culture aujourd'hui des écrans, étaient mélangées. Les manuscrits enluminés du Moyen-Âge comportaient à la fois du texte, d'ailleurs qui était lu à haute voix à l'époque, à des groupes, et des images qui étaient indépendantes du texte, des enluminures. Mais l'invention de l'imprimerie a fait croire que la culture du livre était indépassable, que ce que la culture du livre avait assuré à l'être humain représentait le plus haut de l'être humain. Non, l'être humain, encore une fois, a satisfait et de ses capacités mentales avec le livre, mais encore une fois, s'il avait satisfait toutes ses capacités mentales avec le livre, il n'aurait jamais inventé la culture des écrans. La culture des écrans permet de cultiver d'autres capacités cognitives, mentales, psychologiques, et encore une fois,

0: n'y a de remède qu'à l'alternance entre les deux. Déjà est en retour à la clinique, puisque mon prochain livre porte sur le déroulement de ma propre analyse. Donc je suis un psychanalyste qui va raconter sa propre analyse, mais ça c'est un projet que j'avais depuis longtemps. Mes travaux actuels portent sur les moyens de la mettre en place dans le système éducatif. Parce que le problème aujourd'hui est que les institutions scolaires pensent mal la transition numérique. Les institutions scolaires ont tendance à penser la transition numérique en termes de machines. C'est-à-dire, beaucoup d'institutions scolaires disent on va acheter des ordinateurs. L'objet de mes travaux actuels, c'est que ce n'est pas les machines qui nous font entrer dans le numérique. C'est le fait de tenir compte de la nouvelle culture numérique. C'est-à-dire qu'il est possible aujourd'hui d'enseigner les enfants de classe primaire autrement, en tenant compte de la culture numérique, mais pas forcément en introduisant des machines. Et je suis même hostile à l'introduction de machines trop précocement, notamment dans le cadre de l'éducation. Je pense qu'en revanche, il faut tenir le plus grand compte de la culture numérique et de tout ce que la culture, la nouvelle culture numérique a transformé dans les comportements des enfants et des adolescents pour leur apprendre autrement les mêmes choses et surtout pour leur apprendre d'autres choses. Les machines sont l'arbre qui nous cache la forêt. La révolution numérique dans l'enseignement ne passe pas uniquement, et même elle passe fort peu par l'introduction de machines, elle passe essentiellement par la prise en compte de la nouvelle culture, adolescente et préadolescente.
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0: 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Espace ouvert à la rencontre aujourd'hui d'Ourou Nana, qui fête ses 25 ans de main tendue pour l'intégration africaine en Suisse. L'association Ourou Nana, qui signifie se donner la main en Kinyarwanda, fête ses 25 ans cette année. Un anniversaire qu'elle célèbre à la salle communale de Nyon le 7 septembre prochain à 18h30 avec des danses rwandaises et les tambours du Rwanda et du Burundi, agrémentés de cuisine africaine. Toujours entre les mains de ses fondatrices, Jacqueline Karekesi de Mérin et Béatrice Tajamagé, épouse de feu le conseil administratif de la ville de Bulle à Fribourg, Ourou Nana offre rencontres et connaissances de leurs origines aux jeunes Africains de Suisse. Créée en 1988, l'association se veut neutre confessionnellement et politiquement. Ce sont des parents africains qui cherchent à donner des racines à leurs enfants pour mieux faire face au racisme ordinaire et leur donner des réponses pour une meilleure intégration aussi en Suisse. Témoignage avec Jacqueline et Béatrice, présidentes et vice-présidentes de l'association, accompagnées de leurs enfants respectifs, Céleste et Thierry. Ourou Nana, une association qui fête ses 25 ans, une association rwandaise basée en Suisse, une association aujourd'hui présidée par Jacqueline Karekesi et dont la vice-présidente Béatrice Hajamagé est avec nous, également deux jeunes, Céleste et Thierry. Ils pratiquent le tambour, ils pratiquent la danse, ils apprennent leur langue. Alors, au départ, Ourou Nana, fondée il y a 25 ans maintenant, Jacqueline, c'est une association qui visait l'intégration.
1: Oui, effectivement, cette association Ourou Nana, c'est une association que nous, les parents rwandais, qui sommes venus en Suisse, nous avons fondé cette association en 1988 pour créer cet espace à nos jeunes enfants qui viennent de naître ici en Suisse.
0: Béatrice, comment avez-vous constitué cette association? Vous êtes mis plusieurs parents ensemble?
2: On s'est mis ensemble en tant que parents rwandais pour leur apprendre leur langue et leur danse. Et c'était surtout pour qu'ils retrouvent leurs racines.
0: Au départ, vous étiez combien exactement?
1: On était peut-être une dizaine de familles.
0: Et aujourd'hui?
1: On arrive à 100. On est 28 familles avec nos enfants. Et on a des jeunes adultes aussi qui ont intégré le groupe. Donc, on est une centaine.
0: Céleste, depuis combien de temps êtes-vous membre de l'association?
3: Alors, depuis la fondation de l'association, donc depuis 88, j'avais 4 ans. Donc,
0: et aujourd'hui, vous êtes toujours membre?
3: Toujours membre, toujours membre.
0: Thierry?
4: Pour moi, ça fait depuis toujours. Du coup, j'ai 26 ans, donc depuis que je me souviens, j'ai toujours été dans l'association.
0: Tous les deux, vous êtes danseurs. Je crois que vous êtes vous-même un des maîtres du ballet, si j'ai bien compris.
4: Maître du ballet, je ne sais pas. Mais en tout cas, vu qu'on danse depuis toujours, c'est sûr qu'on a, on a plus d'expérience que ceux qui ont commencé plus tard, ou ceux qui sont nés plus tard.
0: Alors, quel est votre rôle, vous?
3: Alors, on est danseuse. On danse avec aussi ceux qui viennent d'arriver, et puis oui, danseuse.
0: Quelles sont les caractéristiques de la danse rwandaise?
3: Alors, la danse rwandaise, elle est très très belle. Elle est magnifique et elle représente la grâce, beaucoup de grâce. On nous a toujours dit quand on danse qu'il faut sourire, qu'il faut s'aimer, qu'il faut aimer son corps. Et ce que j'aime beaucoup aussi dans la danse, c'est qu'elle raconte une histoire. C'est quelque chose que je n'avais pas intégré au départ. Et maintenant, plus je danse, plus j'ai du plaisir et je souris et j'adore et voilà.
0: Et vous, du côté masculin, il y a aussi une histoire à dire.
4: Oui, bien sûr, il y a une histoire à dire, surtout que c'est une danse guerrière, une danse qu'on appelle Inhole. Et les danseurs, on doit jouer autant avec la grâce et la finesse, comme les filles d'ailleurs. Mais comme on est des guerriers, on joue aussi avec la force. Donc du coup, on doit essayer de trouver un équilibre entre les deux. Et c'est ça justement qui donne la richesse de notre danse.
0: Et c'est sportif aussi.
4: Très sportif.
0: Et pour les dames aussi.
3: Ah oui, super sportif, vraiment, c'est sportif. On nous a toujours dit qu'il faut être très souple, se pencher à chaque fois qu'on danse, et puis le faire de manière pas saccadée, donc lente et tout. Donc c'est, oui, c'est sportif.

0: Au départ, Jacqueline, vous vouliez en fait, avec cette association, maintenir la langue vivante dans votre communauté.
1: C'est pas seulement la langue vivante, parce que nous sommes arrivés ici en Suisse, on était des étudiants, on a eu le temps de s'installer dans la vie, on a commencé à faire cette association quand on est devenus nous-mêmes parents. C'est là qu'on s'est dit, on arrive ici, dans un autre pays d'accueil, où on est devenu en partie suisse aussi, mais pour nos enfants, quel est le projet qu'on a? C'est là où on s'est mis ensemble avec d'autres parents qui étaient sensibles à ça. Nos enfants, ils vont devenir Suisses, ils vont devenir Rwandais, qu'est-ce qu'on va en faire? On s'est mis ensemble pour qu'on puisse nous rencontrer, discuter, partager. Et puis après, on a essayé de leur apprendre le Kinyarwanda. Et on s'est rendu compte que le Kinyarwanda, ça passe moins bien que l'expression corporelle. C'est comme ça qu'on a introduit la danse, parce que la danse, ça parle à nos jeunes. C'est comme ça qu'on est parti. Et ça nous a permis de nous rencontrer nous-mêmes, aussi de faire rencontrer nos enfants pour qu'ils puissent se connaître, pour qu'ils puissent créer cet espace où ils puissent partager, leur parler de leurs origines, des racines, parce qu'on ne peut pas être suisse, on ne sait pas d'où on vient. Donc cet espace a été créé dans ce sens-là.
0: Lorsque vous avez décidé de vous organiser pour faire cette association, Béatrice, j'imagine que tous les parents n'étaient pas sensibilisés de la même façon, vous étiez une petite minorité.
2: Au départ, on a fait une petite danse de 4 filles avant de commencer cette association dans une fête, qui a fait que les parents qui étaient dans cette fête, c'était un mariage à Fribourg, tout le monde voulait amener les enfants. C'est comme ça qu'on a créé une équipe de 6 personnes pour nous mettre ensemble, écrire à tous les parents pour qu'ils amènent les enfants. On a choisi de se rencontrer à Lausanne parce que c'est au centre de toute la Suisse romande. On a eu 44 enfants qui ont commencé, mais petit à petit, ils sont partis.
0: Aujourd'hui, comme hier, c'est chaque mois que vous vous rencontrez.
2: On se rencontre une fois par mois, un après-midi et dimanche. Et on fait un camp à Pâques. On invite les artistes et professionnels pour les apprendre à danser.
0: Et puis, pas seulement cela, aussi, vous avez appris à découvrir la Suisse avec eux. Vous faites des voyages, des excursions.
2: En Suisse, si on est invité, par exemple, comme samedi, on est invité à Berne, on découvre, oui, on va danser là où on nous invite. On a même été en Italie, on a été à Naples, on a été à Milan. Et partout où on est passé, nos danses, c'était beaucoup apprécié.
0: Alors Jacqueline, quand on va constituer un groupe comme ça, on a besoin de sentir que ces enfants ne nous échappent pas en fait. On veut garder sa culture, puis en même temps, c'est mieux comprendre aussi la culture du pays d'accueil. Il y avait aussi le problème de l'exil qui vous a frappé. Vous ne pouvez pas retourner Rwanda à l'époque. C'est aussi ce besoin-là qui a poussé à cette réunion de parents.
1: Peut-être, oui, il y avait peut-être derrière ça le fait que nous sommes... Nous, les parents rwandais, en tout cas la majorité des parents qui fait partie de cette association, on était exilés rwandais. Moi, personnellement, je suis venue du Burundi. Je suis rwandais d'origine, mais exilée des années 60. Il y a d'autres parents qui ont eu un parcours depuis le Congo, d'autres Ouganda, tout ça. On avait déjà ce sentiment d'exil. On n'avait pas un pays, puisqu'on était apatrides. Donc ça nous a permis de nous mettre ensemble pour... pérenniser ce pays qu'on a manqué au fait. Il y avait aussi une connotation de manque en nous, mais surtout l'idée est venue quand on est devenu parent. C'était juste, vraiment, on a focalisé sur donnons les racines à nos enfants, qu'ils soient des enfants noirs de quelque part, même si on était apatride, c'est des enfants d'origine rwandaise.
0: Puis vous avez aussi élargi pour d'autres Africains.
1: Effectivement, oui. Petit à petit, les gens commençaient à voir cette harmonie qui est manifestée par nos enfants, qui devient de plus en plus adolescent, qui gérait l'identité rwandaise et suisse. Et puis les parents, il y a des parents qui ne sont pas d'origine rwandaise, qui sont venus nous demander d'intégrer les enfants. On a eu dans notre groupe une fille d'origine congolaise. Sa mère, elle est suisse, son père est congolais. Et on a eu une autre d'origine sénégalaise.

dans la diaspora. Et ils nous ont fait un camp, ils ont encadré les enfants et pour la découverte de leurs origines et pour la danse et pour tout. Et les enfants, ils sont rentrés émerveillés.

0: Jacqueline, vous me racontez une anecdote tout à l'heure en préparant cette émission. Comment votre fille a découvert qu'elle était noire en Suisse?
1: En Suisse, effectivement, donc voilà, elle a aujourd'hui 28 ans. Il y a 28 ans, il y avait peut-être peu d'enfants noirs en tout cas. À l'école primaire, elle était parmi les peu de noirs qu'il y avait. Sa meilleure copine, un jour, elle lui dit « J'ai pas envie de jouer avec toi parce que tu es noire ». Donc là, la petite rentre de l'école et puis nous dit « Ah, telle, elle ne voulait pas jouer avec moi parce que je suis noire ». Donc nous, les parents, on s'est dit « Noire, bon, nous, on ne parle jamais de couleur, mais qu'est-ce qui se passe ?» On lui demandait « Alors, tu es de quelle couleur ?» Et puis, elle dit « Ah, je ne suis pas noire, je suis brune ». C'est à ce moment-là qu'on a compris que la couleur, il faut qu'on discute avec les enfants. On a essayé d'aborder, de faire l'approche avec la couleur parce que cet enfant, elle ne savait pas qui est noir, qui est blanc, tout ça. Mais elle-même, elle ne savait pas qu'elle était noire. Donc, en intégrant dans cette groupe association Runana, ça a permis avec d'autres parents d'en parler. Vous êtes noir, pas de nulle part, mais d'origine rwandaise. La copine, elle est blanche. C'est des critères qui sont comme ça. Donc, petit à petit, on est arrivé à les faire accepter. Donc, la visibilité, c'est des noirs, ils sont fiers des lettres, ils sont suisses aussi. Moi, je pense que c'est aux jeunes de demander aujourd'hui, est-ce que c'est un problème d'être noir? Parce que nous, les parents, on a l'impression que cette histoire, c'est derrière, elles ont compris qu'ils sont des noirs, des rwandais. Et des Suisses aussi.
0: Alors, on va leur poser la question, Céleste. C'est bien de vous qu'il s'agit.
2: Oui, c'est moi, la petite fille brune. C'est exactement moi.
0: Comment vous avez ressenti maintenant cette intégration? Puis après, vous racontez un peu cette histoire extraordinaire. Quand vous êtes allé pour la première fois au Rwanda, ça c'est aussi un moment intéressant. C'est un petit peu le pendant de l'histoire suisse, mais côté rwandais.
2: Tout à fait. Alors, je commence par l'histoire. Alors, donc, ce qui s'est passé au Rwanda, donc j'allais pour la première fois au Rwanda.
0: Vous aviez quel âge?
2: 11 ans. C'était en 95, après le génocide. Donc en y allant, j'étais très excitée d'y aller, j'avais hâte de voir, enfin j'avais mon imaginaire qui travaillait beaucoup, je me souviens de l'excitation dans l'avion. Et puis quand on est arrivé donc au Rwanda, on arrive et puis de voir toute la famille, tous les gens qui nous accueillent, la chaleur, enfin c'était vraiment génial. Et vraiment j'étais persuadée parce que ici on est quand même confronté à des questions. Tu viens d'où, c'est comment chez toi et tout ça, puis je me disais c'est des questions auxquelles je vais enfin pouvoir répondre. Et puis, il y a donc quelques semaines après, donc je me promenais dans la rue avec ma famille, avec mes cousins, mes cousines. Et puis, on marchait, on rigolait, on discutait. Et puis après, donc il y a des enfants qui, petit à petit, qui nous suivaient ou qui nous regardaient, qui nous observaient. Et puis, ils criaient « Nimouz et Moulay Babazungu ». Donc, venez voir, venez, venez tous, venez voir les Blancs qui sont là. Puis, j'ai entendu ça plusieurs fois. Et en regardant autour de moi, je me suis dit « Mais il n'y a personne. Puis, Babazungu, ça veut dire les Blancs. De qui ils parlent, en fait ?» Et puis après, je demande à ma cousine qui est à côté de moi et je lui dis « Mais Abazungu, c'est qui? Il n'y en a pas ici. » Puis elle me regarde et puis elle me dit « Mais c'est évident, c'est vous. » Ça m'a vraiment fait mal parce que je me suis dit « On n'a même pas parlé, on ne nous a pas entendu parler et juste rien qu'à l'attitude en fait, on a la même couleur de peau, rien qu'à l'attitude, on voit qu'on n'est pas d'ici. » Et ça m'a fait mal parce que j'avais cette idée que j'allais me fondre dans la masse et en fait pas du tout. Et donc quelques jours après, on nous a demandé de danser pour le mariage d'une tante et puis on nous a dit « Ah les filles, vous savez danser et tout, allez-y. » Et je me souviens de la fierté que j'ai eue de montrer que je savais danser et que je maîtrisais cette facette-là de la culture. Et ouais, j'ai eu beaucoup de plaisir et un sentiment d'accomplissement un peu, je dirais. Et surtout qu'il y a d'autres personnes au Rwanda qui ne savent pas danser. Donc j'ai envie de montrer, voilà, regardez comment elle danse la blanche. Finalement, elle n'est pas si blanche que ça.
0: Vous avez retrouvé votre carte d'identité rwandaise.
2: Exactement, tout à fait. Et c'est là que j'ai vraiment ressenti l'utilité et puis le travail énorme que les parents ont fait pour nous. C'est-à-dire qu'ils ont pensé à nous avant même que nous, on soit confrontés à ce questionnement d'identité. Et je profite pour les remercier beaucoup parce qu'ils nous ont fait un énorme cadeau.
0: Thierry, pour vous, comment c'était cette première rencontre avec le Rwanda? À quel âge l'avez-vous vécu?
3: Comme Céleste, j'avais 11-12 ans, c'était en 98. Et je dirais naïve parce que je suis parti là-bas en pensant quand même que je savais un peu ce qu'était l'Afrique, ce qu'était le Rwanda. Bon, j'avais beaucoup d'appréhension et tout ça. Mais quand même, par rapport par exemple à mes camarades de classe, j'aimais dire que l'Afrique, c'est pas comme ça, c'est pas comme vous croyez, etc., etc. Alors que je n'avais jamais été là-bas.

0: Et en arrivant là-bas, ben j'ai eu à m'adapter. Il y avait tout un tas de choses qui m'ont choqué. Par exemple, il n'y avait pas de trottoir sur les routes. Il y avait des routes qui étaient faites. Et encore, des fois, il y avait des trous dans les routes, mais il n'y avait pas de trottoir. Il n'y avait pas de lumière dans les rues. Il y avait des routes en terre dans les quartiers. On se lavait avec une bassine. Et puis, nous, on nous donnait un petit seau pour mettre l'eau, parce qu'avec les mains, on ne savait pas bien le faire. Mais c'est tout un tas de petites choses qui ont fait que je me suis rendu compte que j'étais beaucoup plus blanc, européen, que rwandais.
1: Alors okay, aujourd'hui, vous avez repris de la couleur.
0: Oui, heureusement. Heureusement, j'ai pris beaucoup de couleurs. Dans le sens où aujourd'hui, bah, j'ai perdu un peu ma naïveté. Dans le sens où je me fais pas des idées en me disant je suis rwandais comme les autres rwandais. Je n'ai pas vécu là-bas et je ne suis pas né là-bas. Et en même temps, je ne me considère pas non plus comme suisse comme les autres suisses. Bah, parce que ma peau dit clairement que je ne suis pas d'ici. Mais justement, grâce au groupe et grâce au fait que, bah, avec tous les autres jeunes du groupe, on a grandi ensemble avec les mêmes questions, les mêmes problèmes et cette même crise identitaire. Et justement, comme Céleste le disait, grâce à nos parents, on a pu commencer à la gérer très tôt. Et donc aujourd'hui, je me sens tout à fait suisse, tout à fait rwandais. Et j'ai pas de problème, en tout cas d'identité, de ce côté-là.

0: Jacqueline, aujourd'hui, vous pouvez tous et toutes retourner au Rwanda. Il n'y a pas d'exclusion, il n'y a pas de refuge. Maintenant, c'est devenu un pays accessible pour vous et les vôtres. Alors, qu'est-ce qui a changé à la fois dans l'objectif de l'association et dans vos objectifs aussi, le fait de pouvoir maintenant retourner là-bas? Est-ce que dans la façon de travailler dans l'association, quelque chose a changé?
1: Quelque chose a changé parce qu'on a un pays déjà. Ça, c'est un. On a pu amener les enfants, nos jeunes. D'ailleurs, en 1926, on a fait un camp au Rwanda, dans nos une fois par année. Ça nous a permis de découvrir la Suisse. On a fait au Diablerets, on a fait à Lingen, on a fait à Charmé. Donc, ça nous a permis de suivre, de faire des camps dans différentes régions de la Suisse pour aussi connaître un peu la Suisse. Mais aujourd'hui, puisqu'on a notre pays qui a été libéré, on a eu l'occasion de partir faire un camp au Rwanda avec nos jeunes, découvrir ensemble ce Rwanda qu'on ne connaissait pas. On a eu l'opportunité d'avoir un sponsor, donc le ministère de la Culture nous avait offert cette opportunité de nous faire visiter le Rwanda avec nos jeunes. Donc la différence, c'est que maintenant, il y a un Rwanda qui nous reconnaît, qui ne nous reconnaissait pas avant. Ça, c'est un. Et puis le deux, l'association, les jeunes qui viennent de témoigner, c'est des jeunes adultes aujourd'hui. L'association existe aussi beaucoup pour d'autres jeunes qui arrivent. On a des jeunes de 7-8 ans qui commencent, on en a beaucoup. Les parents qui nous amènent. Mais le problème qu'on a, c'est qu'on n'est pas sponsorisé. On n'a pas assez de moyens. Mais de plus en plus, on a beaucoup de jeunes qui arrivent. Des jeunes d'autres communautés aussi, hein, communautés africaines qui nous amènent leurs jeunes. Parce qu'ils ont trouvé que ces réseaux, c'est un réseau qui les aide à trouver un équilibre entre les deux cultures.
0: Et à vivre en Suisse.
1: Et à vivre, bien sûr. On ne peut pas être des vrais Suisses, on ne sait pas d'où on vient. C'est ça l'objectif. Donc, la force, c'est connaître ses origines pour être des vrais Suisses et des bons Suisses.
0: Question à Béatrice. Votre époux fut... Non seulement, on peut dire, un modèle d'intégration, on le connaît bien en Suisse, notamment à Fribourg. Il a même occupé un poste de responsabilité à Bulle, au conseil municipal, même un poste à l'exécutif. Alors, comment est-ce qu'aujourd'hui la Suisse ou les autorités suisses locales ou régionales soutiennent vos projets?
2: Le soutien des Suisses, on n'a pas, parce que, d'une part, on n'a pas demandé. On a toujours fonctionné nous-mêmes en tant que parents. Mais je pense que c'est peut-être le moment de se faire connaître et puis de demander de l'aide, parce que j'ai déjà appris qu'il y a des institutions qui sont à la recherche de donner des aides pour l'intégration dans ce pays.
0: Parce qu'on a aussi les bureaux d'intégration.
2: On n'a jamais été en contact pour le moment.
0: Alors précisément aujourd'hui, quels sont vos besoins à vous comme association?
1: Ah, on a beaucoup de besoins, hein, parce que jusqu'à présent, ça fait 25 ans qu'on existe. Nos finances, c'est quoi? C'est nos cotisations. Maintenant qu'on a, nous avons des jeunes adultes, on s'est fait connaître un peu en Suisse. On nous invite. Le 10, on va danser. Il y a un festival africain. On va danser. On va nous donner un petit cachet. Et puis, les besoins, c'est payer nos locaux. Nous louons les salles de la paroisse Saint-Marc à Lausanne. On a 5 salles qu'on paye.

0: Et chaque année, une affaire de 3 000 francs. Et cet argent sort de nos poches, ou bien des spectacles qu'on fait à gauche, à droite, on donne un peu d'argent. C'est vrai, si on peut être financé, certaines très bonnes choses, parce qu'on a beaucoup de jeunes, et puis le résultat est très positif.
1: Est-ce que la façon dont aujourd'hui vous êtes regardé, perçu et tout a changé maintenant? Est-ce que la Suisse est toujours aussi accueillante qu'avant?
2: La Suisse nous a toujours accueillis, ils n'ont jamais voulu nous mettre de côté, mais ils ne nous ont pas aidés. On n'a pas demandé de l'aide. Je pense que c'est une part de notre côté aussi.
1: Quels sont les projets que vous voulez développer maintenant?
0: Les projets, c'est parce qu'on a beaucoup de demandes. Des parents qui aimeraient amener les enfants. On n'a pas de fonds. Rapidement, c'est avoir les fonds pour qu'on puisse vraiment accorder à chaque enfant rwandais de faire partie de cette association. Ça, c'est très urgent pour nous.

0: Céleste, maintenant vous êtes jeune adulte, vous avez envie de continuer de faire quelque chose dans cette association ?
1: Oui, alors une des choses que j'adore dans l'association, c'est qu'elle est très hétérogène. C'est-à-dire qu'il y a nos parents, il y a des jeunes parents, il y a nous, jeunes adultes, des plus jeunes. Et ce qui fait plaisir à voir, c'est que chaque année, il y a de nouveaux enfants qui arrivent. Et c'est un plaisir de les accueillir. Donc moi, vraiment, j'ai envie qu'on continue, vraiment. Et puis, je pense qu'automatiquement, on va le faire. On va le faire parce qu'on a besoin de se rencontrer, ça fait plaisir de se voir. C'est vraiment un lieu de rencontre et c'est très, très riche. Donc, on va continuer.
2: Et vous ?
3: Pareillement, enfin, personnellement, j'ai même pas vraiment le sentiment d'avoir le choix. Dans le sens où on est né dedans, on a grandi dedans. La grande majorité des jeunes adultes qu'on a dans le groupe, ou même des adolescents, ont grandi dans le groupe. Les enfants qui sont dans le groupe, on les a vus tout petits, maintenant on les voit ados. Donc c'est la famille. Comment on quitte la famille et on revient pas ? Ben non, on revient. Donc moi, clairement, si je peux, c'est clair que je participerai comme j'essaie de participer aujourd'hui.
0: Est-ce qu'il y a d'autres associations du même type qui existent ailleurs dans le monde ? Vous êtes un peu unique dans votre genre ?
4: Dans le monde, je ne pense pas. Je sais qu'il y a des groupes culturels qui sont autour de la danse, des artistes qui se rencontrent pour développer ce côté artistique. Nous, c'est plutôt basé sur la culture pour aider nos jeunes qui naissent ici, dont les parents viennent d'ailleurs, pour qu'ils puissent avoir leur équilibre identitaire. Donc, il y a des groupes culturels qui sont vraiment que culturels, artistiques. Nous, c'est identitaire. Je pense qu'on est unique.
0: Béatrice, votre fille habite aussi un autre pays maintenant. Est-ce que dans cet autre pays, le Canada, est-ce qu'elle a créé une filiale ou un autre groupe d'Urunana ?
5: Ma fille, quand elle est arrivée au Canada, elle m'a dit qu'elle a besoin d'appartenir à un groupe de danse. Ça lui manquait. Et elle a pu contacter d'autres jeunes qui étaient à la recherche aussi de cette culture et de cette rencontre. Et ensemble, ils ont créé un groupe qui font beaucoup de spectacles. Et ils ont donné un nom qui est très symbolique, Umurage, qui veut dire l'héritage. L'héritage de nos ancêtres, de notre culture. Et maintenant, il est heureuse dans ce groupe.
0: Lorsque vous êtes arrivé au Rwanda, vous avez dansé aussi, Céleste, avec le Ballet National du Rwanda.
1: Alors, tout à fait. On a eu l'occasion de danser avec cette troupe. Et c'était vraiment un privilège, en fait, pour nous. Pas seulement au niveau de la transmission de la danse, mais au niveau aussi humain. On a pu aussi voir leur parcours. Ils nous ont parlé de l'histoire du Rwanda, de plein de choses. Et c'était des jeunes de nos âges aussi. On avait passé 14 jours avec eux et c'était vraiment génial. Et surtout d'être nous ensemble là-bas, c'était une expérience unique, vraiment.
0: Et vous dansiez bien, visiblement.
3: On va dire qu'on nous a appris à danser mieux, mais qu'au début, en tout cas, personnellement, c'était compliqué, on dira. Parce que c'est une danse quand même qui est très exigeante, qui va beaucoup sur les détails, sur la main qui n'est pas dans le bon sens, le corps qui n'est pas assez penché, le genou qui ne s'est pas levé assez haut. Enfin, c'est très sur les détails, donc au début, c'était dur quand même.
4: Quelque chose de très important pour moi, c'est déjà 25 ans de parcours. Ça a été très riche pour moi, personnellement, en tant que parent, parce que j'ai rencontré d'autres parents que je ne connaissais pas à la base, hein, mais on a tissé des liens. Tous, on a accompagné nos enfants ensemble. Ça, vraiment, c'est génial. Mon souhait maintenant, on va de la transmission. On a transmis à nos jeunes, des jeunes adultes, on a des jeunes qui arrivent, on a des jeunes adultes qui commencent à aller dans l'autre étape de la vie, dont sa fille qui vient de se marier. Vraiment, la transmission, c'est passer la main. Sa fille a déjà passé la main parce qu'elle y est déjà. Elle a créé un groupe. Nos jeunes adultes qui sont ici, bientôt, vont devenir peut-être des jeunes parents, des jeunes papas, des jeunes mamans. Donc, c'est passer la main à la génération suivante. Ça sera le summum.
5: Ce que je voulais rajouter, c'est que notre groupe, c'est un groupe qui n'est pas comme les autres. C'est une famille. On a des petits qui ont 6 ans, on a des grands qui ont 27 ans. Tous ces gens, ils sont ensemble et ils se sentent vraiment en famille. Je voulais rajouter ça parce que ça m'a beaucoup touchée. Au départ, on n'y pensait pas qu'on allait y arriver. Et autre chose, c'est qu'on a commencé ce groupe avec nos jeunes qu'on poussait pour aller à l'entraînement. Ils avaient d'autres engagements. Il y a des anniversaires des copains, des copines. Il y a ça et ça. Ils ne veulent pas aller. On les a poussés de force. Et là, maintenant, je trouve qu'on a réussi parce qu'ils sont plus attachés dans le groupe. Ils transmettent ce qu'ils ont appris aux plus jeunes. Quand nous sommes dans les camps, on voit bien que les plus âgés s'occupent des petits frères et petites sœurs. Et ça fait du plaisir aux parents.
1: Alors moi, je voulais revenir sur deux choses. Premièrement, ce serait, maintenant que je suis plus âgée et j'ai plus d'expérience, je me rends compte du travail énorme que les parents ont fait. C'est-à-dire qu'ils devaient penser à leur propre intégration en tant qu'exilés, sans ça. Et ces trois choses qui sont tellement difficiles à faire, et ces trois choses qui sont réussies, donc vraiment je me sens privilégiée de faire partie de cet espace, de faire partie de Lunana et de faire partie de ce projet qui est vraiment magnifique. Ensuite, ce que ça m'a apporté au Lunana, c'est beaucoup de choses. Vraiment, comme Thierry l'a dit avant, de toute façon, c'est la famille. Et ça m'a apporté beaucoup au niveau de mon identité propre, c'est-à-dire que toutes les questions que je me posais, je pouvais me les poser avec d'autres personnes qui se posaient exactement les mêmes questions que moi, donc ça, c'était génial. Deuxièmement, c'est au niveau humain. Donc, tous les gens que j'ai pu rencontrer, Thierry qui est ici à côté de moi, c'est mon frère, et je me dis que s'il n'y avait pas eu au Lunana, je ne l'aurais peut-être jamais rencontré, en fait. Et je trouve ça fou, parce qu'on est tellement proches. Et aussi au niveau de la transmission de la culture. La culture rwandaise, c'est une culture qui est tellement riche, qui a beaucoup de facettes. Pour moi, c'est une richesse énorme de pouvoir approcher cette culture et de la connaître, enfin, du peu que je la connaisse. Donc je me sens vraiment bien et je trouve que c'est quelque chose que tout le monde devrait pouvoir faire. Je sais que c'est vraiment difficile. D'ailleurs, comme les parents ont dit tout à l'heure, je pense que pour moi, j'ai aucun mérite dans le sens où je suis née là-dedans. J'ai grandi là, j'ai pas fait d'efforts. Mais je suis vraiment fière de là où on en est arrivé. Et puis, je voulais revenir aussi sur quelque chose que je reviens souvent dessus. Mon père qui nous disait, les enfants, il ne faut pas être des noirs de nulle part. Et maintenant, grâce à eux, grâce aux parents, on est des noirs de quelque part du Rwanda. Et on est fiers de nos racines, vraiment. Donc, merci encore aux parents.
0: Aujourd'hui, quand vous venez au Rwanda, est-ce que vous sentez d'être plus rwandais qu'avant?
3: Oui, clairement. Non seulement parce que, heureusement, j'ai appris à mieux danser. Donc, pour ce qui est de la culture, de la danse, je comprends mieux comment ça se passe. Mais en plus, en apprenant à danser, on a fait des rencontres extraordinaires avec des gens qui sont nés et qui ont vécu là-bas. Donc au début, il y avait quand même une grande différence dans le fait que ils sont de là-bas, on est d'ici, même par rapport à la langue. Mais avec le temps, on est devenus vraiment amis. Et par ce contact, on a appris justement à l'un à l'autre. Et moi, j'ai appris aussi à être plus rwandais de ce côté-là.
0: Et comment vous voyez la Suisse aujourd'hui?
3: La Suisse est plus ouverte qu'avant, parce que je me souviens quand j'étais petit à l'école, on n'était pas beaucoup de Noirs. De Rwandais, on n'en parle même pas. Et aujourd'hui, même si c'est plus métissé, c'est plus mélangé, il y a toujours quand même le fait qu'un enfant qui est noir, ou par exemple, je vois les petits qui sont dans le groupe aujourd'hui, qui ont exactement les mêmes questions et parfois même les mêmes anecdotes que nous, on avait il y a 20 ans. Une chose qui est bien, et c'est là que je me rends compte vraiment que Ulunana nous a apporté énormément de choses, c'est que ces enfants-là nous posent des questions auxquelles on a des réponses. Nos parents n'avaient pas forcément les réponses parce que c'était des expériences qu'ils ne connaissaient pas. On leur demandait pourquoi on était noir et ce genre de choses. Ils étaient là, mais vous êtes né noir, on est noir. Et puis, au début, c'était évident. Tandis que ces enfants-là, maintenant, quand ils viennent vers nous, on voit ça pendant les camps et tout ça, ils nous regardent avec beaucoup d'admiration presque parce qu'ils se disent, mais vous êtes bien, vous êtes grand, vous dansez bien, etc., etc. Et c'est là que je me suis rendu compte qu'on avait vraiment un rôle à jouer déjà maintenant dans l'exemple qu'on pouvait donner et dans les réponses qu'on pouvait leur donner parce qu'on se les a déjà posées mille fois. Et au final, on a quand même trouvé quelques réponses.
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MHz comme chaque mardi à 19h30, en reprise chaque 6h sur 24h. Espace ouvert, le magazine de l'intégration qui recevait aujourd'hui l'association Urunana qui fête ses 25 ans de main tendue pour l'intégration africaine en Suisse.

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Notre téléphone 04 50 40 51 41 0033 depuis la Suisse voisine. Au micro, Jean Pélichon. Aujourd'hui, Lalanira, l'album de Freak Lane pour Radio Zone.

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Vous écoutiez Freak Lane, un album de Lala Mira sur Radio Zone. Au micro, Jean Pellichon, dans quelques instants, la suite de notre programme.

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4: Histoire de révolution avec Eric Lowen, 15e évocation de la Révolution française aujourd'hui. C'est une émission où les têtes vont enfin tomber. Enfin, j'allais dire, enfin, je sais pas, mais elles tomberont.
5: En tout cas, il y en a quelques-unes importantes qui vont tomber.
4: Qui vont tomber.
5: Évidemment, elles ont déjà commencé à tomber, puisque elles fonctionnent grâce à ce bon docteur Guillotin depuis quand même pas mal de temps.
4: Qui ne l'a pas inventé, j'ai lu ça quelque part, qu'il a popularisé, mais pas forcément inventé.
5: Oui, de mémoire. Je n'ai pas de mémoire comme ça le nom de... Il a contribué aussi un petit peu à améliorer le fonctionnement, mais effectivement, il n'en est pas l'inventeur.
4: Des têtes qui vont tomber, alors je vais me permettre de commencer par la fin. 21 janvier 1793, Louis XVI à la tête qui tombe donc en...
5: Ah, c'est beau le travail de l'éducation nationale, on voit que quand même il en reste quelque chose
4: voilà,
5: chez les...
4: nationale, mais bref... j'allais dire 3 ans et demi avant, démarrait à peine la Révolution française, donc que de chemin parcouru entre ce 21 janvier 93.
5: En 4 ans, ça fait en fait 4 ans, si on compte 89, 90,
4: début des états généraux.

0: de roi en deux parties.
1: Oui, deux en un, oui, c'est ça.
0: La tête et les jambes, on disait.
1: Oui, l'événement est hautement symbolique. Mais il va sans dire que l'exécution du roi le 21 janvier 93 est l'aboutissement d'un processus plus ancien et que finalement il ne fait que, allez, on va dire, faire rentrer à une dimension quasiment sacrilège désormais, ce qui est déjà intervenu, puisque techniquement le roi, quand il est exécuté, n'est plus roi, la République est déjà constituée. Donc on peut dire que l'on n'est plus dans un acte fondateur, on est dans un acte qui contribue à, disons, en quelque sorte, donner une dimension hautement symbolique à ce qui se passe, mais qui n'est pas un acte constructeur. Bon, bien sûr que ça détruit, c'est destructeur par définition, une exécution, mais ça n'a pas le même statut que, par exemple, l'adoption de la République, l'adoption de la deuxième constitution, qui là va permettre d'aller peut-être plus près de l'idéal des droits de l'homme et du citoyen de 89, qui là sont vraiment des aspects, eux, constructeurs, qui font avancer l'élaboration et l'évolution historique. Tandis que finalement l'exécution de Louis XVI, c'est le reliquat de plus d'un millénaire de monarchie qui est réglé de cette manière-là, mais une monarchie qui déjà est une monarchie qui ne comptait plus depuis en Europe, mais en tout cas une monarchie qui était désormais sortie du cadre politique, on peut dire au moins depuis, on va dire depuis la fuite du roi au cours de l'année 1791.
0: Mmh. Bah, pour autant, ce coup d'essai, coup de maître, j'allais dire, c'était la première fois que je touchais physiquement à la personne d'un roi couronné, parce qu'il y a les épisodes de la Fronde, etc., mais le roi n'était pas couronné. Où vraiment,
1: on passe les assassinats, notamment l'assassinat d'Henri IV, mais on n'était pas effectivement c'est pas une exécution. Mmh. Une exécution sous-entend un pouvoir organisé, et ça sous-entend que désormais c'est un prisonnier qu'on a fait passer devant un tribunal.
0: Alors qu'est-ce qui a amené tout ça? On l'a déjà vu un petit peu en filigrane dans la plupart des émissions qu'on a fait par rapport à l'attitude du roi, finalement à la réponse qu'il a eue à telle ou telle.
1: Disons que c'est une série continue d'événements qui a diminué le pouvoir royal et secondo a discrédité la monarchie et sa personne. C'est-à-dire qu'il n'y a pas un événement en soi qui est décisif, c'est une accumulation constante d'événements au cours donc de cette période-là de 4, presque 5 ans pour les grandes largeurs. C'est pour ça que, bien sûr, on peut parler de tel événement à tel moment, on peut parler de la fuite du roi le 21 juin 91, fuite très mal préparée, surtout maladroitement exécutée, parce qu'en fait elle était relativement bien conçue au départ, mais elle a été mal réalisée. Donc ce retour du roi prisonnier désormais contribue hautement à discréditer la monarchie française, mais c'est un processus qui a déjà commencé bien avant. Pour revenir par contre sur une série d'événements qu'on peut considérer comme significatifs, on ne va pas remonter aux états généraux parce que ça perdrait tout sens, on peut dire que effectivement l'acte qui met en scène visiblement désormais la chute de la monarchie française, c'est la fuite du roi. Cette fuite du roi, c'est en fait pour le roi, pour Louis XVI, la fin d'une politique de louvoyage et de double jeu. Quand on analyse la politique de Louis XVI antérieurement, on peut dire qu'il a louvoyé jusqu'à présent entre, je ne vais pas dire la droite et la gauche, il a louvoyé entre les patriotes, les révolutionnaires, les monarchistes, je dirais, progressistes, des monarchistes au sens ancien régime. Donc c'est un louvoyage entre les différents bords politiques pour essayer de garder une certaine indépendance. Coincé entre une noblesse et des immigrés dans lequel à l'égard desquels il a beaucoup de griefs, il ne veut surtout pas faire appel à eux, en fait, parce que ce sera nouveau se placer sous leur dépendance, et en même temps, il est coincé du côté de la révolution, et surtout en raison de la radicalisation révolutionnaire de l'aventure de la Révolution française. Donc le temps où de grands personnages tels que Lafayette, qui avaient été des modérateurs au départ, et qui avaient

0: et dans un certain nombre de cas, jouer aussi comme protecteur du roi, ne sont plus des acteurs importants, ne sont plus des acteurs décisifs. La rue est montée en puissance, tous les clubs politiques, je l'avais déjà dit, sont désormais constitués, notamment le club des Jacobins, enfin tous les grands clubs politiques, donc les grands partis politiques, qui sont de véritables forces politiques, qui tissent des réseaux dans les départements aussi, notamment pour les Jacobins. Donc c'est pour ça que le roi, dont on venait par exemple, vous voyez, c'est encore une mesure symbolique, le 5 juin, on venait de lui retirer le droit de grâce, qui était, disons, un droit qui n'est pas le pouvoir fondamental de la royauté, mais c'est un pouvoir très symbolique, le droit de grâce. C'est un droit qui participait de ce qu'on appelle les droits régaliens, structurellement. Notre président de la République.
1: Encore, ce droit, oui.
0: Encore actuellement, quand il y avait le temps glorieux de la peine de mort, avait ce droit de grâce, qui est un droit d'interférer avec, justement, la justice, avec le pouvoir judiciaire et même avec des jurés populaires. Donc c'était un droit qui remontait en haute ligne des pouvoirs des rois. Et donc ce 5 juin 1791, le roi venait de le perdre. Donc vous voyez, il y a toute une série comme ça de petites mesures qui ne sont pas forcément les mesures les plus en apparence extrémistes, mais qui ont contribué à ce déclin du pouvoir du roi, où lui-même se sent otage, donc désormais de l'aventure de la Révolution, otage en grande partie de la foule, de la rue. Et donc c'est pour ça que lorsqu'il est arrêté à Varennes et il est ramené, eh bien c'est la fin en même temps pour le public, les dernières illusions qu'on pouvait avoir en la matière. Donc le roi, à son retour, il est arrêté, il est assigné à résidence aux Tuileries, sous la surveillance du peuple. Donc là, on monte encore d'un cran. Alors, pour préserver la situation, pour éviter d'envenimer la situation, et sachant qu'à l'Assemblée, il y a quand même un parti, en tout cas des personnages qui sont attachés à la royauté, peut-être pas la monarchie d'Ancien Régime, mais en tout cas une royauté, une monarchie modernisée, il faut pas avoir un regard trop manichéen par rapport à ça, eh bien l'Assemblée va avancer cette joyeuse fiction de l'enlèvement du roi. C'est-à-dire qu'ils vont sauver les apparences en disant « Non, le roi n'a pas fui, il y a eu une tentative d'enlèvement de la part d'immigrés, c'est-à-dire de nobles réfugiés à l'étranger, justement, qui étaient à cette époque-là de plus en plus forts. On sentait qu'ils voulaient mobiliser les rois contre la France. Donc on va avancer cette fiction. Qui trompe-t-elle? Je ne sais pas trop, mais en tout cas, officiellement, la thèse officielle, c'est que le roi a été enlevé et grâce à l'intervention du bon peuple de France à Varennes, il a pu être ramené dans sa bonne capitale sous la surveillance de son bon peuple. Voilà. Donc, c'est la solution que les parlementaires ont trouvée pour maintenir en place la structuration de la monarchie constitutionnelle. Parce que, comme la Constitution n'est pas adoptée, si, admettons, on arrête le roi, si, admettons, on l'exécute, pratiquement sur le champ, qu'est-ce qu'on a à la place? C'est-à-dire, rien n'est prêt. Mm-hmm. Donc, quelque part, je comprends cette tentative des parlementaires de... Comment dire,
1: quand je disais la semaine dernière qu'on apprenait petit à petit le pragmatisme politique.
0: Disons, de tenter de sauvegarder au moins les apparences, le temps d'aboutir à la Constitution adoptée, finie, parce qu'il faut après procéder à des élections, et ça on ne peut pas le faire si le royaume est sans dessous dessus.
1: Et surtout sans tête.
0: Voilà. Donc on est pour beaucoup de parlementaires assez lucides de cette situation. On sait bien que le roi joue ce double jeu. D'ailleurs, on va trouver des documents dans son palais. Bon, il y a toutes ces histoires d'armoires secrètes. On va trouver de la correspondance. Bon, ça va ressortir au moment du procès. Mais en même temps, on ne peut pas, on va dire le jour même, à moins de mettre la France dans une situation de quasi-guerre civile ou en tout cas d'anarchie politique, on ne peut pas soudainement se passer la personne du roi. Donc, il y a cette fiction qui est avancée, qui d'ailleurs ne sauve pas le discrédit, qui ne préserve pas le roi d'un discrédit. parce que le nombre de libelles, de pamphlets, de caricatures, caricatures largement pornographiques, à côté de ça, nos campagnes électorales, aujourd'hui, nous sembleraient d'une délicatesse d'âme extraordinaire. C'est un déferlement de, comment dire... de mépris, de colibés sur la...
1: Pour le roi, pour Marie-Antoinette
0: voilà.
1: aussi.
0: C'est-à-dire j'imagine. Sur deux choses, sur la monarchie en tant que monarchie et sur leur personne en tant que personne. Par exemple, Louis XVI est comparé à un cochon ou à un fou. Donc vraiment, il y a un discrédit qui n'est plus simplement un discrédit de la fonction en tant que fonction, c'est même un discrédit du roi dans sa personne. C'est-à-dire ce roi-là, il est vraiment en dessous de tout.
1: Et il est réinstallé aux Tuileries, j'imagine, sous surveillance, ou il reprend, comme si de rien n'était dans un premier temps, ses fonctions?
0: Non, il ne reprend pas ses fonctions. En fait, il va être suspendu, de ses fonctions jusqu'à ce qu'on lui ait présenté l'acte constitutionnel. Donc c'est pour ça que, de toute façon, j'ai bien dit, on est dans un jeu d'apparence, mais on sait bien que le système ne fonctionne plus. D'ailleurs, il y a des affrontements très graves entre patriotes, c'est-à-dire au sein des révolutionnaires, il y a des dissensions très fortes, parce que cette fuite du roi va entraîner une réaction politique violente qui va opposer au sein du clan révolutionnaire, hein, je ne parle pas des royalistes, des monarchistes purs et durs, non, mais au sein des révolutionnaires, ce qu'on pourrait appeler les modérés et les radicaux. Donc on va avoir l'aile radicale du club des Cordeliers qui va demander la destitution du roi, là, immédiatement, d'ailleurs, avec une manifestation virulente, il y a 5 ou 6 000 personnes qui se rassemblent au Champ de Mars à l'appel donc du club des Cordeliers. Là, on est le 17 juillet. Devant cette foule, deux acteurs qu'on a déjà vus depuis le début de l'aventure de la Révolution française, mais qui sont sur le déclin politiquement, qui sont Lafayette et Bailly, font ouvrir le feu sur les manifestants. Il y a une cinquantaine de tués. Lafayette, je rappelle, qui est le commandant de la garde nationale, qui avait été, au premier temps de l'aventure révolutionnaire, en quelque sorte, le protecteur à la fois du roi et en même temps, en grande partie, l'instaurateur d'un certain esprit de la révolution.
1: Fort de son expérience américaine
0: oui,
1: aussi.
0: Oui, tout à fait. Voilà.
1: J'allais dire, c'est aussi une des premières fois, finalement, où il y a un affrontement entre révolutionnaires. Sur des questions de modération ou de radicalité. Avant, c'était aussi un petit peu la naissance, l'ordre...
0: Non, c'est pas la première fois. Mais disons que là, ça prend des ampleurs qui annoncent ce qu'on verra dans le cadre de la Première République après, c'est-à-dire les déchirements, puisque une des conséquences de la fuite du roi, de son retour, ça va être, au point de vue... justement des clubs politiques. Là, j'ai parlé de cette grande manifestation qui avait été organisée sur le Champ de Mars le 17 juillet et qui était à l'initiative du club des Cordeliers, mais ça va entraîner une scission dans le cadre du club des Jacobins. Alors là, il faut faire un petit rappel des forces en présence. Il y a d'un côté... Donc, on a les monarchistes, les représentants qui défendent l'Église. Bon, ceux-là, on n'en parle pas, parce qu'ils sont censés, en tout cas, être dans le camp adverse. À l'intérieur du clan patriote, c'est-à-dire, a priori, du camp révolutionnaire, on trouve des radicaux, qu'on appelle les sans-culottes, hein, c'est souvent l'aile radicale, qui sont poursuivis, justement, par l'action de Lafayette et Bailly. Ensuite, on a une scission au sein de clubs politiques, notamment là du côté de ce qu'on appelait les patriotes, qui intervient dans le cadre du club des Jacobins. La majorité du club des Jacobins va se séparer du fonctionnement du club des Jacobins pour fonder le club des Feuillants, qui va rassembler les partisans de la monarchie constitutionnelle. Tandis que la minorité... à la tête de laquelle on trouve, vous suivez, hein, dans le cadre là du club des Jacobins désormais, donc qui s'est, qui disons qui a, qui s'est délesté de sa partie modérée, en tout cas tenant d'une monarchie constitutionnelle, se retrouve finalement uniquement avec des acteurs beaucoup plus radicaux, dont, devinez qui, Robespierre. Et donc c'est pour ça qu'ils vont s'engager dans de nouvelles exigences révolutionnaires, beaucoup plus radicales que ce que l'on avait précédemment. D'ailleurs, il y a un personnage intéressant de cette époque, en tout cas un nom connu, qui s'appelle Condorcet, qui déjà commence à se faire entendre en disant « il nous faut une république ». C'est-à-dire, il fait entendre sa voix en faveur d'un processus qui amènerait à une république et non plus à une monarchie constitutionnelle.
1: Avant même la première constitution, donc.
0: Là, on est dans l'été 1791.
1: D'accord. Donc l'idée de se séparer ou de se passer d'un roi est déjà quand même...
0: Là maintenant, l'idée s'établit.
1: Donc quand on fait la première constitution, finalement, on l'a fait en se disant que peut-être elle pourrait vite être remise en cause quand même, puisqu'on discute...
0: On peut toujours y imaginer, mais en tout cas, ce n'était pas forcément ce que, en tout cas, une partie de la majorité des parlementaires voulait.
1: C'est une façon peut-être d'apaiser aussi de tentative d'apaisement entre le roi, le peuple,
0: tentative d'apaisement, c'est difficile à dire parce que la constitution,
1: le fait de dire bon, on continue quand même,
0: et la constitution en quelque sorte posait clairement les choses pour le roi. S'il refaisait une tentative, même si elle réussissait comme celle de sa fuite lorsqu'il est arrêté à Varennes, ben pour lui désormais ça voulait dire la destitution définitive. Donc la Constitution a aussi pour fonction de prévenir ces éventuelles exactions du roi, par exemple s'il rejoignait les troupes des immigrés, se plaçant à leur tête en termes d'une opposition militaire, il perdait tout droit à la monarchie.
1: Les immigrés levaient déjà des troupes.
0: Alors oui, c'est-à-dire que durant cet été 91, on a un phénomène de guerre civile. On peut parler d'une véritable guerre civile dans le pays, notamment dans... Les campagnes, dans les provinces, et cela essentiellement à partir de la fuite du roi, parce que ça va accélérer la politisation du pays. Les journaux royalistes qui existent prêchent désormais la résistance ouverte. 4000 lecteurs par exemple de journaux royalistes se proposent en otage à la place du roi, et l'immigration s'accroît. Au cours du second trimestre 1791, il y a par exemple 4000 officiers qui vont partir. J'en avais vaguement parlé la dernière fois. J'avais dit que, au point de vue même de la représentation des armées, il y a une modification profonde qui intervient. Et cette modification se fait aussi par donc l'arrivée de nouveaux, on va dire, soldats, de nouvelles troupes. Il y a les fédérés, mais aussi au point de vue des officiers, beaucoup d'officiers royalistes en fait quittent le royaume. Ensuite, on a un échec des modérés face aux radicaux et aux contre-révolutionnaires au point de vue des acteurs en présence. Donc ce qui fait que là, le pays bascule dans une guerre civile qui est, dans un premier temps, entre révolutionnaires et monarchistes. Donc dans la vallée du Rhône, par exemple, partisans et adversaires de la Révolution s'affrontent. À Avignon, il y a par exemple une soixantaine de personnes qui sont massacrées. Au nord de la Loire, des bandes rurales, ce qu'on appelle des taxateurs, agitent les campagnes. Donc le pays n'est plus simplement dans une question de débat politique. Désormais, les armes sont des voies à part entière dans le cours des événements. C'est pour ça que durant cet été 91, on va avoir à l'étranger ce qu'on appelle la coalition des rois, qui intervient en août, à la fin du mois d'août, c'est le 25 et 27 août 91, c'est à Pilnitz, où l'empereur d'Autriche et le roi de Prusse signent une proposition inspirée par les émigrés, qui dit qu'ils ne souhaitent pas intervenir militairement, mais la violence du ton est perçue comme un avertissement, relativement clair de la part pour les révolutionnaires français. C'est-à-dire que le ton laisse sous-entendre que dans l'état actuel, ils n'ont pas encore pris les armes, mais que si ça continue du côté du mouvement révolutionnaire en France, eh bien, cette coalition de rois et d'empereurs va se mêler de ce qui se passe en France. Donc, il y a un certain nombre de mouvements, notamment sur les frontières, où on sent des tentatives de complot, de menaces, notamment du côté du Nord-Est, puisqu'il y a des regroupements d'immigrés autour de Koblenz, qui était la résidence du... Ah, j'ai un petit trou de mémoire.
1: La résidence Koblenz du...
0: C'était...
1: D'un noble français ?
0: Oui, c'était le comte de Provence. Non, c'est le comte de Provence qui rejoint le comte d'Artois.
1: D'accord.
0: Donc des grands noms de l'aristocratie française. D'ailleurs, où là, ils ont rétabli une sorte de petite cour... entre eux, imitant un petit
1: pour
0: peu...
1: pas être dépaysé.
0: Oui, imitant un petit peu la cour royale, menant une vie avec une sorte de simulacre, disons, de royaume, puisqu'ils ont une diplomatie, un journal, ils ont des espions qui espionnent en France et qui leur envoient des informations, ils possèdent des armes, bon, ils sont encore riches, donc ils ont encore beaucoup de moyens à leur disposition, et ces immigrés sont soutenus par la plupart des rois d'Europe, de manière différente, pas forcément toujours avec gaieté de cœur, mais les monarques d'Europe commencent à se dire que vu ce qui se passe en France, il vaudrait mieux, peut-être mieux soutenir les aristocrates, l'aristocratie, la monarchie française. Mmh. Donc ils sont en tout cas activement soutenus par la tsarine Catherine II de Russie, par le roi de Suède, avec un peu plus de distance par le roi de Prusse. Hein. L'Angleterre et l'Espagne, par contre, s'en méfient très, très grandement. Mais en tout cas, ils ont un soutien venant quand même de la part des monarques, en tout cas des principaux monarques de l'Europe continentale. C'est pour ça que lorsque la Constitution est adoptée le 3 septembre 1791, on sent très clairement que désormais la monarchie, si elle veut survivre, doit faire extrêmement attention à marcher dans les lignes que lui a indiquées la Constitution. Ce qui se passe aussi, c'est que l'Assemblée constituante, qui avait fait son travail depuis le milieu de l'année 89, est remplacée par une assemblée législative. Un petit changement de terme, puisque désormais, l'Assemblée constituante, elle a fait son travail. Donc elle ne peut plus s'appeler constituante, puisqu'elle a fait la Constitution. Donc c'est une assemblée désormais qui va être qualifiée de législative, et qui ont pour principe de n'avoir pas siégé dans l'assemblée précédente. Ce qui entraîne un renouvellement considérable de la part du personnel politique du côté des députés, et c'est pour ça que cette nouvelle assemblée législative sera beaucoup plus radicale que celle de 89.
1: Pour autant, donc, le roi reste roi.
0: Le roi reste roi, tout en menant cette politique de double jeu, de veto systématique.
1: Voilà, alors ça, le cas des vétos. D'ailleurs, on va faire une petite pause. Et puis on va parler justement
0: allez, on va voir
1: de
0: le...
1: cette prérogative, j'allais dire à double tranchant, mais alors les jeux de mots sont tellement faciles hein, qu'aurait été cette pratique quasi olympique du veto.

0: Retour en 1791 dans cette histoire de révolution donc, et l'Assemblée désormais législative est en train petit à petit de rogner, on l'a vu, sur les prérogatives, sur la place du roi de France, devenu roi des Français dans la société. Une aventure qui terminera, pour ceux qui n'ont pas suivi à l'école, par la décapitation de Louis XVI, donc en 1793, et ce qui sera une mesure symbolique qui signifiera la fin définitive de la royauté, même si la France deviendra une république un petit peu avant, et qui... Parce que pour guillotiner un roi, encore faut-il le destituer. Le processus qui arrivera jusqu'à sa destitution donc, va prendre à peu près un an, Éric Loewen ?
1: Oui, c'est ça. Alors, en fait, il faut bien comprendre qu'entre le moment où la Constitution est adoptée avec la nouvelle Assemblée, on est dans une situation de bras de fer entre l'Assemblée, qui est beaucoup plus d'ailleurs, comme je l'avais dit, radicale que l'Assemblée constituante précédemment. Donc c'est un bras de fer entre le roi et l'Assemblée, dans le cadre d'une politique de double jeu de sa part et de veto systématique. Le roi, en fait, est accusé de mener un double jeu dans le sens où il tient un discours à l'égard de la France et tiendrait un autre discours à l'égard des princes. D'autre part, il affiche très souvent ouvertement son opposition à la Révolution, notamment par justement un abus de ce veto, hein, ce qui fera qu'on l'appellera Monsieur Veto. Alors, c'est d'ailleurs, ça dépend un petit peu parfois les cas, parce que si par exemple il met son veto à l'égard des décrets pris contre les prêtres réfractaires, par contre, il va signer la loi du 14 décembre 1791 qui enjoint aux princes étrangers de chasser les immigrés de leur territoire. Or, cet acte-là rend la politique de la guerre désormais possible. Alors, cette décision du 14 décembre 1791 est la conséquence, en termes de réaction du côté des députés français, de la fameuse déclaration donc de la fin du mois d'août de Pillnitz, qui était une déclaration des rois d'Europe, finalement, où on voyait qu'ils commençaient à se coaliser, déclaration qui leur avait été inspirée par les émigrés.
0: Donc, donc en fait, quelque part, c'est... alors, on est encore dans une forme d'hypocrisie, c'est-à-dire que l'un et l'autre, on signe un décret, pas forcément pour que les fameux immigrés reviennent chassés par les rois voisins, mais plus pour encore plus cristalliser
1: c'est-à-dire
0: une opposition.
1: Il semble, quand on examine un petit peu les positions des uns et des autres, qu'ils ont gagné et y perdre, que beaucoup, finalement, misent sur la guerre. Et cela aussi bien du côté des contre-révolutionnaires que de certains révolutionnaires. Il faut savoir qu'à cette époque-là, un des rares opposants à la guerre s'appelle Robespierre. Oui, Robespierre, à cette époque-là, craint la guerre parce que pour lui, c'est une aventure dont les conséquences lui paraissaient incalculables. De même, Marat...
0: L'histoire ne lui aura pas donné tort, finalement.
1: Tout à fait. Et Marat, pareil, qu'on ne peut pas suspecter d'être tiède en termes de révolutionnaire, hein, c'est un radical, y voit lui aussi une manœuvre de la cour. C'est-à-dire en déclarant une guerre, finalement... de la France face aux autres puissances monarchiques européennes. C'est une façon, finalement, comme on suspecte que ces monarchies ont plus de puissance, plus de force que la France, en tout cas par leur coalition, et bien que la défaite de la France remettrait donc un roi sur le trône, comment dire, en tout cas restaurerait une monarchie classique en France. Ce que l'histoire, avec la fin de Napoléon, ne leur donnera pas tort à ce niveau-là. Donc c'est pour ça qu'on a une sorte de convergence de la part aussi bien de la droite et du roi, qui estime finalement possible le recours aux armes pour rétablir la situation en balayant les révolutionnaires, que du côté des plus radicaux de la gauche, c'est-à-dire de l'époque, c'est-à-dire les plus radicaux des révolutionnaires, on espère en fait déclencher un mouvement populaire européen qui s'attaqueraient aux souverains dans leur propre pays et se rallieraient à la France. Puisque désormais, il y a de très nombreux acteurs de la Révolution française, en tout cas personnes, qui aspirent à un processus révolutionnaire quasiment universel. C'est-à-dire que désormais, l'idée de la Révolution française, au sens où elle débute en France, mais ne s'arrêterait pas en France, est présente dans beaucoup d'esprits. Et puisque d'ailleurs, on voit des Polonais qui s'intéressent énormément à ce qui se passe en France, j'ai parlé la dernière fois de Thomas Paine, j'ai parlé d'Anacharsis Klotz, il y en a beaucoup d'autres qui vont finalement, une certaine intelligentsia européenne, s'intéresser à ce qui se passe en France, et parfois en espérant, en rêvant, que ce processus révolutionnaire touche leur propre pays. C'est pour ça que dans le cours donc de la première partie de l'année 1792, la tension croît entre donc la France, monarchie constitutionnelle maintenant, monarchie parlementaire, et les autres puissances européennes.
0: Elle éclate quand, la guerre ?
1: La déclaration de guerre, c'est le 20 avril 1792.
0: Et c'est la coalition qui l'a fait ? Ou c'est la France ?
1: Là, c'est l'Assemblée qui déclare la guerre à l'Autriche, au roi de Bohême et de Hongrie. C'est-à-dire, là, il ne faut pas quand même oublier que Marie-Antoinette, donc la reine, c'est son frère, oui, qui est roi de Bohême et de Hongrie. Hein, pour
0: donc c'est le roi de France qui déclare la guerre à l'Autriche, comme
1: alors,
0: on l'avait dit, avec
1: c'est
0: le...
1: C'est pas le roi de France qui déclare la guerre, puisque la déclaration de guerre est adoptée par l'Assemblée.
0: Oui. Mais n'empêche que vous l'avez lu, je crois, hors antenne.
1: Oui, c'était hors antenne tout à l'heure. Je vais essayer de retrouver l'article plus précisément concernant les pouvoirs de la royauté. J'ai plus l'article en tête.
0: Mais dans le temps que vous cherchiez, allez, dans le texte, je crois qu'il est fait mention au roi de France avec l'accord de l'Assemblée ou quelque chose comme ça, ou quelque chose comme ça. Enfin, en tout cas, il est impliqué dans l'histoire, le roi de France. Donc
1: voilà, ça y est, je viens de la retrouver dans la constitution de 91. C'est dans la section 3 qui est relative aux relations extérieures. C'est l'article 2 qui dit « Toute déclaration de guerre sera faite en ces termes de la part du roi des Français au nom de la nation. Voilà. » Donc c'est pour ça que la déclaration
0: de
1: guerre...
0: Donc ça s'est coupé d'une lettre, mon cher beau-frère, excuse-moi, mais...
1: Donc la déclaration de guerre est faite de la part du roi de France, mais au nom de la nation. Voilà. Et ça c'est, comme j'ai dit, j'ai cité littéralement l'article 2 de la section 3 de la constitution de 91.
0: Donc excuse-moi mon cher beau-frère, mais la nation m'oblige à... Le casus belli en l'occurrence ?
1: Oh, on ne va pas rentrer parce que c'est une suite, encore une fois, d'événements de radicalisation.
0: D'accord.
1: Et surtout dans le ton des uns et des autres.
0: D'accord.
1: Par contre, ce qui va se passer, en plus on n'a pas le temps, donc là je vais directement à l'essentiel. Ce qui intervient, c'est une série de défaites dans un premier temps qui sont désastreuses pour la France. C'est-à-dire que militairement, dans les premiers temps, eh bien, partout, les troupes françaises reculent. Et donc il y a ce sentiment d'urgence. Au sens vraiment urgence, on imagine les Oulémans débarquer à Paris d'ici très peu de temps, c'est-à-dire la France est menacée. Alors évidemment, tous les journaux contre-révolutionnaires, au contraire...
0: Jubilent,
1: hein, ils font sonner des tédéums partout, si je puis dire, en France et en Europe. Donc là, on a l'impression que ça y est, enfin, la vermine va être exterminée en France, qu'enfin, on va rétablir l'ordre naturel. Et c'est vrai que dans cette... ce début de la guerre de la France contre les autres, toutes les autres monarchies européennes, on a vraiment l'impression donc qu'on est au bord de l'effondrement militaire.
0: Et que fait le chef des armées ?
1: Et de l'anarchie politique. Alors, le roi...
0: qui est le chef des armées ?
1: Qui est censé être le chef des armées. On va voir en fait qu'il ne fait pas grand-chose. Ce qui se passe surtout, c'est que l'armée est désorganisée. Elle est désorganisée parce qu'une bonne partie de ses officiers sont passés du côté de l'immigration, donc ils ont quitté. Des officiers sont tués par leurs hommes, tandis que des intrigues, par exemple, se nouent autour du général Lafayette, pour, par exemple, le pousser à prendre le pouvoir et, en quelque sorte, stabiliser la situation.
0: Le pouvoir dans l'armée ou dans l'État ? Quand on dit prendre le pouvoir.
1: Pour prendre le pouvoir dans l'État.
0: D'accord.
1: Voilà. En juin 1792, les ministres girondins, qui étaient, qui étaient au pouvoir, en tout cas qui étaient des ministres au pouvoir, vont être remplacés par des feuillants. Alors le club des feuillants, c'est en fait des monarchistes modérés. Ce qui paraît être une manœuvre concertée dans l'intérieur de la France, par une sorte de cinquième colonne qui agira à l'intérieur, avec l'avancée ennemie. C'est-à-dire en même temps que les troupes ennemies avancent, eh bien on a l'impression que le pouvoir se remonarchise. Et d'où ça expliquera ce type de sentiment, pas simplement à ce moment-là, mais tout au long de l'histoire de la Révolution française. Effectivement, les mouvements, que je ne les excuse pas, mais j'essaye de les comprendre en termes de la psychologie des acteurs, pourquoi on va aller avec des phénomènes, c'est-à-dire qu'une position tiède ne peut être qu'une position d'un ennemi. Parce qu'il y a cette crainte, disons, de l'ennemi de l'intérieur qui profite de la situation, qui sape l'autorité politique de la nation pour faciliter le travail de l'armée. Donc il y a une réaction populaire qui va intervenir, qui est extraordinaire, qui fait partie de la légende là, de la Révolution française. Désormais, là, non plus de quelques sans-culottes, parce que ça avait toujours été essentiellement parisien. Mais là, désormais, on peut dire que c'est le peuple en armes qui se dresse. C'est la nation française qui se dresse par une mobilisation d'une ampleur surprenante.
0: L'image de cette armée du Rhin qui...
1: Les grandes batailles, je ne vais pas y rentrer dans le détail, parce qu'on n'a pas le temps de l'aborder.
0: Mais ceci dit, là, on rentre dans
1: Là, c'est
0: l'imagerie héroïque.
1: Voilà. Hein. On est vraiment dans l'épopée révolutionnaire avec la Marseillaise, puisque la Marseillaise, donc réalisée par Rouget de Lisle à Strasbourg, se retrouve donc du côté de Marseille. Les fédérés marseillais remontant vers Paris l'emportent avec mesure que cette chanson est entendue. Elle est adoptée, non pas encore comme hymne national, mais par
0: comme un chant révolutionnaire, comme un autre.
1: Esprit révolutionnaire, oui. Voilà. Et c'est pour ça que ces fédérés, donc ces volontaires qui vont s'engager en masse dans l'armée, vont contribuer à sauver la patrie en danger, puisque le 11 juillet, l'Assemblée législative décrète la patrie en danger. Donc là, c'est une mobilisation encore plus forte. Donc chacun se prépare à l'invasion. D'ailleurs, hein, on croit vraiment à l'invasion. On soupçonne le roi d'être de connivence avec son beau-frère. Donc, on est dans une situation, pour dire les choses très simplement, c'est pas la raison qui prime, on est au bord de la panique. Donc, militairement, je l'ai dit, encore dans cette période-là, la Valmy, c'est beaucoup plus tard, hein, en 92, hein, c'est sur...
0: sur la fin de l'année.
1: Voilà, oui. C'est bien après des événements-là, on est aux
0: donc,
1: environs de
0: Valmy,
1: l'été.
0: Valmy, on est en République, d'ailleurs. Si je m'abuse. Hein.
1: J'ai un petit trou sur la date exacte de Valmy, c'est abominable. Mais la République, ce sera le 21 septembre 92. Donc oui, effectivement, c'est un peu plus tard. Donc ce qui intervient là, pendant cet été, c'est une situation de panique. Il faut oser le dire, on est dans une situation où la raison ne dirige pas le cours des événements, c'est les émotions. Et donc, à Paris... va intervenir une sorte de mobilisation de la population, des sans-culottes parisiens, puisqu'en même temps, il y a toujours beaucoup de rumeurs hein, qui circulent. Rappelez-vous l'histoire de la grande panique pendant l'été 89. Or là, nous sommes encore dans les mois d'été. On est dans une situation encore plus conflictuelle, parce qu'on ne sait pas forcément, par exemple, entre le temps que l'information d'une bataille gagnée ou défaite arrive, eh bien peut-être qu'il peut s'écouler plusieurs jours. Donc, dans certains cas, parfois même les armées peuvent précéder la nouvelle, surtout quand il s'agit d'une défaite. L'armée ennemie précéderait parfois l'annonce de la défaite. Donc, il y a des craintes, finalement, de voir du jour au lendemain les troupes ennemies débarquer. Donc, ce qui va intervenir, c'est qu'à Paris, aux environs du 20 juin, une série de journées révolutionnaires vont éclater, les esprits s'échauffent. Et c'est comme ça donc que pendant tout le mois de juillet, Paris est dans une situation quasi, en quelque sorte, au bord de l'émeute, hein, dans la rue. En tout cas, tout le monde se prépare à Paris à de nouvelles journées révolutionnaires qui vont éclater le 9 août, dans la nuit du 9 au 10 août 1792. Le tocsin sonne cette nuit-là, donc au clocher de la capitale. Le matin, le 10 août, va être créé par les révolutionnaires les plus radicaux une commune insurrectionnelle qui va supplanter la commune officielle, hein, qui avait été créée au début de l'aventure de la Révolution. Elle s'installe à l'hôtel de ville, au lieu et place de la municipalité légale. Et donc, cette journée du 10 août,

0: c'est une journée relativement folle qui va voir la prise des Tuileries, qui est un fait très important dans la Révolution française, puisque là, c'est en quelque sorte, plus que la capture du roi à Varennes, c'est en quelque sorte là, directement, on cherche
1: là,
0: à tuer le roi.
1: C'est une agression vers le roi. Ouais.
0: Voilà, on cherche à éliminer le roi. Il y a une foule de sans-culottes, de fédérés, qui commencent le matin à se réunir aux abords des Tuileries, à l'initiative des différents meneurs. Or, les Tuileries, qui étaient la résidence du roi à cette époque-là, étaient défendues par 900 gardes suisses. Et il y avait aussi quelques centaines de gardes nationaux. Et ce matin, donc le 10 août, Louis XVI devait les passer en revue. Il faisait une revue des troupes, ce qui en soi est tout à fait banal dans le fonctionnement des institutions de la monarchie, notamment dans le cadre du palais. Bon. Et donc, selon l'usage, les Suisses et les gardes nationales fidèles au roi vont s'écrier « Vive le roi !» quand le roi va passer devant lui. Par contre, des artilleurs et certains bataillons de la garde nationale vont crier de leur côté « Vive la nation !» Donc déjà, on sent qu'au sein même du corps des gardes, il y a une sorte les troupes qui gardent le roi, il y a déjà
1: des dissensions,
0: hein. Et dans la rue, l'émeute est en gestation. Donc le roi, d'ailleurs, monte sur une terrasse, donc aux Tuileries. La foule qui le voit, qui s'était ramassée devant les Tuileries, le conspue. On dit « Abat le veto, abat le gros cochon ». Donc c'est une volée d'insultes. Devant cette situation, le roi se réfugie à l'Assemblée, avec la reine, avec le dauphin. Et en fait, il cherche protection, en quelque sorte, à l'Assemblée. Alors pendant ce temps-là, eh bien, l'émeute enfle dans la rue, à tel point que les émeutiers vont rentrer dans le palais. Une porte avait été malencontreusement laissée ouverte, ou en tout cas mal fermée, et un flot donc de sans-culottes va s'engager dans le palais. Et là, les gardes suisses ouvrent le feu, c'est la panique aussi de leur côté, ça déclenche un reflux des émeutiers, mais ils vont revenir très très très vite, avec là un peu plus d'armement, un peu plus de fusils, et c'est comme ça que vers 10 heures du matin, les émeutiers vont réinvestir le palais des Tuileries, et notamment avec des fédérés marseillais. Il y a aussi des volontaires de la région de Brest qui les accompagnent, et c'est comme ça qu'ils vont s'emparer du palais des Tuileries.
1: Et du roi?
0: Pas encore. Vous voyez, c'est jamais une histoire linéaire, simple. Ce qui va se passer, c'est que le roi, devant cette situation, Louis XVI, face à une situation de violence, a toujours joué la modération. Il a toujours joué à peu près l'apaisement. Et donc là, fidèle à cette politique, il va envoyer un billet qui va ordonner aux soldats suisses, aux Suisses, de déposer les armes et de se retirer dans leur caserne, de manière à, en quelque sorte, ne pas continuer cette émeute. Alors, à la réception de cette information, les gardes suisses vont refluer effectivement vers la place Louis XV de l'époque, donc aujourd'hui c'est la place de la Concorde, voilà. Et sur le principe, donc Louis XVI aurait mis fin à l'émeute, en tout cas de la part de la résistance que pouvaient tenir ses troupes. Par contre, les émeutiers, eux, ils n'ont pas décidé de s'arrêter là. C'est pour ça que les émeutiers vont continuer à poursuivre les gardes de Louis XVI. Ils vont les encercler, ils vont les capturer, ils vont les conduire à l'hôtel de ville, hein, dans le cadre de la commune insurrectionnelle de Paris, et ils vont être massacrés. Donc là, il y a d'ailleurs des exactions, comme on en voit très souvent dans ces mouvements de foule. C'est là où il y a les fameuses poissardes qui vont mutiler les cadavres. Enfin, ce qu'on appelait les poissardes, c'était on disait souvent des marchandes de poissons, hein, venant des marchés de Paris. En tout cas, ça évoque une dimension populaire et populeuse. Et donc, effectivement, les têtes sont coupées, plantées sur des pics. Certaines parties du corps sont effectivement exhibées. Donc, il y a des mutilations. Donc, le résultat est effectivement, terrible, puisque la plupart des gardes, des serviteurs aussi, c'est-à-dire la domesticité, vont être tués ou lynchés par les émeutiers. Donc il y a 600 Suisses ainsi que 200, oui, 600 Suisses et 200 gens de maison, ou en tout cas aristocrates travaillant dans la maison du roi, qui vont être tués dans cette journée du 10 août. Donc devant cette situation, le roi est affairé, bon, absolument effrayé, parce que là, ils savent que s'ils sont attrapés, ils sont tués. Hein. Donc c'est pour ça qu'ils se sont réfugiés du côté de l'Assemblée, pour avoir un peu de protection. Et donc au terme de la journée, qu'est-ce qu'elle peut faire, l'Assemblée? Si elle renvoie le roi aux Tuileries, c'est elle qui a l'émeute sur les bras. Là, Paris n'est pas contrôlé. On ne contrôle pas ce genre de situation comme ça. Donc, l'Assemblée décide donc l'internement du roi, au départ pour le protéger, au fameux donjon du temple, avec sa famille, et l'Assemblée, à ce moment-là, prononce la suspension du roi, dans le cadre du fonctionnement de la Constitution de 91, voilà. Et donc, on est dans une situation qui oblige à convoquer à nouveau une Assemblée. Puisque l'idée est désormais là que le roi ne peut plus assumer ses fonctions, que la France ne peut plus fonctionner dans le cadre d'une monarchie constitutionnelle, et qu'il faut aller vers quelque chose de nouveau. Et c'est vers la République. C'est pour ça que la proclamation de la République se fait d'ailleurs relativement vite, une fois que la nouvelle assemblée qui s'appellera la Convention nationale est réunie, puisque la République est proclamée le 21 septembre 1792. Mmh. Donc on voit très bien que les esprits étaient mûrs pour franchir ce pas supplémentaire.
1: Oui, ça va vite, hein. On n'est pas à la vitesse des changements de 1789, mais cette année 1792, c'est quand même une année où les événements s'enchaînent.
0: Oui. Et en plus, ce qui intervient, c'est que bon, la Convention, qui est une nouvelle assemblée, qui est élue, les députés se savent mandatés finalement pour mettre fin à la crise en toute connaissance de la situation. Donc ils ont en quelque sorte, je dirais, les coudées franches à ce niveau-là. De même, comme la plupart sont d'origine bourgeoise, il n'y a pratiquement plus de représentants de l'aristocratie, puisqu'ils ont tous soit ils sont plutôt silencieux dans leur province s'ils veulent rester en vie. Donc on a une assemblée qui est essentiellement bourgeoise, qui est plutôt donc vraiment radicale révolutionnairement, et qui n'est pas portée à l'indulgence envers le trône. Et qui plus est, au moment même où la République est portée, je ne dirais pas sur ses fonds baptismaux, mais sur, en quelque sorte, désormais, l'autel de la nation, eh bien, c'est là où on apprend la bataille de Valmy, qui est intervenue, en fait, le 20 septembre 1792. Et c'est le premier grand succès de la République qui intervient le jour même où la Convention nationale se réunissait pour établir la République. Donc, dans la mythologie révolutionnaire, dans les mythes fondateurs de la République française, de la nation française, il y a finalement, c'est aussi pour ça que Valmy a une telle importance, au-delà de la première victoire militaire, parce que si on rentre dans le détail de l'aspect militaire, on pourrait
1: discuter. Oui, c'était souvent beaucoup moins net que ce que ça paraît
0: voilà.
1: aujourd'hui.
0: Mais par contre, il y a une synchronicité qui, pour certains, ne paraîtra pas être de la synchronicité, mais presque un effet du destin, où finalement, le jour même, ou à tellement peu de choses près que finalement les deux événements sont reliés, sont assimilés à un seul, en quelque sorte, acte fondateur, on a la proclamation de la République et la victoire de Valmy.
1: Et la première victoire de la République française. Pour continuer vers le roi, je suis en train de voir qu'on est déjà quasiment au bout du temps qui nous est imparti, Eric Loewen. Donc j'allais dire, entre le fait de mettre le roi dans ce...
0: Parce que là, il avait été suspendu.
1: Il fallait
0: abolir la royauté.
1: Dans le donjon.
0: L'abolition de la royauté va venir d'un député de Paris qu'on connaît en général, pour les gens qui s'intéressent un petit peu à l'histoire, ou qui ont un petit peu de culture historique, c'est un nom, on l'a entendu comme tel, c'est un très joli nom, c'est Jean-Marie Collot d'Herbois, qui va proposer donc l'abolition de la royauté et qui ne va pas rencontrer beaucoup de résistance face à cette situation.
1: Oui, parce que la situation est bloquée de toute façon avec le roi.
0: D'ailleurs, il y a une anecdote dans le cadre des débats, il y a l'abbé Grégoire, qui est une grande figure
1: De 89.
0: De 89, hein. C'est une posture aussi. C'est une figure morale, parce qu'il a, il a fait beaucoup de choses aussi concernant tout ce qui était, disons, la reconnaissance des droits de l'homme, des choses comme ça, pas que dans le cadre politique. Et donc, l'abbé Grégoire, qui était un évêque constitutionnel, c'est-à-dire un évêque qui avait juré fidélité à la nation, qui était l'évêque constitutionnel, si je me rappelle bien, de Blois, eh bien, lui, il va s'écrier à cette proposition qu'avait fait Collot d'Herbois en disant « Qu'est-il besoin de discuter quand tout le monde est d'accord ?» C'est extraordinaire comme formulation. Mm-hmm. Et la citation complète, c'est « Les rois sont dans l'ordre moral ce que les monstres sont dans l'ordre physique. Les cours sont l'atelier du crime, le foyer de la corruption et la tanière des tyrans. L'histoire des tyrans est le martyrologue des nations. » Ce qui, je trouve, comme citation, illustre bien l'ambiance au moment de cette adoption qui va se faire quasiment

0: Encore.
1: Ah, on a l'acte les preuves, mais...
0: L'accusation va intervenir plus tard.
1: Il va falloir déjà finir Eric Lohen. Donc.
0: L'accusation va intervenir le 11 décembre 1792.
1: Sur les faits de haute trahison.
0: Alors, il y a 11 chefs d'accusation d'avoir tenté d'empêcher la réunion des États généraux. Ça, c'est le premier chef d'accusation. D'avoir rassemblé une armée contre les citoyens de Paris et de ne l'avoir éloigné qu'après la prise de la Bastille. Deuxième chef d'accusation.
1: On remonte loin, quoi.
0: Oui, on fait le récapitulatif.
1: Là, du coup, on crève l'abcès, quoi.
0: Voilà. De n'avoir point tenu ses promesses à l'Assemblée constituante, d'avoir éludé l'abolition de la féodalité, d'avoir piétiné la cocarde tricolore, provoquant ainsi les journées du 5 et 6 octobre 1789. Bon, je ne vais pas tous les citer parce qu'on...
1: Si, allons-y.
0: Allez, les 11.
1: Ça, oui. Bon, c'est bien.
0: Le quatrième acte d'accusation, d'avoir prêté serment lors de la fête de la Fédération pour essayer ensuite de corrompre l'Assemblée constituante, en particulier par l'intermédiaire de Mirabeau, qui désormais est un personnage qui a totalement disparu de ces événements-là, en tout cas qui n'a plus l'importance qu'il avait au début de la Révolution. Cinquième chef d'accusation, d'avoir trompé l'Assemblée constituante en lui adressant copie d'une lettre adressée aux agents diplomatiques indiquant qu'il avait accepté librement la constituante tout en prodiguant l'argent du peuple pour préparer la fuite de la famille royale. Bon, c'est un petit peu une formulation à rallonge, mais voilà. Sixième article, sixième chef d'accusation, d'avoir passé une convention entre Léopold II et le roi de Prusse pour rétablir la monarchie française. Septième chef d'accusation, d'avoir envoyé des sommes considérables au marquis de Bouillé et aux émigrés. Accusation numéro 8, d'avoir une part dans l'insurrection du 10 août 1792. Je n'ai pas toujours dit que les chefs d'accusation étaient de bonne foi, mais en tout cas, ce sont les chefs d'accusation qui vont être adressés au roi, notamment par Bertrand Barrère de Vieuxac. C'est très joli nom, je trouve qu'ils avaient de très jolis noms à l'époque. Donc, j'en étais au huitième chef d'accusation, le neuvième chef d'accusation, d'avoir ordonné le stockage de grains, de sucre et de café. Là, c'est l'accusation d'être l'affameur du peuple. Mmh. Article dixième chef d'accusation, d'avoir opposé son veto au décret prévoyant la formation d'un camp de 20 000 fédérés par rapport au problème de la montée de la guerre. Mmh. Article, chef d'accusation 11. Je dis toujours article par référence à la Déclaration des droits de l'homme de 1789. Bon. Le 11e chef d'accusation, c'était d'être responsable de la fusillade du Champ de Mars du 17 juillet 1791. Alors que le 17 juillet 1791, c'était les modérés qui avaient tiré sur les radicaux. Mmh. Mais enfin, on rajoute tout dans les actes d'accusation. Or, je vous passe les réponses de Louis XVI, le déroulement du procès. Il va y avoir un débat qui va intervenir, d'ailleurs, le 12 décembre, pour savoir si on peut accorder des défenseurs à Louis XVI. Des défenseurs lui seront effectivement accusés, c'est-à-dire lui seront
1: accordés,
0: sur le principe que si on le considère désormais comme un homme comme les autres, eh bien, il a le droit d'être défendu comme les autres.
1: Et on pose des principes de droit, du coup. Et on pose des principes de droit.
0: De droit, oui, ouais. Tout à fait. Voilà. Donc, Louis XVI va se défendre, il va faire une longue plaidoirie, notamment le 26 décembre, où il va tenter de réfuter ses chefs d'accusation. Bon, le final de l'histoire, vous la connaissez.
1: Louis XVI... Qui est voté, hein, c'est pas décidé par un juge.
0: Il y a deux choses, c'est-à-dire qu'il y a donc l'acte d'accusation. Ensuite, une fois que la culpabilité est établie, il y a la question de la sanction. Et la question de la sanction, c'est, on a plusieurs possibilités. On peut le bannir, on peut l'emprisonner, on peut l'exécuter. Et donc, le vote intervient plus précisément pour la question de l'exécution du roi, la condamnation à mort. Et ça va se jouer à une voix, d'ailleurs. Ce qui montre que si sa culpabilité ne faisait pas débat, par contre, la sanction à son égard, elle, faisait débat au sein même de l'Assemblée.
1: Mmh. Et l'exécution de
0: Louis XVI, le 21 janvier 1793.
1: Et qui finalement, on le disait, c'est là qu'on se rend compte que ça n'a qu'une valeur finalement de symbole, puisque le gros du processus aura sans doute eu beaucoup plus d'importance politique.

0: dans les quatre années qui ont précédé que son exécution lui-même.
1: Oui, disons que l'exécution de Louis XVI, si elle est logique par rapport au cours des événements, à l'état d'esprit, ne participe pas des processus de la révolution en soi. C'est-à-dire que ce n'est pas son exécution qui fait la révolution. Son exécution est la conséquence du fait qu'on a la révolution et de la politique qu'il a menée à ce moment-là, vu aussi la situation de guerre à l'égard des grandes puissances européennes, monarchiques, où se trouve la France. Parce que la crainte, pourquoi aussi l'ont-ils exécuté? Pourquoi a-t-on proposé son exécution? Au-delà de ce qu'avait dit, vous savez, la célèbre, enfin la formulation que je vous ai indiquée tout à l'heure de notre cher ami l'abbé Grégoire, en disant que tout le monde était d'accord et que les rois sont dans l'ordre moral, ce que les monstres sont dans l'ordre physique. C'est parce que on craignait aussi que tant que le roi serait vivant, il y aurait la possibilité d'une restauration monarchique. Donc, en tuant le roi, en exécutant le roi, c'était quelque part aussi contribuer à radicaliser le conflit avec les monarchies, mais en même temps, couper l'herbe sous le pied aux monarchistes français. Et c'est pour ça que peu de temps après le procès de Louis XVI, va intervenir eh bien, le deuxième procès, qui sera le procès de Marie-Antoinette.
0: Qui n'aura pas moins d'importance, presque. Hein.
1: Qui participe de l'état d'esprit de l'époque, surtout qu'il ne faut pas oublier que Marie-Antoinette avait été pendant très très longtemps été considérée comme la cause des problèmes du royaume, qu'elle avait été beaucoup plus haïe que le roi, hein, jusqu'aux derniers événements, finalement, dans l'ordre du respect, le roi pouvait peut-être être protégé, mais par contre, depuis 1789, l'Autrichienne, comme on l'appelait, n'avait aucun défenseur au point de vue dans le cœur des Français. Rappelez-vous l'histoire du petit Trianon, quand elle jouait à la bergère. Bon, tout ça, ça faisait partie, disons, d'une haine qui était focalement surnée du 5 et 6 octobre. C'est contre elle qu'est dirigée l'action des femmes parisiennes, de la personne du roi. On fait même appel à la limite dans cette histoire. Donc c'est pour ça que l'exécution de Marie-Antoinette, qui sera le 16 octobre 93, n'est que la continuation de cette logique qui de toute façon a été mise en place avec l'exécution de Louis XVI. Et je ne vous parle pas de ce qui interviendra pour le dauphin, puisque dans cette année 93, vous savez, on le confiera à la garde donc d'un couple républicain, patriote, révolutionnaire, et qui pratiquement lui, le convertira à la Révolution française. Voilà. Bon, après, il finira par mourir, mais en tout cas, la conclusion de ce processus, c'est qu'on a une chute de la monarchie qui intervient au sens politique. Mais comme on a l'élimination physique des monarques, eh bien, on se trouve dans une situation où ce n'est pas simplement la fin allée des Capétiens, parce qu'à la limite, les Capétiens pourraient donner...
0: C'est pas la première dynastie qui disparaît.
1: Oui, voilà. Tandis que là, c'est le principe même de la monarchie qui prend fin. Et donc, c'est quelque chose qui est beaucoup plus considérable que le passage, disons, la fin des Valois, et puis on passe à une autre dynastie. Non. Là, désormais, c'est la fin d'un monde, c'est-à-dire qu'au terme de ce processus de chute de la monarchie, d'abord militaire et finalement physique,

Salut à toutes, salut à tous. Merci d'être présents pour cette émission de Jazz City de ce soir consacrée au Big Band, une série qui m'a été suggérée par Monsieur Roland de la Créta de Lausanne. Et une fois de plus, les disques que l'on va écouter ce soir, introuvables aujourd'hui, jamais réédités, bien, il s'agit des disques de cet

fameuse collection K, Monsieur Roland de la Creta. Nous écoutons ce soir à nouveau l'orchestre de Buddy Brugman. Buddy Brugman, c'est un chef d'orchestre, compositeur et arrangeur, né en 1926. Et là, nous allons écouter quelques grands moment de cet orchestre. Il avait fait des choses pour Ella Fitzgerald, il a fait des choses pour beaucoup d'autres musiciens, et il a fait quelques disques sous son nom. Et là, eh bien, nous avons un All-Star Big Band, puisque dans cet orchestre, il y a Richie Kamuka, Bill Holman au ténor, plus Bill Perkins au baryton et Bob Cooper au ténor. Nous avons Mel Lewis à la batterie, Joe Modragon à la contrebasse et Buddy Brugman au piano. Et comme trompettiste, on a Pete Econt, Candoli, Don Fagerquist et Menard Ferguson. Et comme tromboniste, eh bien, sachez qu'il y a Frank Rosolino, bien sûr, Ray Zims, Bob Fitzpatrick et Harry Bates. Rien que ça pour cet orchestre fameux de Monsieur Buddy Brugman. Et nous allons entendre plusieurs titres. I Love Paris, It's All Right With Me. Nous allons entendre ensuite Too Close For Comfort, Imagination, My Heart Stood Still. Et nous terminerons par Just In Time, l'orchestre de Monsieur Buddy Brugman.

Vous êtes sur Radio Zone 93,8 MHz dans l'émission Jazz City. Nous avons écouté le grand orchestre du pianiste, compositeur, arrangeur, M. Buddy Bregman, enregistré à Hollywood en 1959. Nous avons entendu I Love Paris, It's All Right With Me, Too Close For Comfort Imagination, My Heart Stood Still et Just In Time. Et dans cet orchestre, bien sûr, Buddy Bregman, piano, Joe Mondragon, contrebasse, Mel Lewis, batterie, j'oubliais Al Hendrickson à la guitare, Richie Kamuka, Bill Holman, Bob Cooper au ténor, Bill Perkins au baryton, les trompettistes Pete et Count Codoli, Don Fagerquist et Menard Ferguson, et les trombonistes, eh bien, il y avait Frank Rosolino, Harry Betts, Bob Fitzpatrick et Ray Zims. Un super big band, all-star big band aujourd'hui, dirigé, donc, je rappelle, par M. Buddy Bregman, qui avait fait tous les arrangements ici. Je remercie M. Roland de la Creta qui m'a prêté ce disque jamais reparu depuis, comme celui-ci que l'on va entendre, le grand orchestre de M. Bill Holman. Et dans cet orchestre, eh bien, une fois de plus, des gens de la West Coast extraordinaires. Count Codoli, Ray Lynn, Al Porcini aux trompettes, Stu Williamson aux valves, trombone et à la trompette, Harry Betts, Bob Fitzpatrick, Ray Zims aux trombones, Herb Geller, Charlie Mariano à l'alto, Bill Holman, Richie Kamuka, Charlie Kennedy au ténor, Steve Perlow au baryton, Lou Levy piano, Max Bennett contrebasse, Mel Lewis à la batterie. Enregistré le 29 avril 1957 à Los Angeles, nous écoutons une composition qui est devenue célèbre grâce entre autres à M. Ray Charles, Come Rain or Come Shine, les solistes Bill Holman au ténor et Ray Zims au trombone.

Vous êtes toujours sur Radio Zone 93,8 MHz dans l'émission Jazz City. Deuxième partie donc de cette soirée, Buddy Brigman. Et pour première partie, deuxième partie, voici le grand orchestre de Monsieur Bill Holman, arrangeur, compositeur et saxophoniste ténor que nous avons pu entendre ici dans Come Rain or Come Shine, arrangé par lui-même et les solistes, bien lui-même au ténor. On l'entend peu, hein. On le connaît plus en tant qu'arrangeur que ténor. Et Ray Zims au trombone, qui est le frère du grand Zoot Zims, saxophoniste ténor. Alors nous allons écouter maintenant une suite composée, arrangée par Monsieur Bill Holman lui-même.

Cette suite s'intitule The Big Street et elle mettra en valeur, il y aura trois parties. Première partie, les solistes seront Mel Lewis, batterie, Conte Candoli à la trompette et des mesures de 16-16 entre Bill Holman et Charlie Kennedy. Ensuite, des mesures de 8-8 entre Bill Holman et Charlie Kennedy. Lou Levy au piano et à nouveau Mel Lewis à la batterie. Dans la partie numéro 2, les solistes seront Bill Holman au ténor, Ray Zims au trombone, Herb Geller à l'alto et Bill Holman au ténor. Troisième partie et dernière partie, les solistes Mel Lewis batterie, Stu Williamson à la trompette, Max Bennett contrebasse, 16-16 entre Ishii Kamuka et Bill Holman, 4-4 entre Ishii Kamuka et Bill Holman, et ensuite, eh bien, ça sera terminé avec le solo de Monsieur Mel Lewis. Voici le grand orchestre de Monsieur Bill Holman dans The Big Street.

Vous êtes sur Radio Zone 93,8 MHz dans l'émission Jazz City, le grand orchestre de Bill Holman dans The Big Street, enregistré le 29 avril 1957 à Hollywood. Concordoli, Ray Lynn, Al Porcino, Stu Williamson, trompette, Harry Betts, Bob Fiss, Patty Crazim, trombone, Herb Geller, Charlie Mariano, l'alto, Bill Holman, Richie Kamuka, Charlie Kennedy au ténor, Steve Perlow, bariton, Lou Levy, piano, Max Bennett, contrebasse et le fabuleux Mel Lewis à la batterie, enregistré donc à Los Angeles. Et nous allons continuer en écoutant un orchestre d'un autre mes grands batteurs blancs, monsieur Luigi Ballasoni, dit Louis Belson. Marvin Stamm, Av Markovitz, Paul Ubinon, Jim Bossy, trompette, Bill Toole au trombone, Benny Powell, trombone basse, saxophone et flûte, Pete Chrislip, Sam Most, vibraphone, Jack Arnold, piano Ross Tompkins, guitare Barry Galbraith, contrebasse Georges Duvivier. Et nous allons écouter, enregistré en 1983, deux titres, The Moment of the Truth et The Hill.

Le grand orchestre du batteur Luigi Ballassoni, dit plus communément Monsieur Louis Belson. Et nous avons pu entendre The Moment of the Truth et puis une composition donc de Louis Belson qui s'intitule The Hill. Deux compositions arrangées par Monsieur Jack Arnold, qui était aussi le vibraphoniste de l'orchestre, enregistré, je pense, en 1983 à Hollywood. C'est un superbe orchestre. Et bien, je pense qu'il est malheureusement temps de se quitter. J'aimerais remercier une fois de plus, ils sont innombrables, Monsieur Roland de la Creta de Lausanne, sans lequel nous n'aurions pu écouter tous les disques et les musiciens de ce soir. Et puis, eh bien, je vous retrouve dans une semaine pour une nouvelle émission de Jazz City. Jean-Michel Reisser de Radio Zone 93,8 MHz vous souhaite un bon week-end. Vous donne rendez-vous à lundi 22h, si vous le voulez bien, ou vendredi prochain 21h. À tout bientôt donc. Bye bye.

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2: Et salut les amis, bienvenue dans British Connection, votre émission rock avec l'album de la semaine, celui de Dirty Rodeo, la série live de Clash. De titre pour le prix d'un avec Diva. Nous fêterons les 45 ans de J'aime regarder les filles. Son chanteur sera avec nous, Patrick Coutin. Le nouveau Muse dans 8 minutes, un classique du rock avec Joey Ramones. Découverte avec Clinique Rodeo, il y aura du succès des Benchies, Sister of Mercy et Red London. Bienvenue, on en sent pour 2 heures de rock, d'excellent rock. On débute avec un titre qui a divisé les fans. Titre trop pop, trop lisse. Selon eux, Blink 182 en 2019, Blame It on My Love, The British Connection.

Pionnier de l'électro des années 90, mélange explosif de techno, breakbeat et attitude punk. Voici le titre iconique, Firestarter de Prodigy.

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Depuis l'an de grâce 1982, ton fidèle serviteur Philippe nous guide chaque semaine sur les ondes sacrées de British Connection, ici même sur votre radio favorite. Il nous éclaire sur le chemin du rock destroy, du Saint-Punk à la Sainte New Wave, du ska rédempteur au hardcore expiatoire, du rock français miraculeux jusqu'aux confins du ska angélique. Et nous, humbles fidèles, nous chantons en chœur.

Muse, c'est le tout nouveau, le tout dernier Muse dans British Connection. Et puis, les Fontaines d'ici sont actuellement en grosse tournée européenne. Attention, une seule date en France, ça sera au mois d'août pendant le festival La Route du Rock à Saint-Malo. Fontaines d'ici,

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1: Salut, c'est Wati de Lion's Law et notre dernier album en date, Evermore, sera LP de la semaine sur British Connection avec Philippe. Et en attendant, on va vous passer le titre Paris.

0: C'est la première partie de l'album de la semaine. C'est un duo, ce sont deux frères, Alex et Polo, ils nous viennent de Limoges. 10 ans d'actifs, ils s'appellent les Dirty Rodeo. Voici leur dernier album, At Least We Tried.
1: Cette chanson, par Alex, elle a été écrite il y a plus de 4 ans. Et c'est la première chanson qu'on a écrite de ce nouvel album. Et c'est celle qui ouvre l'album que vous allez pouvoir découvrir dans l'album de la semaine. Cette chanson, si vous avez écouté les paroles, vous savez déjà un peu de quoi ça parle, puisque ça parle de révolution. Et en fait, ça part d'un constat qu'on se rend compte aujourd'hui que les gens ont beaucoup tendance à rester dans leur canapé, chez eux, à beaucoup râler finalement après tout ce qui se passe, mais n'opèrent pas de réel changement, puisque le changement ne peut venir que des gens qui vont se bouger le cul. Et on espère que le message va passer et que de plus en plus de gens vont se réveiller pour que les choses changent et qu'on tire tout ça vers le haut dans une bonne solution, dans la bienveillance, et que tout le monde puisse s'en sortir demain.

0: Il en faut peu pour être heureux, vraiment très peu pour être heureux. Il faut se satisfaire du nécessaire. Un peu d'eau fraîche et de verdure que nous prodigue la nature. Quelques rayons de miel et de soleil.
1: Espérons que ça va durer.
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souvenir avec Joey Ramone's What a Wonderful World, et puis hommage à Arnaud, sa voix rappeuse hyper reconnaissable. Arnaud, tu nous manques. Arnaud, le voici, Show of Live.

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1: Une parenthèse hors du temps entre mystère et émotion, Dead Can Dance.

quitter la joyeuse maison de Sirsien des Benjis et ses brumes mystiques pour plonger dans l'ombre de Sister of Mercy. Et salut Christian, My Reflection. Et dans un instant, la deuxième partie de l'album de la semaine, Dirty Rodeo.

0: C'est la deuxième partie de cet album de la semaine. Il s'appelle Dirty Rodeo, actif depuis 10 ans. Voici leur dernier album, At Least We Try.
1: Je suis Alex, le batteur-chanteur de Dirty Rodeo. Et cette chanson, We Were So Sad Before, elle est un peu particulière puisque c'est une chanson d'amour à notre fraternité entre Polo et moi. Cette chanson, en fait, plutôt que de se dire qu'on s'aime quand on est complètement bourré en soirée, on s'est dit qu'on allait le dire en chanson, qu'on allait s'écrire notre amour. Et c'est ce qui se passe au travers de cette chanson.

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